Sei Familia. Big up yourself. Bienvenue encore une fois à votre Roots and Culture préféré, votre rendez-vous Roots and Culture Dread Al Control Reggae Radio Show avec Ayman Raskiko Selector, you know? Yes, I greetings, salutations, saludos, my reggae familia. C'est Dread Al Control Reggae Radio Show sur les 88.3 FM. En vivant en direct sur une vraie radio ici dans la ville de Québec et partout au Canada et dans la planète reggae via le www.ckiafm.org. Yes, I big up to the massive. Hola the world, you know, c'est Dread Al Control. C'est mardi soir de Roots and Culture, Raskiko Selector qui te balance, qui te présente du bon son ce soir, chargé de très très très bonne musique en vinyle, en CD, en digital. On va écouter quelques classiques, on va s'écouter les brand new songs de cette année. Et aussi, on va revenir un peu dans les productions 2025 parce qu'il y a énormément de sons qu'on n'a pas eu le temps d'écouter comme il faut. Donc voilà, préparez-vous pour une décharge de bonnes musiques, des vibrations positives, de world sound and power. Yes, le verbe, les sons, la puissance de la reggae music ici. Inadred Al Control Reggae Radio Show sur les 88.3 FM dans la ville de Québec, sur ckifm.org, bien sûr partout dans le monde, et bien sûr un big big up tous les massifs qui nous écoutent un peu plus tard, à n'importe quel moment dans la semaine, sur evox.com, talawa.fr, Spotify, Apple Music, toutes les façons sont bonnes, le moment c'est l'idéal. Donc big up yourself si vous êtes en train d'écouter Dread Al Control un peu plus tard dans la semaine. Yes, que des vibrations positives, you know. Et salutations aussi le web radio qui diffuse Dread Al Control chaque semaine, une autre façon de partager la vibe, d'écouter Dread Al Control, mais aussi de découvrir plein d'autres bonnes musiques. Donc du côté de l'Amérique latine, et ça prend origine en Argentine via ladedios.com.ar. Donc une web radio qui diffuse de la bonne vibration et on fait partie de cette programmation internationale. Donc voilà, ladedios.com.ar. Muchos saludos, mucho respeto para ustedes, gente, familia, los que nos escuchan por ahí. Yes, en directo y también, bueno, los que nos escuchan a través de las plataformas donde les comparto Dread Al Control cada semana, evox.com, talawa.fr, Spotify y Apple Music. Je vais faire un gros big up aussi, le web radio du côté du Brésil, pedrarara.com.br et radiojamaicabrasileira.com. Yes, I, mucho amor, mucho respeto. Et plein de love pour vous, massifs, ici même dans la ville de Québec, toutes les communautés, bien sûr, tous les massifs, toute la famille. On est là avec la vibration positive. Et on commence avec voilà, la nouvelle production de Protégé qu'on a eu la chance de chroniquer, ça fait quelques semaines. On a écouté du Big Son, pas mal de chansons de cette nouvelle production de Art of Acceptance. Un grand message de Protégé, comme d'habitude, de la très bonne musique. C'est comme d'habitude une fusion reggae, roots, moderne et du hip-hop. Donc très belle production et on commence ça avec Big 45 et je vais te partager tout de suite un des big tunes de cette production à côté de Damian Marley, At We Fit, ici Nadre dans le contrôle massif. Yes, Saya, c'est parti. Et l'émission s'appelle Dread Al Control. Ayman Raskiko Selector, montez le son.

Escuchando la buena vibración, gente. Esto se llama Dread al Control Reg Radio Show. Les hablo en español desde la ciudad de Quebec. Yo y yo, Rasquico Selector, dando gracias y alabanzas al más alto que hay ya. Rastafari. Esto es cada martes de las 20 a las 22, hora local de la ciudad de Quebec, pasando a través del 88.3 FM cada martes, en vivo y en directo a través del www.ckiafm.org. Y si quieren escucharlo en cualquier otro momento, bueno, lo pueden recuperar gratuitamente sobre evox.com, talawa.fr. 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Mucho amor, mucho respeto desde aquí para cualquier parte del mundo donde se encuentren escuchando y aprovechando el mensaje positivo de la reggae music cada martes. Son Massive. Voilà, on revient, on commence avec la nouvelle producción de Protégé. Y ce magnifique album The Art of Acceptance. Voilà, ça fait 2 semaines, on a eu la chance de faire la chronique de cette nouvelle production. 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Donc voilà, le tout se retrouve là, l'audio, la playlist. 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Donc, en passant, un maximum de love et de respect pour tous les gens qui font cette énorme programmation de CKIA. Donc, nous, on continue avec voilà, notre programmation. Mais avant ça, je te rappelle, on a écouté Protégé, featuring Damien Junior Gone Marley, Ad We Fit, et les big tunes, les big tunes de cet album, les toutes premiers, Yes, Big 45, avec une magnifique vidéo aussi, où on voit Protégé qui rend hommage à la culture sans système. D'ailleurs, ce n'est pas la seule chanson ni la seule vidéo où on rend hommage à la culture sans système jamaïcaine. Donc, j'aime bien ça. Et évidemment, Protégé revient après quoi, plus de 15 ans depuis son premier travail. Et comme information, en fait, c'est comme le premier album qui porte un nom qui ne fait pas nécessairement référence au temps, qui était le sujet préféré des Protégés. Mais quand même, à l'intérieur, on retrouve

Argentina, gente, para los que escuchan en español, justamente Protégé que está acaba de anunciar toda su gira por América Latina, así que bueno, quédense ahí pegaditos a esta nueva producción. Creo que va rodando junto a Tipa Airi, donc voilà Massive, voilà, en train d'annoncer, parce qu'il a plein de dates pour l'Amérique Latine, pour sa tournée, voilà, de ce côté de la planète. Il se fait plaisir dans cette production avec plein d'invités qu'on retrouve, Jesse Royal, Massika, Shensi, Pressure Boss Pipe, et évidemment les frères Marley, Damian Marley qu'on vient d'entendre et Stephen Marley avec une autre big tune pour cette production The Art of Acceptance. Et là je vais vous présenter aussi du brand new sang avec un artiste que j'aime énormément, c'est Mr. Marcus Guide qui vient de nous présenter. Marcus Guide qui vient de présenter un nouvel single qui annonce sa nouvelle production, ça vient de sortir au mois d'avril, Free and Flower. Ici, Nadredal Control, toujours accompagné de Tamal, ce producteur français que je vous présente tout de suite. Ici, Nadredal Control. Allez, partagez ça, profitez de la bonne musique et partagez ça avec les amis, la famille, les voisins, tout le monde. Hein? On fait ça ensemble. Yes, I am. Mr. Marcus Guide.

0: C'est l'homme Marcus Gad accompagné de Tama, le producteur Powerful Sound, you know. Ça déçoit jamais Marcus Gad, un de mes artistes préférés, puissant et toujours conscient. Donc ça s'annonce bien sa nouvelle production et voilà les singles sortis les mois passés. En fait, à la mi-avril, Free and Flower, et que je te partage ici, une entrée dans le contrôle. Si tu viens de te brancher, ça passe chaque mardi de 20h jusqu'à 22h avec moi-même, Raskiko Selector, depuis 2006, sous les ondes de la radio CKIA 88.3. Yes, sur ckifm.org. Et là, ça me fait plaisir de vous partager la prochaine sélection. Bien sûr, c'est Empress Sativa de l'album Woman. Ça fait quelques semaines que j'ai reçu finalement ma copie vinyle. Donc, je vais vous partager quelques morceaux, en fait, l'intro pour cette magnifique production appelée Woman. Ça tombe bien. C'est un mois, le mois de mai, où on parle beaucoup des femmes, on parle beaucoup des mères. Donc, voilà, c'est un sujet qui devrait être... du quotidien, quoi, le respect des droits des femmes, cette position qu'elles méritent dans la planète, you know, ce n'est plus une demande, c'est une obligation, quoi. Donc, c'est un message puissant aussi qui nous partage Empress Sativa dans cet album, et vous allez entendre du départ avec l'intro, ça part fort. L'album Woman, on va écouter le morceau Woman, mais vous rappelez que c'est une production Paolo Baldini, l'italien, il maestro, un grand producteur, musicien italien, Paolo Baldini, qui on a l'habitude de voir dans la famille des Mellow Mood, donc il fait partie de ce projet, en fait, Mellow Mood, qui est devenu voilà, très grand, et c'est sorti sur son étiquette La Tempesta Dub, donc est toujours disponible. Et je vais vous partager quelques morceaux et je reviens avec ça. Montez les sons, écoutez comme il faut. Yes, les sons et la puissance, le verbe. Yes, les paroles. The Empress Sativa, nouvelle production qu'on a aussi chroniquée. Ça fait plusieurs semaines. Cela est sorti au mois de mars, si ma mémoire est bonne. Cette nouvelle production, mais voilà, je te la partage en vinyle pour la première fois.
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Yes, I Massive, voilà. Big vibration dans cette nouvelle production de Empress Sativa. Empress Sativa qui délivre un message incroyable tout au long de l'album, pas seulement en chanson, mais aussi en interlude, en speech, en prenant la parole pour partager quelques réflexions comme on a écouté tout au début, bien sûr pour l'intro où elle parle des femmes, you know. Donc bien sûr la production s'appelle Woman et c'est toujours un album à vous procurer, hein. Que ce soit en digital, en CD ou en vinyle. Donc ça fait plaisir d'entendre à nouveau cette collaboration Empress Sativa. Cette collaboration qui est commencée, ça fait très longtemps, entre Paolo Baldini, Dot Files, comme il s'est fait appeler, Paolo Baldini, Dot Files. Et Empress Sativa, lors de sa visite en Jamaïque, il a rencontré, ça fait plus de 10 ans en arrière, il a enregistré en direct une collaboration. Ben, en fait, c'était tout un projet centré entre le roots et le dub. Et ça s'appelait Paolo Baldini, The Files at Sound Embassy, Piping Kingston 6. C'est sorti La Tempeste Dub, bien sûr, où il a amené toutes les machines nécessaires. Il s'est installé dans le yard, donc tranquillement, avec plein de gens qui enregistraient. En fait, je vous rappelle, ça a été enregistré entre le 24 et le 27 février 2015, donc un peu plus de 10 ans. Et c'est une collaboration, un projet incroyable. On a vu passer plein de gens comme Mike Hashemaya, comme Juba Lion, comme qui d'autre, Positive B, Aiwata, Don Carl, Carrie Johnson, Soulji, plein d'artistes qui commençaient à l'époque, Damas aussi était là, et des Gideon aussi. En tout cas, il y avait plein de monde qui ont participé à ce projet appelé At Song Embassy Piping Kingston 6, Paolo Baldini The Files. Mais il y a une chanson et une collaboration qui s'était marquée de loin, et c'était justement la collaboration avec Empress Sativa qui s'appelait Boom Wadada Deng, plus connu sur ce nom, que je vais vous la partager tout de suite, juste pour vous rappeler à quel point c'est fort, à quel point c'est puissant le son. Et voilà, toujours centré sur la force, la résilience et la spiritualité des femmes, et la musique de Empress Sativa. Et on revient quelques années en arrière pour écouter ce big tune Boom Wadada Deng aussi, donc collaboration avec Paolo Baldini. J'espère que vous êtes prêts. Yes, écoutez ça.

Ben, hey, tu écoutes ça, ici notre dalle contre la gros classique, yes, dans les sound systems, yes, c'est la grande impressativa et on se rappelle de ce big tune, boom, wadada ding, yes, ça y a. Paolo Baldini, et voilà, je vous fais quand même, je me fais plaisir et je vous partage un peu quelques sélections de Paolo Baldini, un artiste, un producteur que je veux toujours faire découvrir aux gens. Et Paolo Baldini, en fait, on les connaît surtout, en tout cas moi, c'est rentré du côté du projet Mellow Mood, donc et bien sûr ces grands groupes italiens qui ont à l'époque gagné le Reggae Contest organisé par Rototom Sound Splash, donc le plus gros festival de reggae dans la planète, yes. Et à partir de ces moments-là, ils n'ont pas arrêté de grandir, mais bien sûr, il était accompagné et produit toujours par Paolo Baldini, qui a en fait aussi produit presque toujours la version dub de chaque album. Et aujourd'hui, ben, en fait, il me manquait un album, un des albums qui me manquait de Paolo Baldini, c'était aussi la version dub de l'album Mañana, un album intérieur de Mellow Mood, en fait, les jumeaux qui nous partagent du magnifique son. Donc voilà, c'est bien sûr lui qui assure la production dub de chaque album. Et donc je vais vous partager deux versions de cet album Mañana Dub, Jabless Dub et My Dub. Ici Nadre dal Control, donc encore une fois le son de l'italien Il Maestro Paolo Baldini. Yes, à Alambic Conspiracy Studio à Perdone in Italia. Yes, l'Italie. Ça date, c'est signé 2023. La Tempest Dub, version vinyle pour toi. Yes, I am.

Et ça, il m'arrive à l'écoute de la bonne vibration de Red Al Control. Un petit set de la version dub de l'album Mañana de Mellow Mood, produite par il maestro Paolo Baldini Dub Files. On a écouté Jobless Dub, et ça, c'est la version My Dub. Ce rythme m'amène à vous présenter l'actualité reggae locale. Bon, reggae et fusion locale. Et il y a un tune qui tourne un peu partout, qu'on n'arrête pas d'entendre, et c'est le remix proposé par Melly et Bob. Bob Riddim, bien sûr, le grand producteur reggae local à qui on fait un gros big up. Il est très actif dernièrement sur les réseaux avec son ami Melly pour nous partager un magnifique projet, incroyable projet qui nous fait découvrir Alice, cette chanteuse originaire de Québec. Donc c'est des remixes produits par Melly et Bob, et je te partage tout de suite. Yes, Tico, ici notre Red Al Control Massive, un peu en dehors de ce qu'on programme d'habitude, mais ça vaut la peine, yes, pour vous inviter ce jeudi au lancement. Mais je vous en parle après. C'est Tico et remix proposé par Melly et Bob. Yes, Melly and Bob, Alice Remixes. Yes, Saya.

Et voilà Massive. Quel big tune millimétrique et Bob Redim, donc qui font revivre la grande chanteuse des années 40, hein, Alice. Et voilà, plus dans ça, bien sûr, un remix électro-funk, comme il le nomme. Donc voilà, c'est un nouveau projet qui sera présenté au Grand Théâtre ce jeudi, si vous écoutez en direct. C'est le 7, jeudi 7 mai, pour entendre ces nouvelles productions des compositeurs, auteurs-compositeurs de musique électronique millimétrique et les grands producteurs et instrumentistes aussi. Reconnu surtout pour le reggae, bien sûr, de notre côté. Bob Redim, qui a été même... nommé au Grammy, on connaît très bien plusieurs de ses productions avec Lee Scratch Perry, Kabaka Pyramid, Yardcore, Anthony B, Escolivai évidemment. Donc voilà, très très très active Bob Redim avec de la musique reggae, dancehall, afrobeat, et voilà, il s'associe donc avec la figure majeure de la scène électronique et québécoise millimétrique pour rendre hommage donc à cette grande chanteuse Alice Roby, que moi-même je connaissais pas, je dois l'avouer, mais voilà, c'est une bonne façon de nous faire découvrir la musique de cette grande artiste qui, en fait, si je comprends bien, faisait toutes sortes de musiques de la chanson française, mais qui allait chercher assez souvent des rythmes plus latins et tout ce répertoire plus connu un peu partout dans le monde, donc pour nous proposer les mêmes chansons dans une voix magnifique. Ali Roby, yes. Donc voilà, ça c'est Millie et Bob, Millie and Bob, Millimétrique et Bob Redim ensemble pour cette nouvelle production. Et je vous invite donc au lancement au Grand Théâtre de Québec cette semaine. C'est à partir de 17h30, le 7 mai, à partir de 17h30, et c'est gratuit. Donc n'hésitez pas à venir faire un petit tour pour entendre tous ces remixes. Et le lancement de l'album, bien sûr, de la part de ces deux grands artistes. Et en parlant de Bob Redim, il se retrouve aussi dans l'actualité reggae avec une nouvelle production, un single signé Addis Pablo et Chase Deck, qui, ça m'a fait plaisir de vous partager. C'est sorti sur Rockers International. Donc, et bien sûr, Addis Pablo continue à garder le message vivant. Et il se fait accompagner de Chase Deck et de Bob Redim à la production. Et voilà, tout de suite, Big Big Tune.

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Yes, merci, va l'écouter de la bonne vibration de Redal Control. Et voilà, c'était les sons, la puissance d'un artiste local. Yes, Mark Lyrical qui retrouve Blackboard Jungle. Et d'ailleurs, ils sont en tournée ou seront bientôt en tournée du côté de l'Europe. Donc, un artiste Mark Lyrical qu'on peut voir souvent, entendre souvent ici de ce côté, bien sûr, que ce soit dans les big soirées de Montréal ou à Sutton. Donc ne manquez pas cette opportunité si vous le voyez dans la programmation d'une soirée sans système ou peu importe. Donc voilà, un artiste de très grande qualité, très apprécié en Europe et qui a signé dernièrement plusieurs collaborations avec des producteurs de sound system européens. Et d'ailleurs, je vous ai partagé dans les dernières semaines justement ce type de son fait par Mark Lyrical et des producteurs européens, quoi. Donc on reste local avec voilà, après avoir écouté le nouveau projet de Bob Redim et Millimétrique, donc Alice Remixes. On a écouté aussi le Musical High, qui est une collaboration avec Addis Pablo et chez Sedec et bien sûr et Bob Redim. Ça vient de sortir aussi dernièrement, donc grande collaboration, bien sûr. Je disais, c'est un très grand producteur, Bob Redim, qui a été nommé aux Grammy Awards, et bien sûr les fils de avec Addis Pablo, les fils d'Augustus Pablo, qui ont dévoilé ces morceaux Musical High en collaboration avec Shai Sedek. C'est quand même une production dub contemporaine, comme c'est très à la mode. Et ça, c'est un projet en fait, un projet plus large qui s'appelle Togetherness et qui sortira bientôt. Donc c'est un peu la rencontre Bob Redim et Addis Pablo qui va nous amener ça, des artistes qui ont collaboré déjà ensemble dans la production de Destiny, l'album qui Bob a produit, un album posthume de Lee Scratch Perry. Donc il y avait déjà une collaboration appelée Destiny avec Bob et Addis Pablo. Et il y a un clip qui a été tourné aussi dans la campagne jamaïcaine. Et aussi, on voit des images du magasin de disques Rockers International Record à Kingston. Donc, je vais vous partager, bien sûr, cela sur ma page Facebook dreadalcontrol.ckia. D'ailleurs, je vous rappelle, hein, l'émission reste toujours disponible dans la semaine sur ivox.com, ivox.com, sur talawa.fr aussi. Un grand, grand big up à la grande famille de talawa.fr. Et vous êtes nombreux et nombreuses à écouter Dreadal Control sur Talawa. Donc, un grand, grand merci pour la confiance, un grand merci pour le soutien et pour le partage. Big up yourself. Vraiment, un grand, grand merci parce que c'est un channel spécialisé en reggae dub et on bénéficie de beaucoup d'écoutes sur talawa.fr. Donc un grand merci à toute la famille de Talawa et bien sûr d'Evox aussi. Mais je vous rappelle que ça reste aussi disponible sur Spotify, mais l'émission prête à écouter sans pub comme il faut, c'est sur gratuitement sur evox.com et sur talawa.fr si vous voulez. Mais bien sûr, je vous invite à vous abonner à notre podcast sur ckifm.org, notre site web, et c'est très très très facile. Chaque semaine, j'essaie de vous partager l'audio et la playlist, la liste des chansons que je vous partage pour vous inviter à découvrir ou peut-être à aller un peu plus loin dans la connaissance de la culture reggae, dans les partages aussi de cette belle culture. Donc voilà, normalement vous avez accès à la liste des chansons sur ma page Facebook aussi, dreadalcontrol.ckia. Si vous voulez me contacter, m'écrire, me suggérer de la musique ou en tout cas tout simplement me dire ce que vous aimez de Dreadal Control pour continuer à améliorer l'émission, bien sûr c'est possible sur Facebook, dreadalcontrol.ckia, mais sur mon adresse hotmail rastaquebec@hotmail.com, et sur Instagram vous me retrouvez comme ras.kiko, ras.kiko.
tout simplement. Donc ça fait grand plaisir, encore une fois, un grand grand big up aux web radios qui diffusent Radio Control chaque semaine, ladedios.com.ar du côté de l'Argentine, de l'Amérique latine, et du côté du Brésil, pedrarara.com.br et radiojamaicabrasileira.com. Yes, ça se passe chaque semaine normalement. Si je n'arrive pas dans une semaine, bah, bien sûr, vous allez retrouver une sélection musicale reggae. Parfois, c'est un peu difficile. Dernièrement, avec le travail, ça a été un peu difficile d'être là chaque semaine, mais la musique reggae continue à tourner. Ici, il y a Dreadal Control. Ici, il y a CKIA, you know. Et là, je vous invite à écouter un autre single qui vient de sortir, en fait, un big, big tune. C'est une reprise d'un big tune de Matthew McAnaff, qui n'est plus là, évidemment. Donc, c'est fort en émotion, quoi, parce que c'est la famille de Matthew McAnaff qui reprend sa chanson phare, quoi. Donc, c'est la famille en entière McAnaff qui font ce classique déjà. Donc Winston et ses enfants, Kush et Nadia, qui ont repris le titre emblématique, comme je vous dis, de Matthew McAnaff, qui s'appelle Be Careful. Et ça, c'est un titre qui était sorti dans les années 2000 et qui est devenu un classique du reggae roots moderne et tragiquement, malheureusement, plein de liens à faire avec ce qu'il dénonçait dans la chanson Be Careful et ce qui lui est arrivé. Malheureusement, il est disparu très rapidement, de façon tragique, en 2012. Et malheureusement, on n'a pas eu droit à toute sa puissance musicale, quoi. Donc, cette single, en fait, Be Careful, c'est le deuxième single de l'album Africa My Destiny. Qui va sortir dans quelques jours seulement, dans 10-15 jours à peu près, qui a été réalisé comme d'habitude en collaboration avec The Ligerians et toute la famille McAnaff. Donc le puissant père Winston et Kush et Nadia, ses enfants. Donc voilà, on attend l'album appelé Africa My Destiny et on s'écoute le deuxième single donc, de cette nouvelle production qu'on va sûrement chroniquer dans quelques semaines, quoi. Ici Nadre dans le contrôle massif, montez les sons. Be Careful, McAnaff Family, The Ligerians Family. Yes, I am.

Yes, I'm Massive. Voilà, le deuxième single produit par Makanov Family and the Ligerians. Donc, ça, c'est le tout premier. C'était sorti sous l'étiquette Soul North Records en février. Et évidemment, on a écouté Be Careful, donc l'hommage à ce fils, frère Makanov. Donc est disparu de façon tragique et un single qui vient de sortir quoi. Je vais profiter rapidement pour vous parler un peu de l'actualité. Donc rapidement, en fait, ce vendredi à partir de 22h du côté de Montréal, c'est les déjà traditionnels Dubwise Meeting de Yara Sound. Donc on est rendu au Dubwise Meeting numéro 7. Yara Sound invite Vixen Sound. Sistren Edition, donc une édition pour les femmes, donc big soirée du côté de Montréal avec cet invité de l'Écosse, donc Vixen Sound pour cette 7e édition Dubwise Meeting, donc une édition pour les sœurs. Parce qu'on va recevoir aussi en première partie Selectrice Nati, à qui on fait un gros big up. Donc on rend hommage, on met à l'honneur les femmes dans la musique reggae, la culture sans système. Pour la première fois au Canada, donc Vixen Sound en provenance de l'Écosse, avec une sélectrice et MC qui nous présente du dub reggae dancehall. Donc plein de belles sonorités, une belle énergie positive. Et voilà, une grande sélection. Donc, soirée à ne pas manquer, remplie de roots, reggae, dub, stepper, sonorisée par Yara Sound, évidemment. Donc, un grand big up à Mi Hydrin, Pierre FX, qui garde vivante et active la culture sans système chez nous. Donc, voilà, c'est...

Et Osgan Plaza au 6524 rue Saint-Hubert. Ça se passe ce vendredi 8 mai à partir de 22h et jusqu'à 3h du matin avec Yara Sound, avec Vixen Sound et Nati Ruben à la sélection aussi. Les billets, c'est lespointsdevente.com. Mais sinon, bien sûr, allez faire un petit tour sur ma page Facebook et je vais vous partager les vêtements Facebook pour obtenir plus d'informations. Sinon, du côté de l'église de Val-David, c'est Bric-à-Bran Sound System pour les Dub Honor. C'est samedi à partir de 19h et jusqu'à 23h, accompagné par DJ D-Drop et Bric-à-Bran Sound System. C'est aussi Big Soirée Sound System, $20 à l'entrée, en pré-vente disponible. Et sur place, c'est uniquement à la porte, c'est de l'argent, tout simplement. Donc je vous rappelle, Bric-à-Bran Sound System, un collectif musical basé à Sutton, à Québec, et qui fait beaucoup dans le reggae et le dub, et qui nous présente voilà, le système de son artisanal, quoi. Et ils seront accompagnés donc, de DJ D-Drop, de Val Morin, qui est l'organisateur de la soirée, en fait, Dub Honor, et qui nous partage aussi des grandes sélections roots, dub et plein de bass. Donc ça, c'est à l'église de Val-David, et... bien sûr, je vous partage aussi ça dans ma page Facebook dreadalcontrol.ckia. Et peut-être un dernier événement, en fait. Je n'ai pas beaucoup d'informations, mais en fait, c'est notre ami Vander qui va accompagner une big soirée ici à Québec ce samedi aussi. En fait, le samedi 9 mai, pour ceux qui écoutent en direct, c'est le lancement de l'album Gaspecia de The Friendly Frogs Freak Show. Et lui-même, il va faire la première partie, donc avec Vander Dub Experience. Il se fait accompagner par Bruno. Et ça va être la version dub aussi de cet album Gaspecia de The Friendly Frogs Freak Show. Et en première partie, Vander Dub Experience. Ça, c'est au raccoon. Donc, encore une fois, c'est partagé sur ma page Facebook dreadalcontrol.ckia si vous voulez suivre l'actualité. Et en parlant d'actualité, ben, je vous partage une grosse nouvelle, en fait, pour le reggae latino-américain, pour le reggae en espagnol. Je vous parle souvent ou je vous fais entendre souvent le groupe Gondwana, qui est à l'origine un des pionniers du reggae roots en espagnol, un groupe qui a commencé dans les années 80. Toujours actif, mais malheureusement, après quelques années, le chanteur original, membre original du groupe a quitté, Kike Neira, pour faire sa carrière en solo. Donc ça fait plus de 23 ans que le groupe s'est séparé. Gondwana a continué à faire de la musique, plusieurs albums, et avec une philosophie un peu particulière d'inviter quand même pendant quelques périodes des chanteurs différents. Donc il y a plein de chanteurs qui sont passés par le groupe. En fait, les musiciens restent les mêmes, mais les chanteurs ont changé pendant plusieurs moments. Et là, ils viennent d'annoncer, en fait, ils se sont retrouvés dans un gros festival au Chili, parce que le groupe est originaire du Chili. Ils ont invité Kike Neira à monter et faire une chanson avec eux. Ça a été un succès incroyable sur les réseaux. Et évidemment, ça a donné lieu à une réunion plus officielle où ils vont faire un grand spectacle pour chanter tous les gros classiques, parce qu'en fait la meilleure étape de Gondwana, bien sûr, c'était les premiers albums avec Kike Neira à la voix. Et donc voilà, ça s'annonce pour septembre, cette réunion après 23 ans de séparation, quoi. Donc ça concerne un excellent groupe de l'Amérique latine, du Chili, que je vais vous présenter tout de suite, Gente. Super, super buena noticia y para los que nos gusta el reggae de Gondwana, justamente hablándoles de este anuncio oficial que hubo el día de ayer de la parte de Gondwana y de Kike Neira, como para anunciar que van a hacer un gran espectáculo, un gran concierto juntos y van a compartir eso. Seguramente van a hacer unas cuantas fechas, pero creo que se viene para el mes de septiembre, así que bien atentos, diferentes ciudades y países,
Seguramente por ahora va a ser en Chile. 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

0: Voilà, merci.
1: Massive du Chili, on va rester en Amérique latine, et du Chili, on s'en va en Argentine. Je vous ai apporté aussi un vinyle, la réédition en vinyle d'un des plus grands groupes et albums de l'histoire de la musique reggae en espagnol. Donc, je vous parle du groupe Lumumba, qui était composé en fait par Amilcar Nadal, Fidel Nadal et Pablito Molina. Et voilà, ça fait un petit moment que cet album est arrivé chez moi. Donc, c'est sorti au mois de décembre de façon officielle. Et je n'avais pas réussi à vous le présenter. Donc, ça fait vraiment plaisir parce que c'est un de mes groupes préférés qui a donné les bases nécessaires à la culture reggae et la culture Rastafari en Amérique latine. Donc, je vous partage ça en vinyle. Yes, Lumumba. Deux chansons pour toi, Yesaya.

Yes, merci. Voilà, c'était la vibration positive donc de l'Amérique latine avec ces gros classiques de reggae. En fait, c'est un classique, un album classique appelé Raíces y Cultura et de l'Argentine. Mais voilà, ça a été une grosse influence pour tous les autres artistes qui sont venus après. Et c'est un album qui n'existait pas en vinyle. Voilà, c'est une version qui est sortie au mois de décembre. Et donc, bien sûr, il fallait se l'en procurer. Et il fallait vous le partager ici, notre Dal Control, comme chaque semaine. Voilà, une sélection différente. Et après avoir voyagé dans l'Amérique latine avec Gondwana et avec Lumumba, on va revenir avec la dernière production de Omar Perry, le fils de Lee Perry, en fait, qui nous avait présenté l'année passée un album appelé Channeling Lee Scratch Perry. Donc, ce n'est pas nécessairement un hommage avec des reprises des chansons ou des versions de son père. Il a présenté un album original où il rend à sa façon hommage à son père, où on l'entend prendre la vibration et aussi la vibes de son père. Donc Omar Perry, Channeling Lee Scratch Perry, écoute ça. Yes, I am.

Voilà, Massive, un peu des sons de cette nouvelle production sortie l'année passée, en fait, pendant l'été 2025, que je voulais vous présenter à nouveau. Omar Perry, Chanel Inley et Scratch Perry, et voilà, c'est la version Time Bomb Dub. Et c'est un album, en fait, c'est de toute façon une connexion, une communication, comme ça dit le titre, entre le fils et le père, Omar Perry et Liet Scratch Perry. Omar Perry qui a décidé de ne pas faire des reprises ou faire des versions des chansons, mais plutôt adopter la perspective et de penser et chanter comme si son père était là. Donc c'est pour ça qu'on retrouve Omar Perry comme de façon classique, avec une perspective aussi à côté, comme si c'était Liet Scratch Perry. Et voilà, bien sûr, ça donne un résultat magnifique. Je vous invite encore à découvrir Omar Perry, qui bien sûr a commencé à chanter quand il était petit dans les mythiques Black Art Studio de son père. Et voilà, il avait vraiment commencé son projet musical en Gambie en 96, et il a fait des rencontres vraiment qui lui ont permis de continuer à avancer, comme la rencontre avec Guillaume Stepa qui avec qui il travaille, et voilà, c'est un album qui est sorti sur Burning Sounds et qui est un hommage à son père et que je vous invite à découvrir avec un autre morceau. C'est accompagné par le groupe Easy Rhythm Maker qui avait travaillé avec aussi Lee Scratch Perry avant sa disparition en 2021. Donc voilà, c'est un magnifique projet sorti l'année passée que je vous partage encore une fois. Yes, avec une autre version, Wicked Back Day. Yes, Omar Perry.

Allez, famille, ça fait plaisir de vous partager la sélection ce soir, comme d'habitude. Donc, j'espère que vous avez kiffé les sons, que vous avez bien profité de la reggae musique et de notre espace à toi et moi. Il est chaque mardi de 20h jusqu'à 22h. Si tu écoutes plus tard dans la semaine, ça fait pareil. Yes, je te souhaite une belle journée, peu importe la journée, peu importe le moment, peu importe l'endroit où tu écouterais dans le contrôle. Big up yourself et merci de partager cette passion avec moi. Yes, ça s'appelle Dreadal Control Reggae Radio Show. Je vous donne rendez-vous la semaine prochaine. Donc, n'hésitez pas à me partager la vibe sur ma page Facebook dreadalcontrol.ckia. Moi aussi, je vais vous partager l'audio, la playlist de l'émission d'aujourd'hui. Et bien sûr, comme d'habitude, je vous invite à rester toujours positif, toujours airy, à sourire, à changer le monde à partir de vous-même. Yes, à partir de toi-même, à ton dans ton intérieur, mais vers l'extérieur, vers ta communauté. Hein? Prends soin de toi pour bien prendre soin de ta communauté. Et je te dis, on s'écoute la semaine prochaine avec plus de Roots and Culture, plus de World Sound and Power. Reggae music, missé.

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0: J'espère va bientôt arriver. Comme je vous ai dit, on est le 6 mai, puis aujourd'hui c'est la journée internationale sans régime. Puis ça tombe bien, c'était pas dans mes plans aujourd'hui. Ce soir, avec le premier match des Canadiens dans ce deuxième tour des séries éliminatoires, je suis certain qu'il y a beaucoup de partisans qui suivront avec plaisir le thème de cette journée. D'ailleurs, on en parle vers 7h15 avec Félix Jobin, du Canadien. Pas de régime, bien sûr. Il est 7h, tout pile, et c'est le début du tour de l'actualité. Et on commence bien sûr par une nouvelle sur le tramway, parce que ça va être le sujet des prochaines années. Et c'est le flou qui persiste sur le financement fédéral. Et bien ça n'empêche pas l'avancement de 1 an de l'excavation reliant Saint-Roch à la colline parlementaire. C'est pour tracer le tunnel qui va donc relier Saint-Roch à la colline parlementaire. Le ministère des Transports en a fait l'annonce hier. Le gouvernement Fréchette débloque 55 millions de dollars pour lancer l'opération. Cette somme est inclue dans l'enveloppe du tramway qui est fixée à 7,6 milliards de dollars. Selon le gouvernement, cette modification va permettre de livrer le tunnel au meilleur coût et dans les meilleurs délais. Une décision mais qui ne va pas plaire au chef de l'opposition. On apprend dans un article du Journal de Québec qu'après avoir annoncé une trêve dans le dossier du tramway, Stéphane Lachance est revenu à la charge hier. Dans ses poches, un nouveau sondage qui montre le faible appui des résidents de Québec au projet du tramway. Le sondage a été réalisé par la firme Palace Data sur un échantillon de 1000 personnes. Puis avant de vous le détailler, Marc-André a une intervention.
1: Ouais, après. J'étais à la séance du conseil hier. OK.
0: Municipal?
1: Puis, municipal. Parce que je posais une question, mais ça n'avait aucun rapport avec le tramway, ma question. Puis écoute, la conseillère de l'opposition, là, que je ne me souviens pas le nom, elle a mentionné ce sondage-là en disant que nos chiffres y étaient, ben, leurs chiffres étaient bons, tatati, tatata. Puis elle s'est fait répondre par un conseiller que je ne sais pas c'est qui, là. Mais écoutez, le vrai sondage, c'était le 2 novembre dernier à l'élection municipale. La majorité des gens de Québec ont voté pour le tramway. Ça finit là.
0: Oui, on peut s'ostiner quand même un peu sur les chiffres parce que je rappelle le fort taux d'abstention à la mairie, puis la question n'était pas le référendum.
1: Oui, mais 1000 personnes dans un sondage commandé par l'opposition, c'est pas terriblement crédible.
0: Non, mais c'est quand même une firme indépendante qui a fait
1: Ouais, mais sondage. C'est qui la payait? Puis c'était quoi les questions?
0: À ce moment-là, on ne croit plus les sondages.
1: Ça dépend comment que c'est fait.
0: Ah, d'accord.
1: Okay? Et le vrai sondage dans une démocratie, c'est les élections.
0: D'accord. On n'est pas d'accord sur le sujet, mais c'est le tour d'actualité. Donc, on va continuer la nouvelle en tout cas. 66% des habitants de Québec sont fortement ou plutôt en désaccord avec le projet, contre 30% qui sont fortement ou plutôt d'accord. Puis, plus les coûts augmentent, plus le soutien diminue. À 10 milliards, il baisse à 25% et à 12 milliards, il tombe à 21%. Le chef de l'opposition, Stéphane Lachance, a l'intention de faire parvenir ses résultats à tous les chefs des partis provinciaux ainsi qu'à tous les candidats qui se présenteront dans la région aux prochaines élections québécoises d'octobre prochain. Le maire Marchand a balayé ce sondage de la main en déclarant avoir l'appui total des chefs du parti. Il a précisé dans un second temps « tous sauf le parti conservateur ». Pour M. Marchand, de toute façon, le projet est trop avancé pour être stoppé. Autre balayage de la main de notre maire, ce coup-ci, c'est concernant l'imbroglio qui règne sur le zonage de la rue Cartier dans Saint-Jean-Baptiste. Catherine Bouchard du Journal de Québec nous rapporte l'histoire du propriétaire du restaurant La Galette Libanaise qui doit fermer sa terrasse et sa salle à manger à cause d'une erreur des services de la mairie. Quand Tony Tanous, qui est le propriétaire, avait demandé le permis pour opérer, la ville lui avait donné son accord. Selon eux, seulement 11 permis avaient été émis sur 13. Sauf que plusieurs mois après, la ville est revenue sur sa décision en disant que ce n'était pas 13, mais 11 permis qui étaient disponibles. Il a quand même décidé d'opérer en espérant la clémence de la ville, mais a reçu un constat d'infraction, donc il a tout stoppé. Le maire de Québec, Bruno Marchand, a affirmé que la question pourrait se régler rapidement si la société de développement commercial du secteur formulé la demande de hausser le contingentement qui limite donc le nombre de commerces offrant ce type de service. Sauf que la SDC doit consulter ses membres lors d'un conseil d'administration avant de prendre une décision. Bref, un sacré bazar et au milieu, un entrepreneur pris au piège. De graves soupçons de détournement de fonds dans une OBNL de Québec. Il s'agit du Patricain du Québec. C'est un OBNL qui promeut la solidarité, l'entraide et le réseautage au sein de la communauté africaine qui est établie donc dans la capitale nationale. Le problème, c'est que M. Eboa, qui était le dirigeant, au moment de rendre les clés, on va dire, de l'association, après avoir été démis de ses fonctions, mais par un vote, on s'est rendu compte qu'il devait la somme de 91 510 dollars pour des transactions douteuses et injustifiées. Puis il a refusé de redonner les codes d'accès aux comptes bancaires de l'association, les codes d'accès aux réseaux sociaux et les documents officiels de l'association. Tout cela se termine bien sûr devant le tribunal qui va l'obliger à rembourser cette somme et à rendre tous les documents puis tout ce qu'il a en sa possession. Monsieur Eboa, en tout cas, ne s'est pas présenté à l'audience. Donc, on va suivre cette affaire de plus proche. Passons au provincial où les libéraux demandent une enquête de l'autorité des marchés publics concernant le dossier santé numérique. C'est dans le viseur de Moncef Deragy, c'est le contrat attribué à Epic System. Le député libéral pense que les deux appels d'offres auraient été orientés afin de pouvoir sélectionner l'entreprise américaine. Selon lui, le premier appel d'offres avait été annulé car Epic Systems ne pouvait pas se qualifier. Dans le deuxième appel d'offres, certaines clauses concernant le français auraient été assouplies. Ces modifications ont permis à la firme américaine de remporter le contrat de 1,5 milliard de dollars. La ministre de la Santé, Sonia Bélanger, a avoué sa surprise et a déclaré préférer se consacrer au déploiement du projet. C'est encore une tache d'huile dans l'épineux dossier santé numérique, dont le projet pilote prévu pour le 9 mai est largement décrié par les médecins. D'ailleurs, juste avant de prendre l'onde, il y a un article de Radio-Canada qui vient de sortir à ce sujet. Il indique que les mesures de cybersécurité du dossier santé numérique ne sont pas encore optimales, puis que Santé Québec, en tout cas, va retarder les corrections qui vont être apportées pour pouvoir lancer le projet. Il y a plusieurs sources qui concordent. C'est Thomas Gerbet qui allait recueillir ces témoignages. Puis il y a un responsable du dossier santé numérique de la cybersécurité qui a déclaré « On va sortir des biscuits du four avant qu'ils soient cuits ». On voit quand même que c'est assez inquiétant, sachant que la semaine dernière, Santé Québec et aussi Sonia Bélanger ont affirmé que la cybersécurité, en tout cas, était optimale pour le lancement du projet. On voit que quand même les responsables du projet en interne s'en inquiètent. C'est assez en tout cas préoccupant. Dans le Journal du Québec, il y a une nouvelle qui m'a un peu retourné le cœur ce matin. C'est un couple qui réclame 9,7 millions de dollars après un accouchement dramatique. C'est donc Cindy Kibler et Romain Coste qui ont vécu un accouchement assez traumatique. Leur fils Roméo est né avec une paralysie cérébrale en 2022. Ils soutiennent qu'on aurait négligé de demander une césarienne à temps. Leur but est de vraiment se battre pour leur garçon de 3 ans qui est lourdement handicapé. Il y a plusieurs articles qui sortent dans les journaux ces derniers temps suite à des accouchements traumatiques. C'est inquiétant quand même. C'est difficile pour des parents de voir leurs enfants subir des malformations à la naissance, surtout lors d'un accouchement traumatique. Dans l'article, ils disent que la grossesse, pourtant, s'était bien déroulée et qu'il a fallu en fait presque 48 heures pour que l'enfant naisse. Le travail avançait pas. La mère avait mal. Elle n'arrivait pas à son col de l'utérus n'arrivait pas à s'ouvrir correctement. Il y a eu une mauvaise gestion, en tout cas de la césarienne, selon eux. Donc c'est le CHUM qui a attaqué à Montréal. Aucune transition, mais une grève de 9000 employés dans les prochains jours serait dans les cartons, en tout cas chez Hydro-Québec, parce que après 2 ans de négociations sans entente, il y a 2 syndicats d'Hydro-Québec qui préviennent qu'une grève, ben en tout cas dans des heures supplémentaires dans un premier temps, pourrait être déclenchée. Le premier syndicat, c'est le syndicat des employés de métiers d'Hydro-Québec qui lui avait en fait déposé dans un premier temps un avis de grève visant les heures supplémentaires, mais il se garde des moyens de répression un peu plus fortes. Ça concerne 6200 employés. Donc là, on parle des monteurs de ligne et des mécaniciens d'appareillage. L'autre syndicat d'Hydro-Québec, c'est celui des technologues. Oh, tout va bien. Marc-André va bien. Il a également annoncé une grève des heures supplémentaires. Là, c'est 2700 employés. Ils mettent un coup de pression au gouvernement et à Hydro-Québec. Parce que, comme je disais, leur convention collective est échue depuis le 31 décembre 2023. Et ce qu'ils dénoncent aussi, c'est la sous-traitance. Ils expliquent que de plus en plus de travaux sont donnés à des sous-traitants qui font le travail de manière mauvaise selon eux. Puis cela entraîne des coûts importants. Par exemple, ils prennent l'intervention d'un bris qui a été évalué à environ 1 million de dollars. Donc on va voir où ça va se rendre compte, mais c'est possible qu'il y ait une grève en tout cas d'Hydro-Québec dans les prochaines semaines. Au fédéral, il y a une petite erreur de ma part hier parce que mon ordinateur avait planté au milieu des nouvelles. C'est Mary Simon qui va quitter le poste de gouverneur général. Elle va pas être nommée. C'est Louise Arbour qui va prendre la suite. C'est une juriste de parcours. Elle a occupé les plus hautes fonctions dans le système juridique canadien et mondial en tant que juge de la Cour suprême et procureur en chef des tribunaux à l'ONU. Elle est rentrée dans l'histoire en obtenant une première condamnation pour génocide au Rwanda et une première mise en accusation d'un chef d'État européen en fonction, le président serbe Slobodan Milosevic, pour crime de guerre. Elle a aussi réussi à faire reconnaître les viols comme crime de guerre et présider à une commission d'enquête sur les agressions sexuelles dans l'armée. Elle est surtout complètement bilingue, ce qui la différencie de sa prédécesseuse à qui son manque de connaissances en français a longtemps été reproché. Pour terminer à l'international, hier je vous parlais des États-Unis qui avaient réussi à faire transiter des bateaux à travers le détroit d'Ormuz. Donald Trump a suspendu directement cette opération suite aux menaces de l'Iran. Selon lui, c'est plus pour essayer de calmer le jeu en vue d'un accord qui pourrait être finalisé et signé dans les prochaines heures. On ne sait pas trop où ça va aller, mais en tout cas, Donald Trump est confiant. Magnifique transition pour la chanson du jour, parce que moi, je suis très confiant que vous allez adorer cette chanson. Vu le temps Mossad de cette semaine, mais j'ai envie de vous passer que des chansons qui sentent bon le soleil. Puis aujourd'hui, c'est direction Naples avec Massimo Dilena et Lucio Aquilina qui forment le duo de Nous Genea. L'album People of the Moon est sorti vendredi dernier. Il mélange les sonorités du pourtour méditerranéen. En tout cas, ce matin, j'espère que vous allez découvrir que Naples, c'est bien plus que de la pizza ou la mafia. On écoute tout de suite People of the Moon de Nous Genea. Bon matin l'actu à CKIFM 88.3.

L'album People of the Moon et la chanson éponyme est sorti vendredi dernier. C'est le groupe New Genea dans Bon Matin L'Actu à CKIA FM 88.3. Je vous confirme, il a commencé à pleuvoir et heureusement, je vous passe des chansons qui vous permettent d'oublier cette triste météo. Et un autre qui nous fait oublier la triste météo, c'est Félix Jobin au sport.

0: monsieur.
1: Et oui, on est bien mercredi et non lundi, vous hallucinez pas. Il y a Félix ce matin. Comment ça va ce matin?
2: Ça va bien et toi?
1: Ça va, ça va. Pourquoi tu es là ce matin? C'est pour parler du début, comme je disais, de deuxième tour des séries éliminatoires. Et il y a toute une équipe, mais il y a l'équipe en tout cas qui fait vibrer le Québec. C'est le Canadien de Montréal qui affronte les Sabres de Buffalo. Parle-nous un peu plus des deux équipes.
2: Bien, cette saison, les Sabres ont fini au classement général 4e. Du côté des Canadiens, c'est 6e. Donc, on n'est pas bien, bien loin. Dans l'Atlantique, les Sabres ont fini 1er. Du côté du Canadien, 3e. En première ronde, les Canadiens, bien sûr, ont battu Lightning qui ont fini 5e. Donc, vous comprenez que si les Canadiens veulent se rendre encore plus loin dans les séries, ils vont devoir battre plusieurs équipes qui étaient dans le top 5 de la Ligue nationale de hockey. Il y en a une déjà d'éliminée grâce à eux. Maintenant, on va voir s'ils vont être capables d'éliminer les Sabres de Buffalo. En première ronde, je dirais que les Sabres ont eu peut-être un adversaire un peu plus facile, vu qu'ils ont terminé premier au classement dans l'Atlantique. Ils ont affronté les Bruins de Boston. Ils ont gagné en 6. Oui, c'est en 6. Ça peut paraître une longue série, mais les Sabres ont pas mal majoritairement dominé cette série à 80%, je dirais. Du côté des Canadiens, on le sait, ils ont affronté la Lightning de Tampa Bay qui ont gagné en 7, malgré que les Sabres ont fini premier dans l'Atlantique et le Lightning deuxième. Moi, je trouvais personnellement que le Lightning était possiblement une meilleure équipe que les Sabres de Buffalo.
1: Mais en tout cas, ce qu'on peut se demander surtout, c'est comment ressortent ces deux équipes du premier tour. On sait que du côté du Canadien, le Lightning était une équipe très physique, donc on doit éponger un peu les coups qu'on a reçus. Comment tu le vois un peu l'état des forces des deux équipes?
2: Ouais, en première ronde, justement, ce qui m'a impressionné du Canadien, c'est comme tu as dit, le Lightning était excessivement physique. Mais malgré ça, il y a une égalité en première tête, à savoir meilleur pointeur du Canadien en ce moment, entre Nick Suzuki et le petit Lane Hudson à la défense. Ils ont chacun 6 points à cette partie. Donc le fait que malgré qu'il soit excessivement petit pour un défenseur avec les joueurs qui étaient physiques à l'avant, je trouve que c'est très, très bien défendu. Du côté des Sabres, je vous avertis, c'est des pans de mur. Tage Thompson, par exemple, et Alex Tuch ont chacun 6 pieds 6, 6 pieds 4. C'est deux excellents joueurs. Si je vais avec un état des forces, rapidement, position par position, pour donner mes avantages, au niveau des gardiens de but, c'est Jacob Dobesch, bien sûr, au niveau du Canadien, qui va affronter Alex Lyon du côté des Sabres de Buffalo. Mais soyez pas surpris si on voit Ukko-Pekka Luukkonen, c'est lui le premier gardien des Sabres de Buffalo, entre guillemets. Mais Alex Lyon, quand il part sur des séquences chaudes, il est vraiment très brûlant. Mais c'est Jacob Dobesch a éliminé quasiment Tampa Bay à lui tout seul, on le sait, dans la partie numéro 7. Maintenant, à voir, en espérant que Alex Lyon ne fasse pas le coup en retour. Donc, au niveau des gardiens, je donne largement l'avantage aux Canadiens avec Jacob Dobesch. Par la suite, au niveau de la défense, je vais donner l'avantage de la défensive de peu aux Sabres de Buffalo. Honnêtement, la défense de Buffalo sont très, très physiques et mesurent toutes en haut de 6 pieds. Et il y a même un défenseur, Logan Stanley, qui mesure 6 pieds 7. Sans patin. Donc, c'est vraiment un très bon pan de mur.
1: Il aurait pu faire du basket, lui.
2: Oh, oui. Puis le meilleur joueur des Sabres Buffalo est justement un défenseur, Rasmus Dahlin, leur capitaine. Et il est très, très motivé depuis le début de la saison. Lui et sa femme, tu vas aimer cette anecdote-là parce que c'est proche de chez toi. Ils sont partis en voyage à Paris, c'est l'été dernier. Puis sa femme a attrapé un virus au cœur. Puis à ce moment-là, elle était enceinte. Et elle a dû se faire implanter un nouveau cœur et malheureusement a perdu son bébé au même moment parce que le virus était trop fort. Rasmus Dahlin a quand même manqué beaucoup de temps de jeu cette année pour être auprès de sa femme, mais les parties qu'il joue, il joue pour sa femme et malheureusement son enfant est décédé. Et cette année, il a juste été exceptionnel. Du côté du CH, bien sûr, il y a Lane Hudson qui peut chercher une partie à lui tout seul. J'en ai parlé un peu, mais j'avantage quand même les Sabres de Buffalo. Et à l'attaque, j'ai mis égal. J'ai pas été capable de choisir entre les deux. C'est deux très bonnes équipes, mais un joueur, d'après moi, qui peut être très motivé, c'est le petit Cole Caulfield qui a malheureusement connu une première ronde plus difficile parce que les deux, autant lui que Tage Thompson, qui est le joueur vedette à l'attaque du côté des Sabres, n'ont pas fait partie des Quatre Nations l'année dernière, mais faisaient partie des joueurs qui étaient surveillés par la direction américaine pour les Olympiques. Et finalement, à la ligne d'arrivée, ils ont choisi Tage Thompson en avant de Cole Caulfield dû à la grandeur. Bon, bien sûr, Cole Caulfield mesure 5 pieds 8 et Tage 6 pieds 6. Donc, on a choisi. Malheureusement, on peut pas nécessairement dire que c'était un mauvais choix parce qu'on le sait, les Américains ont gagné la médaille d'or.
1: Tu nous as cité beaucoup de joueurs. Si on doit en retenir un de chaque côté, lequel ce serait?
2: Ben, du côté des Canadiens, là, je vais dire, c'est un trio. Le premier trio, habituellement, contre les Sabres de Buffalo, est exceptionnel, mené par leur capitaine qui a 26 points en 21 parties face aux Sabres de Buffalo. Donc, ils sont vraiment exceptionnels. Et du côté des Sabres de Buffalo, c'est Tage Thompson qui a 23 points en 20 parties en carrière contre les Canadiens.
1: Bon, on va...

0: Comment arriver à avoir les faveurs populaires avec des prix comme ça? Est-ce que c'est devenu un sport élitiste pour toi?
1: Tu sais, justement, comme tu dis, il y a beaucoup de personnes qui ont la chance d'avoir des billets de saison, qui avaient des billets. Et par exemple, Ludivine Redding, son père, lui, a des billets de saison. Et en première ronde, il a pris la décision avec Ludivine, ils ont les billets ensemble, ils ont pris la décision, pour la première ronde, on va vendre les billets, on va pouvoir écouter la partie à la télévision, puis à la limite, on va pouvoir s'acheter un chalet quasiment avec le prix des billets, là. Mais oui, mais c'est parce que c'est difficile à dire, parce que à chaque fois que tu écoutes une partie à la télévision, ou même j'ai eu la chance d'y aller quelques fois cette saison au Centre Bell, quand les billets étaient beaucoup, beaucoup plus abordables, c'est un peu l'offre et la demande. C'est tout le temps plein au Centre Bell. Fait que pourquoi le Centre Bell déciderait de descendre leur prix? Bon, c'est sûr que c'est rendu c'est vraiment ceux qui ont les moyens qui peuvent aller au Centre Bell, malheureusement. Mais c'est sûr que eux, pourquoi ils descendraient le prix des billets si c'est tout le temps plein? C'est l'offre et la demande un peu.
0: Parce que tu veux rester peut-être un sport populaire, mais ça, ouais, c'est une autre question. Juste pour précision, Ludivine Redding, c'est celle qui jouait l'actrice qui, ouais, était dans Fugueuse, pour ceux qui n'avaient pas la référence. Pour terminer, Félix, puis c'est cool que Rémi Giguère nous rejoigne à ce moment-là. Tes prédictions pour la série, justement?
1: Je vais y aller avec un Canadien en 6.
0: Canadien en 6?
1: Ouais.
0: Donc, tu prévois une victoire à l'extérieur. Tu penses que c'est laquelle qui va emporter les deux premiers matchs?
1: Moi, je pense que les deux premiers matchs, les deux sont à Buffalo. Chacune des deux équipes va en gagner une. Même chose au Centre Bell. Puis après, les Canadiens vont remporter les deux suivants.
0: OK. Pour toi, Rémi? Ah, Marc-André.
2: Je peux-tu faire une prédiction?
0: Vas-y, bien sûr.
2: Buffalo en 7.
0: OK.
3: Ah ouais?
0: Ah, Rémi, tu vois,
4: je savais même pas que tu savais comment ça fonctionnait.
3: Sans vouloir être désagréable ce matin. Non, moi, je sais pas. Je suis pourri là-dedans, gars.
0: Léonard, il en pense quoi?
3: Canadien en 3. Non,
0: en 12.
3: Non, je veux dire Canadien en 7, parce que, ouais, le Canadien est bon pour être bon jusqu'à la fin. Puis il faut jamais vendre la peau du Canadien avant de l'avoir battu. Et c'est ça qui est le fun.
0: Dessus.
3: Oui, exactement.
2: Puis cette partie, mais le Canadien, l'organisation va faire beaucoup plus d'argent que, mettons, en 5 ou en 4.
4: Oui, effectivement, mais la LNH, son but, c'est pas de faire de l'argent.
3: Non, c'est pas vrai.
0: On vient de parler des
3: places. C'est ça, exactement.
0: Moi, je vais suivre Félix en 6, parce que pour l'instant, toutes les prédictions de Félix ont été bonnes.
3: Oh.
0: Donc, quitte à mettre un peu d'argent dessus, je préfère le gagner. Ouais. En parlant de joueur étoile, puis de joueur vedette, Rémi Giguère.
3: Bonjour.
0: Qu'est-ce qui se passe dans Québec Réveil?
3: Ben, on va commencer à 7h45 en parlant de hockey, justement, avec notre chroniqueur Alain Breton, qui sera exceptionnellement en studio ce matin. Je suis fort heureux. On va parler d'expansion dans la Ligue professionnelle de hockey féminin. On va parler évidemment du match de la victoire d'hier, maintenant 1-1 dans cette série face au Frost. Des petites nouvelles du mouvement, le communautaire à bout avec Marie-Ève Bouchard, prise 2. Ce matin, Mathieu Gélina, qui est l'un des porte-parole officiels là, du mouvement communautaire à bout, qui était à Tout le monde en parle, il a partagé une capture d'écran de la première ministre Christine Fréchette qui se prend en photo avec un stimé. En FaceTime avec Mathieu Dufour, parce que c'est le 6 mai, c'est la journée du stimé. C'est comme un jeu de mots, là, puis c'est l'humoriste Mathieu Dufour qui a parti ce genre de tendance-là. Alors lui, il partage ça en disant, tu sais, la première ministre qui prend un selfie avec Mathieu Dufour puis un stimé, alors que nous, on n'a toujours pas de table de négociation dans le communautaire, là. Ça, il passe un peu croche, le stimé, un matin, là, tu sais. Fait que, on va prendre des nouvelles de ce mouvement-là. Il y a une activité qui est prévue aujourd'hui, justement, pour prendre un peu le moral des troupes et regarder où est-ce qu'on s'en va. Donc, on fera le point à 8h. Chronique anthropologie, où on va parler Rêvons Québec 2050, un livre qui vient d'être publié avec 100 contributions de personnes de tout âge qui devaient s'imaginer le Québec du futur et un Québec idéal. Donc, on va faire un petit peu de projection optimiste. Ça va faire du bien. On va parler avec Anne Plourde, chercheuse de l'IRIS. On va parler des effets du déploiement du financement à l'activité dans le système de santé. Une réforme qui fait pas beaucoup jaser, mais qui a des impacts majeurs. Et on va terminer avec une autre chercheuse, cette fois Haydar Hazar, où on va parler de l'organisme Obvia, qui est comme un rassemblement de chercheuses et de chercheuses sur l'intelligence artificielle. Ils ont fait leur état de la situation 2026. Puis évidemment, sans grande surprise, plusieurs drapeaux rouges sont soulevés par rapport à la place que l'intelligence

0: l'intelligence artificielle prend, surtout dans le milieu du travail. Et si des fois, c'est utilisé comme manière d'accélérer ou de faciliter le travail, des fois, l'intelligence artificielle est utilisée pour surveiller les employés, contrôler les employés aussi. Donc, il y a tout cet aspect-là, parfois, qui est un peu un angle mort de la chose. Alors, on va terminer l'émission en parlant d'intelligence artificielle.
1: Merci Rémi, ça commence dans pas long, Québec réveille, nous on se retrouve demain pour un nouvel épisode de Bon Matin l'Actu à CKIA FM 88.3.
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0: Partez une. Comment ça se passe ce matin? J'espère que vous allez bien. C'est un plaisir de vous retrouver dans Québec Réveil pour les 90 prochaines minutes. Je m'appelle Rémi Giguère, en compagnie de Marc-André à la mise en onde. Bonjour, mon brave.
1: Bonjour, Rémi.
0: Comment ça va?
1: Ah, ben ça va bien. Ben ouais? Ça va bien. C'est des grosses semaines.
0: Ouais?
1: Ouais, c'est. J'ai une vie. En dehors de Sequoia, là, ouais. J'ai toutes sortes d'affaires à faire, à penser. Même hier soir, je suis allé poser une question à la séance du conseil de ville.
0: Et ça, tu as toute mon admiration pour ça, parce que c'est un droit fondamental. C'est quelque chose que tout le monde peut faire, aller poser une question directement à l'hôtel de ville. Or, pour plusieurs, ça peut sembler un peu l'Everest comme tâche. Explique-nous un peu comment ça fonctionne. On s'inscrit à l'avance, on se présente sur place. T'as une petite carte?
1: J'ai fait le saut parce que c'est pas la première fois que j'y vais, que j'y allais. Puis là, on arrive, puis là, il y a des portes vitrées avec un détecteur de métal. Puis c'était pas le même avant. C'est rendu très sécuritaire. Là.
0: Okay.
1: La sécurité est au max. Puis là, on s'inscrit, etc. Puis mon nom, il va avoir une pièce d'identité.
0: Okay.
1: Avec photo. Même si sa photo est pas bonne, il la regarde.
0: Okay.
1: Puis c'est ça, puis là, ils inscrivent la question. Puis un moment donné, c'est une séance où tous les conseillers ont le droit de parole. 3 minutes, il y a un chronomètre.
0: OK.
1: Ben, 2, tu sais. Puis là, ils le voient, puis ils ont 3 minutes pour parler de n'importe quoi. Là, il y en a qui ont parlé de à vélo. Il y en a d'autres... je savais pas. Et le conseiller qui est responsable de Exposité, il était super fier de dire que le prochain Salon du livre de Québec allait être à Exposité.
0: À Exposité, effectivement, et non plus au Centre des congrès.
1: Oui, tu le savais, toi?
0: Ben on a reçu un communiqué hier, là.
1: Oh,
0: j'ai vu cette nouvelle-là passer, effectivement.
1: OK, ben moi, je l'ai su parce que j'étais assis dans la séance au conseil de la Ville de Québec.
0: Là, as-tu vu ce que Lénie Lepage a dit, elle?
1: Est-ce que as-tu parlé hier?
0: As-tu pris la parole?
1: Oui, elle a parlé, mais tu sais, il y a un moment donné...
0: Puis c'est long, puis il y a beaucoup de monde, puis il y a tout un décorum aussi.
1: Oui, mais c'est ça, un décorum. Puis quand tu poses une question, hier, on était 3.
0: Okay.
1: Ben, on était 4 sur la liste, mais le premier, il n'était plus là.
0: OK. Fait que 3 citoyens à poser une question.
1: Oui, mais tu as 1 minute et demie.
0: OK.
1: Pour, faire le préambule et poser ta question.
0: Correct.
1: Je vais te faire avec toi, là, c'était écrit... Et je m'étais pratiqué avec
0: un
1: chronomètre chez nous, puis j'arrivais tout le temps à 1:34, 1:33, puis là, j'ai dit, j'y vais quand même, puis on verra. Mais
0: le
1: président m'a pas coupé, parce que j'imagine que j'étais intéressant.
0: Oui,
1: mettons,
0: et sympathique aussi. En quoi consistait ta question? C'était sur quel dossier?
1: C'est sur l'édifice de la Royal Bank of Canada, la RBC, à Place Youville.
0: Ouais.
1: Où ce que c'était des fonctionnaires qui étaient là. Puis là, il n'y a plus de fonctionnaires. Puis l'édifice a été vendu à des promoteurs qui veulent transformer ça en résidence de touristes.
0: En Airbnb.
1: Style, là.
0: Genre.
1: Puis la ville a décrété un moratoire sur, justement ça, les résidences de touristes dans le Vieux-Québec. Puis là, mais c'est flou, c'est bizarre. Puis en tout cas, ma question concernait ça. Qu'est-ce que la ville compte faire pour pas que ça se pour que ça soit du logement ordinaire? Là.
0: Ouais, c'est ça, que ce soit du logement, en fait, accessible aux citoyens du Vieux-Québec. C'est parce qu'on veut apporter 500 personnes. Là. Ouais. Ça serait le fun quand il y a une opportunité que ça n'aille pas dans du tourisme, alors que, sauf erreur, mais je pense pas que ce soit du logement touristique qui manque présentement dans le Vieux-Québec.
1: Moi, je comprends pas les hôteliers. Là, regarde, ça fait de la concurrence de plus.
0: Oui, absolument. Puis tu sais, Airbnb est bon pour faire même des pubs à télé là, où ils démontrent les avantages comparativement à l'hôtel. Pourquoi c'est mieux de choisir un Airbnb à cause que tu as ta propre cuisine? Puis, tu sais, moi, je compare même pas l'expérience, tu sais, sincèrement. J'étais allé une fois dans un Airbnb, je trouvais ça horrible. Mais il doit avoir des belles expériences aussi, mais t'as raison. C'est de la concurrence directe
1: mais
0: aux hôteliers.
1: Tu sais, au niveau des hôtels, il y a des hôtels, là, une chambre, une toilette, puis ça finit là. Mais il y a des hôtels avec des cuisinettes puis des frigidaires.
0: Aussi, t'as raison, tout à fait. Donc, question sur ce bâtiment de la RBC au carré d'Youville. Bien hâte de voir la suite de ça, parce que c'est clair que maintenant, les citoyens sont très alertes quand il y a des opportunités de créer du logement abordable, du logement social. C'est clair que les gens sont alertes et surveillent ça, puis vont faire en sorte que ce soit du logement abordable et social et non pas encore du logement touristique, parce que comme on disait, je crois pas que ce soit ça le plus grand besoin qu'on a présentement dans la ville de Québec.
1: OK, ça me revient. Hélénie Lepage, ouais. Son intervention, c'était pour souligner le travail de citoyens qui se sont organisés pour faire du nettoyage. Là, on a nommé un paquet de parcs dans Saint-Sauveur, Saint-Roch, ouais. Entre autres, ou la côte Badelard.
0: Ah, ben ça, c'est super parce qu'on en a parlé beaucoup dans le cadre du Jour de la Terre. Je sais que toi, tu as fait ta corvée également. On parlait de à quel point c'est facile de dire « je paye mes taxes, c'est à la ville de faire ça ». Puis effectivement, tu sais, on pourrait penser comme ça. Moi, j'ai toujours une grande admiration pour les gens qui font ça. La brigade également, je veux les saluer. Mais quand les citoyens disent « je comprends que c'est leur job », mais ils sont débordés, clairement. Là. Fait que si moi, je veux m'arranger pour que mon petit quadrilatère soit clean, ben va sortir un sac, tu sais. Fait que tant mieux si Hélénie a pris la peine de souligner ses implications citoyennes-là. Hey, 7h37 maintenant sur les ondes de CKIA. L'organisme Rose du Nord et les associations pour la défense des droits sociaux du Québec métropolitain et de la Rive-Sud vont manifester demain devant l'Assemblée nationale du Québec en faveur d'une augmentation de l'aide sociale à la hauteur du panier de consommation. Ça va se passer à compter de 13h30. Les organisatrices et organisateurs de la manifestation jugent inacceptable qu'une personne soit condamnée à vivre avec 845 $ par mois. En cette année préélectorale, on invite la population à se joindre à cette manifestation-là pour faire savoir aux partis politiques que leur promesse, c'est bien beau, mais que ça remplit pas le frigo, comme c'est le nom de leur campagne, évidemment. Le milieu communautaire dit avoir appris avec consternation que les subventions du programme de soutien aux organismes communautaires pour la mission globale ne seraient indexées que de 1,8% pour l'année 2026-2027. Selon leurs représentants et représentantes, non seulement c'est insuffisant, c'est une augmentation qui est faible et qui pose plusieurs questions quant à la méthode utilisée et au manque de transparence de l'opération. Les taux d'indexation versés ces dernières années correspondaient à l'évaluation de l'inflation à venir. Or, le taux d'inflation anticipé pour cette année, on parle de 2,1 et non pas de 1,8, ce qui continue de fragiliser la pérennité des organismes communautaires. Il en sera question à 8h, je vous le rappelle, avec Marie-Ève Bouchard, qui est la représentante du mouvement communautaire pour la cellule ici, Capitale nationale. Une marche et un rassemblement pour affirmer et dire haut et fort l'opposition des coopératives d'habitation de la région de Québec au projet de loi 20 va avoir lieu demain soir à Québec. La marche qui va débuter à 18h30 au parvis de l'église Saint-Jean-Baptiste pour se terminer au parc Berthelot, où auront lieu donc des prises de parole. 7h39 maintenant sur les ondes de CKIA 88.3, la radio urbaine de Québec. On est maintenant rendu au bulletin de mobilité active dans Québec Réveil.
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0: Toujours l'arrêt de la Couronne qui est non desservi. Si vous prenez la 800 vers la colline parlementaire, vous pouvez arrêter au coin du pont ou encore Sainte-Hélène. 801 dans les deux directions, c'est affecté par des travaux sur la première avenue. Les arrêts au coin 66e rue et 58e rue sont non desservis. Sinon, 802 dans les deux directions, arrêt Saint-Bernard non desservi. Rendez-vous au coin Marie de l'Incarnation, Raoul Jobin. Sinon, travaux sur la première avenue qui affecte la 803 dans les deux directions. Les arrêts au coin 42e et 46e rue qui sont non desservis. Il y a des arrêts temporaires là, dans le coin de la 46e au coin de la 4e avenue. Donc ça, c'est à mentionner. Également, l'arrêt Laurier-Québec non desservi pour la 804 vers Sainte-Foy-Centre. L'arrêt donc qui est au coin Hochelaga et Germain-des-Prés. Vous pouvez vous rendre au coin Jules Dallaire de l'Église ou encore Hochelaga-Fiémont. Et en terminant, la 807 vers Place Diouville est affectée alors que l'arrêt Belvédère est non desservi, c'est celui au coin Sainte-Foy-Belvédère. Donc, les arrêts suggérés sont au coin Sainte-Foy-Joffre et Sainte-Foy-Brown. Ça va bien pour les à vélo, ça va bien pour la traverse également, si jamais il y a quoi que ce soit. 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Voilà!
1: T'as des problèmes de micro, mon cher?
0: Un petit peu! Ça tombe bien, c'est ton tour. Qu'est-ce que t'as comme vinyle ce matin, mon
1: bon,
0: brave?
1: Bon, mais c'est un spectacle qui a été enregistré, un spectacle bénéfice pour administrer international en 1982. Mmh. Regarde la pochette. OK, ça s'appelle The Secret Policeman Other Ball. OK, puis elle regarde la police secrète, c'est un gars déguisé en femme.
0: Oui, okay. Bien en femme.
1: C'est
0: qui
1: ça,
0: joue
1: avec,
0: la...
1: avec une bass.
0: Avec une bass, okay, parce des bottes à cap.
1: Oui, parce qu'il y a, c'est ça, il y a quatre cordes. Ouais. Mais si tu regardes en arrière, c'est qui? C'est juste des messieurs.
0: Et c'est des légendes, non seulement. Là.
1: Bon, oui, oui, mais... c'est juste des messieurs.
0: Oui, effectivement.
1: Il y a une madame, mais il y a un monsieur déguisé en madame.
0: Sa pochette dessinée.
1: Mais il n'y a pas de madame qui joue. Moi, j'ai choisi la première chanson sur le 10. C'est Sting qui chante Roxanne, tu seul à la guitare.
0: Et c'est ce qu'on s'offre sur la table tournante de CKIA 88.3.

0: s'en sort pas pire, Sting, tout seul avec sa guitare pour interpréter la grande chanson Roxanne. C'était sur Tourne-Disque, question de rendre la chose encore plus magique. 7h45, merci beaucoup de choisir Sequoia pour commencer votre journée. Un pluvieux mercredi qui nous permet de jaser hockey avec notre ami Alain Breton, qui nous fait le plaisir d'être en studio ce matin. Salut Alain.
1: Salut Rémi.
0: Comment vas-tu?
1: Ben, très bien, à part la pluie là, ouais, qui m'arrose un petit peu en m'en venant.
0: Que veux-tu? Ça fait partie de cette saison-là.
1: Tout
0: là,
1: à fait.
0: Là, des fois, j'essaie de trouver des trucs positifs en disant que ça fait fondre la neige, mais là, ça, c'est fini un petit peu. Ça nettoie les voitures.
1: Hein? Oui, puis ça permet à la flore de se régénérer une fois de plus. Pis,
0: exactement. Ouais. Sans prendre la pluie, il ne faut pas trop chialer non
1: exact.
0: Plus. Hey, dans le monde du hockey, on parle d'une éventuelle expansion pour la Ligue professionnelle de hockey féminin. Au début, il y en avait 4 l'année dernière. Bon, en fait, cette année, on en a eu 2 de plus.
1: Originalement, 6 équipes.
0: 6 au début,
1: excuse. Qui étaient toutes dans l'Est.
0: Oui, ouais, c'est ça.
1: 3 au Canada, 3 aux États-Unis, toutes dans l'Est. Il y a eu 2 nouvelles formations qui sont ajoutées l'an dernier, Vancouver et Seattle, ouais, dans l'Ouest. Ça a créé une espèce de débalancement. On sait que les équipes, ouais, de l'Ouest, ouais, on rouspète un petit peu cette année en disant, ben, tu sais, nous autres, on est souvent sur la route, c'est pas évident. Tu sais, les équipes de l'Est, quand ils y vont, ben, ils font l'arrêt à Vancouver, ils font l'arrêt à Seattle, puis ils repartent ensuite. Mm. Mais les équipes de l'Ouest, là, ces deux formations-là, ont voyagé un petit peu plus. Donc, tout au long de la saison, on entendait parler, la Ligue avait tout de suite dit, regarde, même si on a été à 2 nouvelles formations l'an dernier, on veut déjà en ajouter. Puis le chiffre 4 a été souvent avancé, puis c'est celui qu'on entend le plus dernièrement.
0: C'est quand même une grosse expansion, 4 d'une shot.
1: Oui, surtout qu'il y en a, considérant qu'il y en a eu 2 l'année dernière, puis le bassin de joueuses est pas exponentiel non plus. Il faut que ça suive, il faut que le calibre puisse continuer de suivre, il faut que ça soit intéressant pour les gens. Puis il y a toujours l'histoire aussi des joueuses. Tu sais, toutes les fois que tu fais une expansion, t'arraches des joueuses littéralement une équipe. Donc, ouais, les gens, les partisans qui s'attachent à ces joueuses-là. Fait que tu sais, c'est un peu ça qui est dans l'air. Je pensais arriver ce matin puis avoir à annoncer quelque chose de concret. La seule chose qui a filtré, c'est encore que ça serait 4 formations. Et aujourd'hui même, en ce mercredi, il y aurait une annonce du côté de Détroit. La famille Illich, qui est propriétaire des Detroit Little Caesars, là, une grosse chaîne de pizzeria, qui est propriétaire des Red Wings de Détroit, qui est propriétaire de l'amphithéâtre, aurait levé la main.
0: Ils ont de l'argent.
1: Ils ont de l'argent. Ouais, non,
0: ils sont pas pires.
1: Ah, vraiment, là, de ce côté-là, ils sont pas à plaindre. Puis, c'est que dans les 3 dernières années, ils ont reçu des matchs de la Ligue. On sait que la Ligue, là, la LPHF, fait des matchs à certains endroits pour tester un peu l'eau du bain, ouais, voir. Ben, à Québec, on en a eu 2, justement, là, dans les 2 dernières années.
0: La tournée, puis, comment ils appellent ça? Pas séduction, la tournée, quelque chose de même.
1: Ça ressemble, ouais, à ça, effectivement. Puis, tout ça pour dire que Détroit, à toutes les fois, ont rempli leur mandat, ouais, bonne foule, tout ça. Puis, tu sais, Détroit, Rémi, il faut rappeler que c'est l'État aux États-Unis où il y a le plus gros bassin de joueuses de hockey féminin.
0: Très intéressante, ouais, information, là.
1: Ironiquement, c'est le seul, ben pas le seul, mais c'est un État où il n'y a pas d'équipe universitaire dans le D1. Il y en a dans le D3, dans le hockey féminin, mais il n'y en a aucune dans le D1. Tandis que du côté masculin, je pense que c'est 7, 8 ou 9 programmes universitaires D1 qu'il y a dans l'État du Michigan. Si on pense aux très connus, là, Michigan et Michigan State, ouais, il y a Western Michigan, tout ça, des universités qu'on entend parler du côté masculin chaque année. Puis féminin, il n'y en a pas. Tout ça pour dire que le Michigan, donc la ville de Détroit, serait un très bel ajout, surtout que bon, la famille Illich, comme je disais, sont propriétaires de l'aréna. Fait que dans ce temps-là, ça facilite beaucoup l'arrivée d'une formation puis la mise en place. Parce qu'on rappelle que l'équipe ne serait pas propriété de la famille Illich, demeure toujours propriété. C'est un seul propriétaire dans la ligue.
0: Monsieur Walter,
1: en plein ça, qui est propriétaire des Dodgers de Los Angeles, entre autres. Un autre qui a plus peur de la fin du monde que de la fin du mois. Donc, il y aurait ça aujourd'hui là, qui serait possiblement annoncé. Les autres, on va attendre. Est-ce que le nom de Québec sera éventuellement dévoilé? On en a entendu parler. Mais dernièrement, j'ai entendu un obstacle qui...
0: Ouais, donc.
1: Écoute, ça m'a surpris, puis j'y avais pas pensé. C'est Québec, tout comme Halifax, qui sont 2 très bons marchés ciblés dans l'Est, n'ont pas de connexion, n'ont pas de vol direct avec les principales villes de la Ligue. Donc, ça obligerait, parce qu'on sait que dans la Ligue nationale, les équipes voyagent avec des charters, des avions non lisés. Ils, ouais, ont leurs propres avions, donc ils peuvent atterrir où ils veulent. Mais du côté de la LPHF, les équipes sont sur des vols commerciaux. Donc, ça obligerait, admettons, les équipes à atterrir à Montréal, reprendre une connexion Montréal-Québec ou faire le trajet en autobus. Fait que tu comprends qu'il y a une petite logistique, il y a une petite réticence peut-être de la part des joueuses de la Ligue. Mais C'est pas mort. Puis ce qu'on a entendu de bien dernièrement, je parlais de la famille Litch tout à l'heure, ben on sait que le groupe Québécois est propriétaire du centre Vidéotron et le groupe Québécois ne s'est pas objecté, même est en faveur de l'arrivée d'une formation de la LPHF.
0: On sait que le maire le veut aussi. Ouais. Il y a toutes sortes de personnalités qui le veulent. Après ça, est-ce que c'est émotif ou rationnel? Le maire de Québec, Bruno Marchand, j'espère que c'est pas juste émotif quand il dit ça publiquement. Là. J'imagine qu'il a quelque part réfléchi à la question sérieusement.
1: Je crois pas que ça soit seulement émotif. Mm. Ça serait un bel engouement. Puis on l'a vu encore là avec la tournée Séduction où on se souvient pas comment ça s'appelait, mais Québec a rempli les deux fois le centre Vidéotron quand la Victoire sont venus jouer ici. Ouais. La magnifique rivalité, je suis convaincu que ça créerait entre Montréal et Québec, on n'assisterait pas au débordement qu'on assistait dans le temps de Canadiens nordiques. Ça demeurerait une belle saine rivalité.
0: Civilisé, oui.
1: Tout à fait. Puis, mais à suivre. Fait que les annonces là, doivent se faire parce que l'an dernier, là, fin avril, les deux formations, Vancouver et Seattle, avaient été annoncées. Parce que c'est beau annoncer des équipes, Rémi, mais il faut qu'il y ait une organisation, il faut qu'il y ait des dirigeants qui soient nommés, un entraîneur. Tout le processus de repêchage, d'expansion doit être fait.
0: Les chandails, noms qui sont pas ces chandails cette année, mais qui sont...
1: C'est ça. L'an prochain, on sait que Seattle et Vancouver vont avoir enfin leur logo. Là, cette année, comme tu viens de mentionner, c'était seulement les noms. Donc, à suivre ce qui va se passer. Puis, il y aura justement tout le processus du repêchage d'expansion. Encore là, il y a des choses qui ont fuité. L'Association des joueuses a reçu de la part de la Ligue une lettre indiquant les... Ça va être compliqué, là. Sérieusement, là, la manière que le repêchage d'expansion va se faire cette année...
0: Ouais.
1: La bonne nouvelle dans tout ce que je lisais derrière tout ça, c'était que les salaires des joueuses vont s'améliorer avec ce processus-là.
0: C'est une excellente nouvelle donc concernant une éventuelle expansion dans la Ligue professionnelle de hockey féminin. Mais avant de regarder trop dans le futur, présentement, il y a des séries éliminatoires dans la LPHF et c'est le cas pour la Victoire de Montréal qui affronte le Frost du Minnesota. Drôle de choix d'avoir le Minnesota pour toi à la base?
1: Ben, pour tout le monde.
0: Ouais,
1: c'est ça. T'sais, on dit toujours qu'il choisit prend pire parce qu'on rappelle aux gens qui le savent pas, mais dans la LPHF, la formation qui termine première en saison régulière, donc ça a été le cas pour la Victoire de Montréal cette saison et l'an dernier, devait choisir. L'an dernier, il avait choisi d'affronter la Charge d'Ottawa, s'est incliné au premier tour. La première saison, la même chose, s'est incliné au premier tour également. Sont arrivés cette année, la Charge d'Ottawa se sont qualifiés à la toute fin, comme quatrième équipe, tout le monde s'attendait, écoute, la Victoire vont prendre la charge, poseront même pas de questions. Non, ils ont choisi le Frost du Minnesota, qui, rappelons-le, sont l'équipe championne des deux premières saisons de la LPHF. Donc, formation qui a l'habitude de, en bon français, là, de clutcher rendu en série éliminatoire. Donc, ça a surpris bien des observateurs. La Victoire s'est défendue en disant, ben, on les a vaincus quatre fois cette année, tout ça.
0: On peut-tu dire, on se les enlève de l'impact d'emblée, là. On tasse ça de là, le Frost, pendant qu'on est encore pas sept matchs dans le corps, là, tu sais.
1: Il y a toujours deux façons de voir ça, tu sais. Puis moi, je suis un peu aussi de cet avis-là. Parfois, c'est si tu veux gagner puis te prétendre championne, ben, il faut que tu sois capable de battre n'importe qui, n'importe quand.
0: Ouais.
1: Je pense que c'est un peu la mentalité que la Victoire s'est probablement donnée en se disant, écoute, on va choisir eux autres. Le mauvais côté derrière ça, c'est la petite motivation, je pense, que ça donne à l'autre formation qui dit « Ah ouais, ils nous ont choisis.
0: Ouais. »
1: Au lieu de prendre l'équipe de quatrième place, ils croient qu'ils ont plus de chances de nous battre, nous.
0: Ouais.
1: C'est un peu ça. Puis, le premier match, ben on a vu un festival un peu offensif. Ah, le Rusty ici, c'est ça qui a marqué. Parce que durant la saison, ça avait été des matchs très serrés. La meilleure gardienne de la Ligue en saison, Anne-Renée Desbiens, qui est avec la Victoire, on s'attendait, on s'est dit, elle va fermer la porte une fois de plus. Écoute, elle s'est fait marquer, dans ce match-là, un but en toute fin de match. Donc, en prolongation, dans le premier match, c'est ça. Fait que le Frost s'est sauvé avec la Victoire. Fait que là, les démons sont revenus au-dessus de la tête de la Victoire. On va-tu se faire jouer le même tour encore? Hier, c'était le deuxième match. Qu'est-ce qui est arrivé? On s'est rendu en troisième prolongation. Tout le monde retenait son souffle jusqu'à ce que Capitaine Clutch...
0: Qui d'autre? Ça pouvait pas être quelqu'un d'autre.
1: Non, tout à fait. Marie-Philippe elle-même. Tu sais, Marie-Philippe, qui est même pas à 100%, je suis convaincu. On sait qu'elle a été blessée en fin de saison et revenue juste pour les séries éliminatoires. Donc, s'est levée, a marqué le but en troisième période de prolongation.
0: 104 minutes de hockey.
1: Ouais.
0: T'en as pour ton argent quand t'es sur place.
1: Les gens qui sont là, ça fait une bonne soirée. Oui. C'est un bon début de semaine.
0: Oui, mettons que le cadran a dû faire mal à matin.
1: Effectivement. Donc, tout ça, la série maintenant égale 1-1, se transporte pour les deux prochains matchs du côté du Minnesota. On rappelle que c'est un 3-5. Donc, s'il y a un cinquième match, Il aura lieu du côté de Laval à la Place Belle. Et on souhaite un dénouement heureux. Ça serait le fun, là, pour une fois, la victoire, là, que la victoire puisse accéder au moins à la finale. Puis, tu sais, ça s'enlignerait l'autre côté. Ça s'enligne pas mal pour que ce soit le Fleet de Boston. Donc, une belle rivalité, là aussi, Montréal-Boston. Là, ça serait un classique hyper intéressant.
0: Effectivement, quand on parle d'un 3-5 versus un 4-7 dans la Ligue nationale de hockey, qu'est-ce que t'en penses, toi? Est-ce que ça, s'il y a des raisons stratégiques, tactiques, de nombre d'équipes, tout ça, ou ça n'a pas rapport, tu sais?
1: Écoute, il y a une étude qui a paru il y a quelques années qui disait que le hockey est un sport très complexe comparativement à d'autres sports et que pour... en tout cas, ça s'appliquait à la Ligue nationale, mais je suis certain que ça pourrait s'appliquer à la LPHF. Et ça disait que pour vraiment déterminer la vraie équipe gagnante, un 4-7, c'était trop court, ça prendrait en réalité une série 27-51. Sérieusement. Wow. Donc, ouais, donc pour les journalistes affectés à la couverture, tu dis à ta famille, on se revoit l'an prochain, je suis parti. Fait que c'est pour ça, tu es rendu là, 3-5, 4-7. Ouais. Toujours plus la série est longue, plus tu risques de récompenser la formation la plus constante.
0: Ouais, c'est vrai, ça. La logique est là.
1: Là, dans ce cas-là, après deux matchs, ça me fait penser un peu à la série Montréal-Tampa Bay, tu sais, où on a vu plusieurs parties se rendre en prolongation, ouais. Des parties toujours serrées. J'ai l'impression que ça va être ça, Montréal-Minnesota, tout au long de la série. Donc, on se croise les doigts.
0: On va surveiller ça avec grand plaisir. Alain Breton, merci tellement d'avoir pris le temps d'être en studio. C'est un grand plaisir, José Hockey, avec toi. Merci.
1: Merci encore à vous.
0: Salut.
1: À
0: bientôt.
1: Bye.
0: 7h50, presque 7 sur les ondes de Sécolia en ce mercredi 6 mai 2026 sous la pluie dans la vieille capitale, et c'est ce qu'on aura pas mal tout au long de la journée avec des températures stables près de 8. Dans un instant, on jase avec la représentante de la cellule de la capitale nationale du mouvement, le communautaire About. Restez des nôtres.
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0: 7h59 maintenant. Merci beaucoup d'être à l'écoute de Québec Réveil. J'espère que la pluie n'affecte pas trop votre morale, que vous n'êtes pas trop climato-sensible comme c'est mon cas. Fait que quand il fait pas très beau, ben on jase d'autres choses. Et ce n'est pas les sujets qui manquent dans l'actualité. Et ce matin, on prend des nouvelles du mouvement Le Communautaire à bout. Vous savez que CKIA en était la radio officielle. On en a parlé en masse pendant ces semaines de grève du 23 mars au 2 avril. Il y a eu cet grand rassemblement devant l'Assemblée nationale. Bref, ça a fait jaser beaucoup, mais depuis, qu'en est-il? On en prend des nouvelles avec Marie-Ève Bouchard, qui est représentante de la cellule de la capitale nationale pour le mouvement Le Communautaire à bout. Salut Marie-Ève, comment ça va ce matin?
1: Salut Rémi, ça va bien?
0: Ouais.
1: Moi, c'est pas la météo qui me rend de mauvaise humeur, c'est surtout... Le gouvernement.
0: Ben, on peut comprendre effectivement. Et tantôt, je parlais du porte-parole Mathieu Gélina qui ce matin a partagé une photo de Christine Fréchette avec un stimé et l'humoriste Mathieu Dufour, parce que là, le 6 mai, journée du stimé, puis Mathieu Gélina qui dit, tu sais, pendant ce temps-là, le communautaire a pas de nouvelles, les gens sont à bout, puis. Mais pendant ce temps-là, elle participe au mouvement d'un humoriste. Ça, le stimé passe un peu croche ce matin. C'est un peu le propos de Mathieu Gélina. J'imagine que tu le partages. T'sais, quand tu vois ça, est-ce que vous avez vraiment l'impression d'être pris au sérieux?
1: Ben, absolument pas. Non seulement on n'a pas d'écoute, on a pas de... Il n'y a aucun échange, il n'y a quelque chose d'actualité du gouvernement qui parle du communautaire non plus. Puis, ben, ils sont venus ajouter de l'insulte à l'injure en nous donnant le 1,8% au PSOC pour la prochaine année, donc qui n'est même pas l'augmentation du coût de la vie. Donc, non seulement on ne sent pas d'écoute, mais on continue de sentir du mépris, puis on ne sait pas trop où ils s'en vont avec ça, dans quelle lignée ils s'en vont. En tout cas, bref, on ne sent aucune ouverture, ni aucune considération, ni pour le communautaire, ni pour le mouvement là, du communautaire à bout. Là.
0: Et c'est malheureusement l'impression que j'ai aussi. Et moi, j'étais avec les 10 000 personnes devant l'Assemblée nationale, puis j'avais peut-être naïvement, je sentais quelque chose, je sentais qu'il y avait... Tu sais, à l'interne, je pense que les gens étaient tous motivés, étaient tous rassemblés. Il y avait une belle énergie lors de cette manifestation-là. Est-ce qu'on est tombé dans une chambre d'écho puis qu'on s'est dit, hey, tout le monde nous comprend, tout le monde est d'accord avec nous, puis finalement, ça n'a peut-être pas résonné autant qu'on aurait voulu? Tu sais, j'imagine vous avez réfléchi un peu post-événement à comment est-ce que ça s'est passé puis les résultats derrière ça.
1: Ben, en fait, c'est ça qui est fou, c'est que on dirait que tout le monde trouve ça important, sauf le gouvernement. Tu sais, la population est derrière nous, les types, des tas de regroupements, les syndicats, les municipalités, les villes. Tu sais, ouais. On a eu des appuis de partout, sauf du gouvernement. Fait que, tu sais, c'est comme le gouvernement qu'on a élu hein, pour représenter les citoyens, pour travailler pour les citoyens. Les citoyens te nomment des choses et tu ne vas pas en ce sens-là. Fait que c'est à se questionner, tu sais, est-ce qu'ils font vraiment leur travail correctement? Parce que, je veux dire, tout le monde était pour ce mouvement-là. En tout cas, il y avait beaucoup, une grosse partie de la population qui l'était. Tous les membres des CA puis les membres des organismes qui ont voté ces mandats de grève-là, bien, c'est clair qu'ils sont derrière le communautaire. Donc, c'est à se demander, ils font quoi finalement, tu sais, à part prendre des stimés avec les humoristes.
0: Avec Mathieu Dufour.
1: Ou des belles photos dans les organismes communautaires aussi. Ça, la ministre Rouleau est très bonne pour ça, là, sa tournée d'organismes où elle va rencontrer les organismes un à un pour prendre des belles photos, ça aussi, elle est bonne pour faire ça.
0: Et quand on regarde la section médias du site Le Communautaire à bout, je veux dire, il y a 1 milliard d'articles. C'est pas parce que ça n'a pas fait jaser. Moi, je veux dire, j'étais content pour mon métier, là. J'étais content de la couverture journalistique autour de tout ça également. Mais là, clairement, c'est pas la priorité du gouvernement de Christine Fréchette pour le peu de temps qui lui reste peut-être. Peut-être qu'elle sera réélue, évidemment. Là, les prochaines élections nous le diront. Mais est-ce que, justement, si c'est pas de la part du gouvernement, est-ce que les partis d'opposition qui, eux, doivent voir un ballon politique, peut-être une opportunité électorale au moins, et puis j'espère que vous vous dites, bon, si c'est électoraliste, peut-être, mais au moins ce sera ça. Est-ce que vous avez des approches ou des appuis d'autres partis, peut-être?
1: Ben, en fait, il y a des discussions qui sont faites avec tous les partis politiques. Il y a déjà eu une rencontre avec tous les partis déjà. On prévoit avoir des deuxièmes rencontres. C'est sûr qu'on va aller chercher des engagements de tous les partis politiques parce qu'effectivement, comme tu dis, ça peut être Mme Fréchette qui rentre au pouvoir, mais ça peut être n'importe quel des autres partis. Donc, on veut aller chercher ces engagements-là, mais nonobstant ces engagements-là, on va continuer de mettre de la pression sur ce gouvernement-là parce qu'il gouverne jusqu'aux élections. Donc, mais oui, c'est sûr qu'il va y avoir un travail d'appui, de recherche d'appui au mouvement puis aux revendications là, qui sont mis de l'avant par le communautaire à bout, là,
0: On va espérer
1: pour
0: que
1: tous les
0: tous
1: partis.
0: les partis aient des engagements clairs en termes de communautaire dans leur plateforme. T'sais, il va falloir que ce soit un enjeu. Puis je comprends qu'au Québec, c'est éducation, santé, puis les routes, peut-être, là, mais t'sais, pour le reste, malheureusement,
1: l'économie.
0: À 100%, tu as raison. C'est même le point numéro un. Ça revient énormément. Tu as tout à fait raison. Donc, à voir pour l'instant, force est de constater. Puis j'écoutais Baby Boo hier dans l'émission Les Vraisemblables. Puis tout le monde semblait d'accord autour de la table qu'il n'y a pas eu. C'est pas le jour et la nuit depuis cette manifestation-là, malheureusement. Est-ce qu'on pensait que ce serait le jour et la nuit? Bon, ça, après ça, ça reste à chacun. Peut-être qu'on s'attendait à un changement de ton ou de relation avec la ministre responsable du communautaire, Chantal Rouleau. Depuis qu'elle a été renommée ou remise là, suite au remaniement un peu ministériel, est-ce que vous avez eu des discussions avec Chantal Rouleau?
1: Avec elle directement, non.
0: Non, OK.
1: Le canal est fermé, non, non.
0: Non, non, c'est ça, parce que je sais que vous l'avez mis à porte symboliquement, le mouvement, là. Mais si elle essaie de vous contacter, allez-vous répondre?
1: Bien, c'est sûr que si elle nous contacte, il va falloir qu'il y ait un changement de ton. Puis on s'attendait minimalement à ça de la part de la première ministre, de si tu renommes la ministre qui a pas fait son travail, ben on s'attendait à ce qu'elle lui demande dans un changement de ton. Mais tu sais, même la première ministre avait dit qu'elle ouvrirait un canal de communication. Puis, mettons que c'est un canal très faible pour l'instant, là. Fait que c'est pour ça qu'on continue de mettre de la pression parce que, ben, il n'y a rien qui a bougé, là, depuis qu'elle nous a dit ça, là.
0: Et je trouve intéressant ce que tu as nommé tantôt concernant l'indexation, là, le programme de soutien aux organismes communautaires pour la mission globale, 1,8% par année. Tu as parlé également du prix, là, du panier de je sais pas trop. Peux-tu nous expliquer un petit peu cette augmentation-là du financement, cette indexation-là?
1: En fait, normalement, tu sais, les organismes sont financés avec le PSA, sont financés à la mission. C'est ce qu'on demande aussi dans le communautaire à bout, de basculer des montants qui sont donnés par projet, des basculer à la mission. Mais ces budgets-là sont récurrents, ce qui veut dire qu'ils reviennent à chaque année. Mais il y a toujours une indexation qui est donnée par rapport au coût à l'augmentation du coût de la vie, à l'inflation et tout ça. Puis là, ben, on n'est même pas au seuil qui est nommé. Là, de mémoire, là, c'était autour de 2,5 ou 8, là, je ne sais plus trop exactement, mais okay. On n'atteint même pas les seuils qui sont donnés. Qui aurait dû être donné. Donc, tu sais, on appauvrit encore les groupes. C'est ça que ça veut dire. Tu sais, c'est qu'on ne donne même pas l'inflation réelle. Donc, non seulement les groupes sont déjà pas capables de vivre avec les sous qu'ils ont, mais en plus, on les appauvrit encore d'année en année, là.
0: On est avec Marie-Ève Bouchard, qui est représentante de la cellule de la capitale nationale pour le mouvement le communautaire à bout. Je crois comprendre qu'il y a une assemblée qui se tient aujourd'hui. Vous allez faire le topo. C'est quoi cet événement-là qui se tient, là?
1: Oui, exactement. En fait, c'est une assemblée pour tous les groupes de la capitale nationale. Donc, l'idée, c'est que on veut faire le point sur justement nos 2 semaines de grève, mais on veut aussi voir vers l'avant. Donc, on veut s'organiser pour les prochaines phases, parce que tu l'as dit tantôt, ça semble vouloir être un processus, puis on va rentrer dans le processus à fond. Donc, on est en train de voir à préparer une phase 3. Donc, on veut mobiliser le plus de gens possible pour organiser cette phase-là, donc grossir l'équipe des organisateurs, parce qu'on a construit l'avion en plein vol très, très, très rapidement, à peu de groupes. Maintenant, on veut mobiliser encore plus de gens pour organiser. Donc, c'est un peu ça, c'est de voir vers l'avant puis de voir qu'est-ce qu'on organise pour les prochaines étapes.
0: J'ai-tu vu qu'il y avait, c'est ça, le désir de créer des petites cellules? Oh. Des mini-organisations, à même les organisations, pour avoir des sujets plus précis sur lesquels on se penche?
1: Ben, en fait, c'est qu'on va travailler par comité de travail, comité donc pour travail. Vraiment okay. comme ouais, c'est ça, pour vraiment travailler sur tous les plans là, du mouvement, puis alimenter aussi le mouvement justement localement pour que ça soit encore plus gros dans chaque petite cellule. Là, ouais.
0: Ça se passe au Patrouille Pivot à compter de 13h. Est-ce que on se présente là, on s'inscrit, on appelle, ça coûte de quoi? Je sais comment ça fonctionne.
1: Les organismes se présentent directement. Okay. Les organismes se présentent directement. On fait l'assemblée tout le monde ensemble. C'est gratuit, il n'y a pas besoin d'inscription. Puis on se réunit après pour un petit 5 à 7 pour justement être tout le monde ensemble puis fraterniser pour la suite.
0: On a très, très hâte de voir ce que ce sera la suite et on sera là pour passer le mot, la partager. Ça va de soi, Marie-Ève Bouchard. Merci beaucoup d'avoir pris le temps de nous parler ce matin, de nous donner des nouvelles. On vous souhaite beaucoup de monde puis des bonnes idées, des bonnes discussions également aujourd'hui. Merci beaucoup.
1: Merci, Rémi.
0: Salut.
1: Salut.
0: 8h10 maintenant sur les ondes de CKIA 88.3, la radio urbaine de Québec, la radio officielle également du mouvement le communautaire à bout. C'est quand même impressionnant de voir à quel point le gouvernement n'a absolument aucune considération pour le mouvement communautaire, alors que c'est quand même quoi, presque 2000 organismes, pas personne, organismes qui étaient impliqués dans ce mouvement-là. Certains avaient des mandats de grève officiels, d'autres étaient impliqué de manière morale. T'sais, c'est pas tout le monde qui pouvait arrêter d'offrir ses services de la même manière. Tout le monde avait sa réalité. Mais c'était quand même une mobilisation majeure. Puis, il y a absolument rien. Rien. Même pas une table de discussion. C'est quand même assez impressionnant. 8h11 maintenant sur les ondes de CKIA. Dans un instant, on va se permettre de rêver, tiens, puisque la situation est peut-être pas idéale en ce moment. On va se permettre de rêver avec l'anthropologue Martin Hébert, avec qui on va jaser d'un livre qui vient d'être publié, qui s'appelle « Rêvons Québec 2050 ». Est-ce qu'on peut s'imaginer un futur radieux, un peu utopiste, certes, mais semble que ça ferait du bien? Eh bien, on va en jaser avec Martin Hébert, tout de suite après Alicia Deschênes et sa chanson « Élie ».

0: Bon, c'est un coup de cœur personnel, cette chanson-là, je l'avoue. Alicia Deschênes avec Ellie à 8h15 à la seconde près sur les ondes de CKIA 88.3. Alors qu'on vient de jaser du mouvement communautaire à bout et qu'à quel point on est encore à bout un matin, j'ai envie de dire. Pourquoi ne pas se tourner vers l'avenir avec un brin d'optimisme? On en parle dans le cadre de notre chronique Anthropologie avec Martin Hébert. Salut Martin, comment ça va?
1: Bonjour, très bien.
0: Content que tu sois là pour qu'on puisse se tourner vers l'avenir et essayer de se permettre de rêver en couleur avec un brin d'optimisme. C'est un magnifique livre que tu as ce matin et dont on va parler. Et c'est un produit qui se concentre vraiment sur la vieille capitale. C'est Québec-Québec, là.
1: Tout à fait. Le livre est intitulé « Rêvons Québec 2050 ». Donc, c'est un collectif qui contient, si je ne me trompe pas, 100 textes de 100 personnes différentes qui viennent de toutes sortes de milieux.
0: Mais tous de la ville.
1: Oui.
0: 100 personnes de la ville de Québec.
1: De la ville de Québec.
0: Cool.
1: En fait, le livre est un peu l'aboutissement, d'un... on peut appeler ça une initiative, un mouvement aussi peut-être, dirigé par Olga Farman, PDG du Port de Québec.
0: Donc, ah ouais,
1: qui
0: wow.
1: a, disons, parrainé, si on peut dire, cette initiative-là, qui a débuté, l'été dernier, avec un certain nombre de capsules, d'entrevues sur les ondes de Radio-Canada. Après ça, un concours d'écriture au secondaire pendant l'automne, et les textes lauréats ont été retenus pour l'ouvrage. Mais l'ouvrage lui-même, évidemment, contient... le bottin du tout Québec, d'une certaine façon.
0: Pascaline Lamarre. On la connaît, Pascaline Lamarre.
1: Des gens impliqués dans le milieu communautaire. Communautaire, dans Musée de la civilisation, Port de Québec, l'université.
0: Pascaline est dans le théâtre, je pense, beaucoup. Oui, c'est vraiment des gens de tous horizons. Conrad, si oui, excusez, je le lis.
1: Webster.
0: Excusez. J'en connais une couple, là, c'est vraiment des noms intéressants.
1: Et ma patronne, Sophie Damour, actrice de l'université, qui a été interpellée aussi pour se prononcer. Donc,
0: c'est bien beau.
1: La raison pour laquelle je me suis intéressé à ce livre-là, évidemment, la chronique, elle est centrée, on l'appelle la chronique anthropologie, mais la question anthropologique fondamentale depuis toujours, c'est où est-ce qu'on s'en va?
0: Oui.
1: En gros, pour ramener ça à son expression la plus simple, c'est-à-dire que même si c'est une discipline qui est souvent associée... les origines de l'humanité, comprendre d'où on vient, etc., la pertinence de ce savoir-là, c'est d'être capable de se projeter en avant.
0: Ouais.
1: Et là, on a un exemple, qui détonne passablement avec beaucoup de choses dont on a parlé, la chronique, on dure depuis un an et demi, là. Et en général, le ton, c'est plutôt... alarmiste, de gens qui attirent notre attention sur toutes sortes de... évidemment, les défis, les risques, les périls auxquels on fait face. Même à ce sujet-là, j'ai ramené un livre dont on a parlé parce que faut remettre les choses en perspective. Il y a quelques semaines, on a parlé du livre de Nicolas Langelier, « Ce qu'on trouve dans les cendres ». Donc, pour Nicolas Langelier, si vous vous rappelez, la position que l'auteur tient, c'est que, en fait, l'apocalypse... a déjà eu lieu, c'est la fin d'un monde et il nous invite à faire le deuil de ce qu'on a perdu, etc. Donc, assez, on pourrait dire...
0: Fataliste.
1: Beaucoup de gens l'ont qualifié de réaliste, en fait.
0: Ooh.
1: Beaucoup de gens dans le mouvement écologiste ont dit « Enfin, quelqu'un qui nous dit à quel point les choses sont graves. »
0: Un chat, c'est un chat.
1: Un chat, c'est un chat.
0: Okay.
1: Donc, intéressant. Là, on est complètement à l'autre bout du spectre. juste les couleurs.
0: Ah, ça donne le ton, hein?
1: Une couverture grise et l'autre, une couverture rose.
0: Quand on les compare, on voit que c'est pas le même ton qui s'annonce. Puis ce qui est le fun, c'est que le plus coloré est beaucoup plus gros.
1: Ouais, c'est ça. Donc, 100 personnes dans le livre coloré et un auteur dans le livre.
0: C'est ça. Un Mossad et 100 optimistes.
1: Et dès l'introduction de Rêvons Québec 2050, le ton est donné en disant, nous sommes évidemment conscients des risques et des défis auxquels nous faisons face, mais nous vous proposons autre chose. Donc, tous les périls dont on peut parler ont été évacués à peu près en une phrase en disant « on va pas là ». Nous, on ose rêver. On ose demander aux gens « si vous aviez une baguette magique, de quoi aurait l'air la ville de Québec en 2050? » Donc, c'est une approche extrêmement intéressante, je dirais, quand on parle du futur, parce que elle mise non pas sur le réalisme, elle mise sur laisser libre cours aux rêves, et après ça, avec l'idée que la réalité va peut-être rattraper le rêve si on le rend assez concret et assez visible.
0: Et le génie et la folie flirtent ensemble des fois, hein?
1: Tout à fait.
0: Une idée qui peut sembler farfelue et peut-être pas si folle que ça. Puis l'idée d'amener des jeunes, je trouve ça intéressant parce que souvent les jeunes ont moins de limitations rationnelles que les adultes. Tu sais, donc des fois, de laisser aller cours à l'imagination sans limite des jeunes. On a-tu une idée quand on parle des. Y a-tu des jeunes là-dedans? Style secondaire, primaire?
1: Tout à fait, oui.
0: Okay,
1: c'est ça, les meilleurs textes, ou en tout cas, les textes qui ont été sélectionnés sont inclus. Oui.
0: Okay.
1: Donc, il y avait deux catégories, les 12-14 ans, puis 15-17 ans. Là, donc, en gros, début secondaire.
0: Un 12-14 ans là, qui imagine la ville de Québec idéale, là, parfaite, utopique, patente.
1: C'est...
0: Je suis curieux de voir.
1: Oui, ben en fait, un de mes textes coup de cœur dans ce recueil-là est justement d'une élève là, de la catégorie 12-14
0: ans. Ah ouais?
1: Oui, Rose-Aimée Beaumont-Levasseur, qui a écrit un texte qui s'appelle « Québec mouettopolitain », donc comme dans mouette. Donc, le Québec mouettopolitain. Et,
0: ça, c'est bon. Là. Juste le titre, c'est fantastique.
1: Donc, c'est plus le côté environnemental et... Le récit est fait à travers les yeux d'une mouette. Donc, c'est une mouette qui parle. Et c'est le moment où elle arrête de manger des patates frites et elle recommence à pêcher. Donc, la mouette redécouvre le fleuve et le goût des poissons. Et elle dit « Ah, c'était bon, les patates frites, mais
0: c'est... C'est du génie. Vive les jeunes. Il faut les écouter plus, là. Sincèrement, là. » À quel point c'est eux qui peuvent nous en apprendre plus que l'inverse des fois. Il ne faut pas sous-estimer ça.
1: Tout à fait. Puis, une des expressions qui revient à propos de ce livre-là, c'est les gens qui l'animent disent ben, « Et si ça devenait le livre de chevet des maires et mairesses de Québec pour les prochains 25 ans? » Donc, d'avoir cet horizon et de dire, ben quand on cherche des bonnes idées, où est-ce qu'on peut les trouver? Puis, le livre lui-même, ben évidemment, il y a une grande diversité. Là. Sur une centaine de textes, on touche vraiment à plusieurs thèmes. Évidemment, la mobilité, donc de quoi la ville a l'air, le verdissement de Québec, donc la place des arts et de la culture. Donc, il y a toujours un peu cet équilibre-là entre valoriser le patrimoine, valoriser l'histoire. Donc, on n'est pas dans un futur amnésique là, où on fait table rase de tout ce qui existait avant. Donc, il y a vraiment cette idée-là de créer une continuité, mais de valoriser
0: de ce qui existe. Il y en a-tu qui veulent deux voies de plus, ces autoroutes, puis un quatrième lien? Puis y en a-tu qui sont là-dedans ou on est plus utopique vers le verdissement puis mettre du frais Montmorency en gazon avec des pistes cyclables, mettons?
1: Ben, effectivement, tout à fait. Justement, c'est un... comment dire? C'est une caractéristique. Je ne sais pas si on peut dire que c'est une limite de ce livre-là, mais c'est certainement une caractéristique de représenter quand même une vision assez consensuelle de ce futur-là. Donc là, c'est là qu'on entre dans une autre dimension, c'est-à-dire le pont qui se fait ou qui ne se fait pas entre le rêve et la réalité. Donc de dire à quelqu'un,

0: dont on parle ici. Et là, on entre vraiment, je te dirais, dans le vrai territoire de l'utopie. C'est-à-dire, l'utopie se fait sur une page qui est lisse. Mm. C'est-à-dire, souvent, on laisse libre cours à l'imagination. Et c'est toujours très intéressant en général, sauf que c'est quand vient le temps de faire passer ce rêve-là dans le domaine de la réalité. Ouais. Et là, il y a des questions qui se posent, comme par exemple le pont qui se fait habituellement entre les deux, c'est à travers la pédagogie. Donc, de dire, regarde, nous autres, on le sait où on s'en va. Mmh. On sait, on a la bonne vision. La culture, l'écologie, le sport, une équipe de hockey féminin à Québec professionnelle. On a la vision. Maintenant, il s'agit de créer de l'adhésion, que les gens nous suivent. Et c'est là, souvent, que on commence à voir des divergences dans l'affaire. Ah. Aussi, bien évidemment, étant dans la logique du rêve et potentiellement de la pensée magique, on fait du développement urbain avec une baguette magique, ouais. C'est très inspirant encore, mais la question des moyens limités se fait certainement sentir à un moment donné. C'est-à-dire que l'ouvrage se présente comme apolitique, dans le sens où ils n'ont pas invité des représentants de partis politiques. Mais évidemment, le domaine du politique est beaucoup plus large que la politique comme telle municipale. Et évidemment, que fait ce domaine-là? Ben, c'est de l'allocation de ressources qui sont rares. Mmh. C'est-à-dire, est-ce qu'on peut faire tout ça? Je veux dire, j'aimerais voir quelqu'un se mettre à cet ouvrage-là et dire combien ça coûterait réaliser tout ça. Là, de dire, OK, c'est quoi le prix de ça, de redévelopper essentiellement l'ensemble de la ville, refaire le logement, refaire les voies d'accès, de transport, etc. Donc, inévitablement, se pose la question des choix difficiles. Et ça, bien évidemment, ça nous amène sur le pan du concret.
1: Oui, c'est ça. Puis quand on a des discussions des fois un peu utopiques, je prends l'exemple de Transition Québec qui avait suggéré de prendre le Colisée Pepsi et d'en faire un centre multisport là, pour des sports un peu plus nichés, voir ici les guillemets, skateboard, pickleball, pétanque, nanana. Puis rapidement, tu sais, moi, sur le coup, je me disais, l'idée, je me permettais juste de la rêver, tu sais. Mm-hmm. Puis là, rapidement, les gens, oui, mais décontamination, puis libertinement, puis les... Donc, rapidement... sans dire le pessimiste, le réaliste, j'embarque pas là-dedans, mais le factuel très, très cartésien peut embarquer rapidement dans la discussion puis changer le ton vite, là, tu sais.
0: Tout à fait. Et, évidemment, il y a un moment, et il faut pas nier l'utilité de ça, de cette espèce de moment d'enthousiasme qui se crée, mais moi, quand on me présente des projets de ce type-là, où j'en entends parler, la première chose que je fais, c'est aller prendre une grande marche dans les quartiers qui sont concernés. J'ai vu des plans comme ça dans certains arrondissements de Montréal, par exemple, où là, on a une vision utopique que tout d'un coup, ça va être de l'industrie de la haute technologie qui vient s'installer, puis ça va être juste des programmeurs, puis de l'économie du savoir, puis tu descends dans la rue, puis tu te fais proposer du crack aux deux rues, là. Tu te dis, OK, il y a un pont à faire. Bon,
1: faut redescendre sur le plancher, pareil. T'sais, c'est bien beau de rêvasser, mais il faut redescendre sur le plancher.
0: Oui, et c'est pas... Donc, c'est intéressant parce que dans la plupart des chroniques qu'on fait, on essaie de trouver la petite flamèche d'espoir à l'intérieur d'une noirceur. Ici, on est vraiment dans la clarté la plus lumineuse.
1: Un feu de joie, là.
0: C'est ça. Et tout discours, même pas critique, mais qui veut juste analyser, semble un peu rabat-joie. C'est comme je suis en train de défaire ton buzz un peu, là. Mais il y a des véritables enjeux là-dedans, dont l'enjeu de l'inclusion, c'est-à-dire c'est beau avoir une vision large et lumineuse, etc., mais il faut que personne soit laissé derrière cette vision-là. Ouais. C'est-à-dire que
1: faut pas que ce soit une vision trop élitiste et sélective, mettons.
0: Le livre a plusieurs contributions qui parlent de l'inclusion et de l'équité, et de la redistribution, mais évidemment, de la théorie à la pratique, il y a toujours une complexité.
1: Ouais, non, c'est clair. Mais de rêver et de se permettre de le faire dans un livre aussi magnifique qui est Rêvons Québec 2030, 2050, les éditions du Septentrion, disponibles dans les librairies de Québec.
0: Tout à fait.
1: On invite les gens à se le procurer.

0: procurer, sincèrement, moi, c'est clair que je vais. Puis ce que j'aime, c'est que ça se feuillette. T'sais, c'est pas comme un roman de A à Z. Là, tu peux passer d'un texte à l'autre. Ça se feuillette très, très bien. C'est très beau. Les illustrations sont belles également. Martin Hébert, merci beaucoup de nous avoir amené cette discussion-là ce matin. Ça fait du bien. Puis on va se permettre de rêver. Tiens, on a le droit.
1: Absolument. C'était
0: un grand plaisir. Salut, à bientôt. Salut. 8h30, très courte pause. Au retour, restez des nôtres parce qu'on va jaser avec Anne Plourde, qui est chercheuse à l'IRIS. Restez là.
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0: 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J'espère que votre mercredi se passe bien en ce 6 mai 2026 sous la pluie et c'est ce qu'on aura pas mal tout au long de la journée avec un maximum autour de 8 degrés. Toujours un plaisir de parler avec les gens de l'IRIS, l'Institut de recherche et d'information socio-économique. Ce matin, on parle avec la chercheuse Anne Plourde. Salut Anne, comment ça va ce matin?
10: Salut, ça va très bien, merci, toi?
0: Je vais très bien, je suis content qu'on puisse se parler parce que je vais en apprendre ce matin et j'espère que je ne serai pas le seul alors qu'on va parler du financement à l'activité dans le réseau. D'abord et avant tout, c'est une étude, toi, que tu as réalisée. Qu'est-ce qui a mené à se pencher sur cette question-là avant même de parler du financement à l'activité en tant que telle?
10: En fait, l'IRIS, c'est pas la première fois qu'on s'intéresse au financement à l'activité dans le système de santé. On avait déjà publié une étude sur ce sujet-là au début des années 2010 parce que on savait que ça s'en venait, le financement à l'activité dans le réseau de la santé. Le gouvernement commençait à en parler. Puis ça existait déjà dans d'autres pays, donc on avait fait une étude, puis les conclusions de cette étude-là, ça nous inquiétait beaucoup, le choix du gouvernement d'aller de l'avant avec ce mode de financement-là. Une quinzaine d'années plus tard, on s'est dit, on en est où avec le financement à l'activité au Québec? Où est-ce qu'on est rendu avec ça? Quels résultats ça a donné? Jusqu'à quel point c'est implanté dans le réseau? Donc, c'est un peu une espèce de mise à jour, en quelque sorte, là, de l'étude qu'on avait déjà fait il y a une quinzaine d'années.
0: Et elle se penche donc sur le financement à l'activité. Si on devait résumer pour les gens simplets comme moi, de la manière la plus simple possible, quand on parle de financement à l'activité dans le milieu de la santé, qu'est-ce que c'est puis en quoi c'est différent de ce qui se fait normalement, là?
10: Bien, en fait, traditionnellement, le réseau de la santé était financé par budget global. Donc, en début de chaque année, les établissements reçoivent une enveloppe globale, puis ils décident de la manière dont ils vont utiliser les fonds de cette enveloppe-là en fonction des besoins puis de la demande de services de la population dans leur région. Avec le financement à l'activité, on passe à un financement au volume de services. Donc, plutôt que d'avoir un budget global, les établissements vont recevoir un montant prévu pour chaque type d'activité qui est fait. Donc, on va déterminer un tarif pour chacune des activités qui est faite dans les hôpitaux, dans les CLSC, dans les CHSLD. Donc, par exemple, on va dire qu'une chirurgie de la cataracte, le tarif, c'est 1 000 pour chaque chirurgie qui est réalisée. Bien là, si les hôpitaux font 500, si un hôpital fait fait 500 chirurgies de la cataracte dans l'année, bien, au bout de l'année, il va recevoir 500 000 $ pour cette activité-là. Puis on va additionner ça avec tous les autres montants reçus pour toutes les autres activités. Donc, c'est vraiment un financement basé sur le volume de services. Plus on offre de services, plus on va recevoir un financement élevé. Et là, la prétention de ce mode de financement-là, c'est que ça va inciter les hôpitaux, les établissements à offrir un plus grand volume de services, à offrir plus de services, à améliorer l'accès aux services de cette manière-là parce qu'ils vont être incités à le faire pour recevoir davantage de financement.
0: Le risque, après, c'est sur la qualité. Là, ça, c'est une autre discussion, non seulement la rapidité et la quantité, mais quand on parle de ce genre de financement, est-ce que c'est répandu? C'est-tu seulement quelques endroits où ça fonctionne comme ça? À quels endroits et dans quelle proportion est-ce que c'est installé, cette manière de faire?
10: Bien là, au Québec, on a quand même assez avancé dans le financement à l'activité. On est rendu à peu près 50% de tous les services de santé physique qui sont financés par le financement à l'activité. Donc, c'est quand même plusieurs milliards de dollars de financement là, qui sont concernés par ça. Ce qui est préoccupant, mais en fait, nous, notre étude, là, ce qu'on constate, c'est qu'avec ce nouveau mode de financement-là, on n'est pas en train de remplir les promesses là, d'améliorer l'accès aux services. Il y a plutôt plusieurs effets pervers là, qui sont... Bien, que nous, on avait anticipé d'ailleurs dans notre étude il y a une quinzaine d'années. Il y a plusieurs effets pervers qui se réalisent, notamment en termes de bureaucratisation des services, parce que ce mode de financement-là, c'est très lourd sur le plan bureaucratique, sur le plan administratif, parce que bien, quand on finance par budget global, c'est relativement simple. On donne une enveloppe globale à chaque établissement. Mais là, avec le financement à l'activité, il faut déterminer avec précision le coût de chacune des milliers d'activités qui sont réalisées dans le réseau. Et ça, c'est extrêmement lourd et complexe. Ça demande une collecte de données très massive auprès de l'ensemble des établissements, puis c'est des données qui doivent être mises à jour continuellement. Et ça, bien, nous, ce qu'on a constaté, c'est que dans le réseau, ça a demandé une somme de travail administratif très importante là, depuis le début de cette collecte de données massive-là qui s'est généralisée en 2019. Le personnel administratif a connu une croissance de près de 24 %. Ça, c'est 4 fois plus élevé que la croissance du personnel infirmier pendant la même période. C'est 50 % plus élevé que l'ensemble du personnel soignant du réseau. Donc, pour être en mesure de faire ce travail administratif-là très lourd, de gérer le financement de l'activité, on est obligé d'augmenter le personnel administratif. Puis ça, c'est des coûts, là. Nous, on estime que c'est 150 millions de dollars par année de plus en coût administratif que ça représente, là, entre autres.
0: Puis s'il y a une chose, une, dont le système de santé n'a pas de besoin, c'est plus de bureaucratie. On s'entend, là.
10: Effectivement. Effectivement.
0: Puis 150 millions, quand on regarde en ce moment la quantité de gens, ou tu sais, on parle du communautaire, le nombre de personnes qui pourraient faire des miracles avec 150 millions. Fait que ça, c'est un des aspects que vous avez soulevé dans cette étude-là sur le déploiement du financement à l'activité, une lourdeur administrative qui engendre des coûts. En termes de résultats, donc, non seulement il y a cet effet-là qui est pécunier, qui est en ressources, mais en termes de résultats pour la population, là, est-ce qu'il y a eu un effet?
10: Bien là, nous, ce qu'on a constaté, on a été analyser les secteurs où le financement à l'activité a été implanté depuis plusieurs années. Puis ça, ces secteurs-là, c'est la chirurgie, la radio-oncologie, l'endoscopie et l'imagerie médicale. Puis dans l'ensemble de ces secteurs-là, ce qu'on a constaté, c'est que depuis l'implantation du financement à l'activité, depuis 2015-2016 environ, en fait, la quantité de services par heure travaillée a diminué dans 3 de ces 4 secteurs-là plutôt que d'augmenter. Donc, on n'a pas amélioré la productivité. C'est vrai qu'on a augmenté le volume de services dans ces secteurs-là, mais le nombre d'heures travaillées dans les mêmes secteurs a augmenté plus rapidement que le nombre de services donnés. Ça veut dire que pour une heure travaillée, on donne moins de services que ce qu'on donnait il y a quelques années avant l'implantation du financement à l'activité. Donc, En tout cas, jusqu'à maintenant, le financement de l'activité, ça ne semble pas remplir ses promesses là, d'améliorer la productivité ou la performance du système de santé. Par contre, ce que ça a réussi à faire, entre guillemets, c'est que ça a été utilisé comme outil de compression budgétaire, le financement à l'activité, depuis que c'est implanté. Je disais tantôt que le financement est basé sur des tarifs, donc on va déterminer combien on donne à chaque établissement pour chaque activité. Par exemple, on va déterminer qu'une chirurgie de la cataracte, on donne 1 000 par chirurgie. Mais pour établir ce tarif-là, on se base sur les coûts réels de l'ensemble des établissements. On fait une moyenne, puis là, on va dire, bien, on va donner à l'ensemble des établissements la moyenne ou même en dessous de la moyenne. Mais là, il y a une grande proportion d'établissements qui ont des coûts réels qui sont plus élevés que le tarif qu'on leur donne pour l'activité. Donc, par exemple, pour une intervention en radio-oncologie, on décide de donner aux établissements 220 $ pour chaque intervention, mais pour la majorité des établissements, bien, ça leur coûte 230 $ pour chaque intervention, par exemple. Donc, ils reçoivent moins que ce que ça leur coûte pour donner les services. Et donc, pour les établissements, ça veut dire des compressions, des déficits, des revenus inférieurs aux coûts réels. Et ce qu'on a conclu, là, c'est qu'en 2024-2025, en obstétrique, par exemple, c'est 48 % des établissements qui ont reçu un financement inférieur à leur coût réel ou au financement qu'ils avaient reçu l'année précédente. Et pour les services d'urgence, c'est 59 % des établissements qui ont reçu des montants inférieurs à leur coût réel ou au financement qu'ils avaient reçu l'année précédente. Donc, ça vient avec des compressions budgétaires pour les établissements. Puis ça, on ne voit pas très bien là, comment ça va permettre d'améliorer l'accès aux services pour les patientes et les patients, parce que les établissements vont être obligés eux-mêmes ensuite d'aller en compression de services là, pour être capables de... ils n'ont pas le droit de faire des déficits, hein, les établissements. Voilà.
0: Vous vous êtes donc penché sur cette réalité-là du côté de l'IRIS, sur le déploiement du financement à l'activité. Vous l'avez refait donc des années plus tard. Est-ce que le gouvernement fait ça aussi, ce genre d'introspection, à savoir on a mis quelque chose en place, faudrait peut-être voir si ça fonctionne. Est-ce que le gouvernement fait ça puis arriverait aux mêmes conclusions que vous? Est-ce qu'eux, ils seraient capables de sortir d'autres statistiques puis dire « ben non, c'est fantastique », tu sais?
10: En tout cas, pour l'instant, le gouvernement va de l'avant avec ce mode de financement-là. Au contraire, on n'est pas en train de le remettre en question. On est même en train d'annoncer qu'on va l'étendre à l'ensemble des services de santé et des services sociaux du réseau. Et ça, c'est particulier parce que le financement de l'activité, il existe dans la plupart des pays de l'OCDE, mais à peu près nulle part il est implanté dans l'ensemble des services. Là. Dans les autres pays, en général, le financement de l'activité, on limite ça à certains types de services, la santé physique, les hôpitaux, parce que on considère que c'est pas un bon mode de financement pour, par exemple, les services de santé mentale, la santé publique. Mais nous, au Québec, là, le projet, c'est de l'implanter partout. Puis nous, pendant qu'on avance puis qu'on veut l'implanter partout, mais dans les autres pays, on recule sur ce mode de financement-là parce que c'est plein d'effets pervers. Tu as parlé tantôt des impacts sur la qualité des services.
0: Ben oui, tu veux pas que ça soit
10: botché. C'est ce qu'on a constaté ailleurs.
0: Ah ouais, hein, les gens, ils se disent, il faut qu'on aille au volume. Fait que, ah ouais, let's go, let's go. Puis tu fais tellement bien de le dire, la santé mentale, ça peut pas être comme au McDo, là, puis dire, ah ouais, next, la 5 minutes. T'sais, c'est pas de même que ça peut fonctionner. Mais en même temps, comme direction d'établissement, tu dis, j'ai besoin de financement pour rouler. Fait que, tu sais, c'est toute cette situation très inconfortable entre vouloir avoir le financement adéquat pour ta gang, ton établissement, mais en même temps, vouloir offrir des bons services. Mais dans une formule comme ça, je suis pas expert, mais ça me semble un peu inconfortable.
10: Ben effectivement, puis les études, ce qu'elles montrent, c'est que dans les autres pays, ben c'est venu, le financement de l'activité est venu, par exemple, avec un raccourcissement de la durée des hospitalisations, ce qui permet un plus grand volume de services, mais c'est venu aussi avec des congés prématurés des personnes hospitalisées, et c'est venu aussi avec une augmentation des réadmissions à l'hôpital 30 jours après le congé. Donc, on fait plus de volume, mais on ne fait pas plus de qualité nécessairement. Et en raison de ce genre d'effet pervers-là, bien, il y a plein de pays qui remettent en question actuellement le financement d'activités. L'Angleterre, l'Allemagne, la France, la Norvège, le Danemark, c'est tous des pays qui se disent, bon, bien, peut-être qu'on devrait revenir à plus de budget global ou même on remet carrément en question le financement d'activités. Et nous, au lieu d'apprendre de ces erreurs-là qui ont été faites ailleurs, bien, on va de l'avant. Puis on continue avec un mode de financement là, qui pose plusieurs problèmes.
0: Le fameux financement à l'activité, donc excellent sujet, financement à l'activité. On dit des effets majeurs pour une réforme passée sous silence. On vous invite à aller sur le site de l'IRIS, sincèrement, toujours d'extraordinaires. Oui, les longues études sont là aussi, mais il y a des résumés qui me conviennent tout à fait, moi, et de pouvoir en parler avec les gens qui sont derrière, c'est encore mieux. Anne Plourde est chercheuse pour l'Institut de recherche et d'information socio-économique. Merci d'avoir pris le temps de nous expliquer ça ce matin, c'est super apprécié.
10: Merci.
0: Bonne journée. Bonne journée. Bye-bye. 8h45 maintenant et on va passer d'une chercheuse à une autre alors que dans un instant, on va jaser avec Haïdar Azhar et les co-responsables de l'axe éthique, gouvernance et démocratie de l'OBVIA qui font des recherches justement sur l'intelligence artificielle, viennent de dévoiler leur état de la situation. Donc, on pourra lui parler. Mais d'abord, on y va avec une toune que j'ai dans tête depuis qu'on l'a reçue en studio. C'est une de mes tounes pétillantes de l'été. C'est Simon Kearney qu'on s'offre avec sa chanson « Maison verte ».

0: Le brave Simon Kearney. Quel jeune homme sympathique qu'on a eu la chance de recevoir en studio la semaine dernière. D'ailleurs, la vidéo est disponible sur la page Facebook de Québec Réveil. Ça vous tente d'aller voir ça. Sinon, toutes nos entrevues sont toujours disponibles sur la chaîne YouTube de l'émission. On est à 8h49 maintenant. L'Obvia vient de publier son état de la situation sur les impacts sociétaux de l'intelligence artificielle et du numérique. C'est l'édition 2026. On en parle avec Azar Haidar et les professeurs adjointes et directrice des programmes en éthique de l'Université du Québec à Rimouski. Elle est également co-responsable de l'axe éthique, gouvernance et démocratie de l'Obvia. Bonjour Azar, comment ça va ce matin?
1: Bonjour Ami, ça va bien, merci. Comment allez-vous?
0: Je vais très très bien, content qu'on puisse se parler. Et Obvia me semble être une très belle organisation pour les gens qui n'ont jamais entendu parler d'Obvia. En quoi est-ce que ça consiste?
1: Oui, donc l'OBVIA, ou Observatoire international sur les impacts sociétaux de l'IA et du numérique, je dirais que c'est un réseau de recherche québécois indépendant soutenu par les fonds de recherche du Québec, donc qui regroupe plus de 200 chercheurs avec différentes expertises et disciplines qui travaillent sur les enjeux sociétaux, éthiques, juridiques, environnementaux, éducatifs de l'intelligence artificielle et du numérique.
0: Parce qu'effectivement, l'intelligence artificielle est maintenant présente dans pas mal toutes les sphères. Je suis pas mal sûr que c'est pas vous que j'ai à convaincre ce matin. Et justement, quand on parle de cet état de la situation, je pense qu'il y a plusieurs axes qui sont abordés lorsque vous vous questionnez sur le sujet-là.
1: Donc, il y a sept axes de recherche de l'OBVIA. J'en cite quelques-uns. L'axe éthique, gouvernance et démocratie, l'axe santé durable, l'axe droit, cyberjustice et cybersécurité, l'axe art, médias et diversité culturelle, entre autres.
0: Beaucoup d'axes qui sont importants. Est-ce que vous sentez que l'importance de l'IA est bien comprise dans tous ces axes-là ou est-ce que malheureusement, des fois, on se concentre plus sur un domaine puis il y en a d'autres sur lesquels on s'attarde peut-être un peu moins mais qui mériteraient autant d'attention en termes de risques associés à la présence accrue de l'IA dans certains domaines?
1: Ben, au niveau de l'expertise des chercheurs qui sont des co-responsables de ces axes, c'est ce que l'état de la situation, en fait, nous a permis d'aller voir les risques dans chacun de ces axes, mais aussi les bénéfices. Et donc, c'est ce que l'état de la situation a fait parce que c'est une publication de référence annuelle qui va viser à synthétiser les connaissances les plus récentes sur ces transformations dans chacun de ces axes. Donc, il nous a permis quand même de brosser les enjeux et parmi les sept axes, on a quand même pu identifier quatre enjeux qui sont transversaux. Bien sûr, il y a des enjeux qui sont plus, je dirais, émergents, plus importants dans un axe que dans un autre, mais il y a quand même une certaine convergence sur tant les risques que les bénéfices de l'IA dans l'éducation, l'éthique, le juridique, la santé, etc.
0: Est-ce que l'IA est exponentielle à une vitesse plus grande que ce à quoi les gouvernements et les sociétés s'adaptent?
1: Tout à fait. Et là, je me rappelle d'une collègue qui, une fois, a dit « Ben, c'est comme si on est en train de changer les roues de la voiture alors qu'elle est en mouvement.
0: Ouais. »
1: Donc, c'est vraiment ça la situation avec l'IA et c'est pour ça que l'état de la situation, on le fait à chaque année parce que l'évolution est tellement rapide qu'on a de la difficulté à rattraper cette évolution.
0: Justement, quand on parle d'évolution de l'IA, vous en êtes à quelques années. Est-ce que, si on compare avec le rapport d'il y a 2 ans, par exemple, est-ce que déjà il y a des changements majeurs? Parce qu'on dirait qu'on oublie à quel point ça passe soit vite, pas vite. Ça fait-tu déjà tant de temps? Ah ouais, déjà, tu sais. Est-ce que il y a des grosses, grosses différences déjà avec il y a de cela à peine 2 ans, mettons?
1: Oui, tout à fait. Donc, l'exemple le plus simple que je donnerai, c'est en 2022, l'état de la situation se concentrait sur l'IA dite générative. Donc, comme ChatGPT, un outil que tout le monde, presque tout le monde est familier avec. Mais aujourd'hui, on parle par exemple de l'IA agentive. Donc, quand on parle de l'IA agentive, on fait référence à des systèmes qui sont capables d'agir de façon relativement autonome, donc qui peuvent apprendre, prendre des décisions et fonctionner sans supervision humaine constante. Donc, les systèmes traditionnels répondaient simplement à une demande précise. Donc, l'IA agentive peut planifier, coordonner et exécuter des tâches ou sans qu'elle soit supervisée. Donc, elle peut organiser des suites d'actions et mobiliser différents outils pour atteindre ses buts. Donc, ça n'a pas été discuté en 2022, mais on voit qu'on est avec l'IA agentive aujourd'hui.
0: Ça prouve à quel point c'est majeur, je veux dire, comme une évolution, là, tu sais, c'est pas banal et ça a pris quelques années à peine, donc on s'entend, il faut continuer de surveiller ça de très près, mais vous avez dit, hasard quand même, qu'il y a des bénéfices, et ça, c'est toujours important quand même de garder en tête, c'est que s'il y a des risques monumentaux, on s'entend, il y a des bénéfices également. C'est-tu possible de faire un genre de proportion bénéfice-risque avec l'IA? On se dit-tu, c'est 60% bénéfique, mais 40% de risque. Est-ce que c'est possible de faire un genre de moyenne comme ça?
1: Non, c'est difficile à dire parce qu'un même outil qui pourrait avoir des bénéfices pourrait avoir des risques majeurs. Et je retourne là à l'exemple de l'IA agentive. Donc, imaginez que l'IA agentive va travailler toute seule, va ne pas être supervisée ou contrôlée. Elle pourrait, dans ce cas, soulever des enjeux ou des pratiques qui sont manipulatrices, par exemple, ou oui, des pratiques manipulatrices, des risques pour l'être humain. Mais en même temps, c'est sûr que sur le côté plus bénéfique, elle pourrait, par exemple, diminuer la charge administrative si on parle, par exemple, dans le domaine du travail où on veut faire des rapports. Mais c'est difficile vraiment à donner un pourcentage pour dire ben c'est 60-40 parce que on l'a dit, ça évolue tellement vite que ce pourcentage pourrait être renversé.
0: Effectivement, il y a du bénéfique et du risque partout, ça va de soi. L'intelligence artificielle est omniprésente, on ne peut pas reculer sur ça, malheureusement ou heureusement, ça dépend toujours à qui on parle. Azar Haider est professeure adjointe et directrice des programmes en éthique à l'Université du Québec à Rimouski. Je voyais ce matin dans les communiqués de presse que plusieurs organisations syndicales vous ont soutenu, ont pris votre rapport de l'OBVIA, ont dit, écoutez, regardez ce rapport-là, il faut que ça change, il faut qu'on encadre mieux. Vous, avec ce rapport-là, est-ce que c'est le genre de choses que vous faites? Vous l'envoyez aux politiciens, aux syndicats, à tout le monde, ou est-ce que c'est eux qui sont tombés dessus? Comment est-ce que vous faites pour étaler les résultats de cette recherche-là, là?
1: Oui, donc le rapport qui est sorti il y a, je dirais, un mois a été exposé lors d'une journée organisée à Québec avec des acteurs publics. Donc, c'était une journée du lancement de ce rapport avec les enjeux, les bénéfices, les enjeux transversaux au sein des axes. Mais en même temps, donc, ça va dans les deux sens, le lancement où on fait appel à des acteurs publics, mais également à des personnes ou des organisations qui viennent ou qui lisent ce rapport, qui prennent connaissance et, comme un peu aujourd'hui était le cas, viennent appuyer le contenu parce que, bien sûr, ça sort comme une synthèse des enjeux de la part des personnes expertes dans des domaines variés.
0: Et dans le cas des syndicats, moi, ils ont levé un drapeau auquel j'avais pas nécessairement pensé en parlant d'intelligence artificielle dans le monde du travail, en disant, oui, certes, ça peut être un outil pour alléger le travail, pour faciliter toutes sortes de choses, mais ça peut aussi être un outil pour faire de la surveillance des employés, du contrôle des employés également. C'est-tu quelque chose qui est assez répandu, ça? C'est-tu des drapeaux qui sont souvent soulevés, ça, comme utilisation de l'IA?
1: Bien sûr, il y a beaucoup d'enjeux sur la surveillance et la vie privée des employés qui sont discutés pour l'utilisation. Dans ce contexte, il y a des études qui montrent les effets de l'utilisation de l'IA pour la surveillance des employés lors de leur travail. Donc, tant les enjeux de confidentialité, de vie privée, de relations aussi avec leur employeur.
0: Les enjeux sont multiples et on en prend bien compte dans cet état de la situation sur les impacts sociétaux de l'intelligence artificielle et du numérique publié par l'Obvia. S'il y a des gens qui aimeraient suivre ce que vous faites ou peut-être jeter un petit coup d'œil à cette étude, à cet état de la situation en particulier, c'est un site Internet qu'on réfère?
1: Oui, les personnes intéressées pourraient aller sur le site obvia.ca et les publications des trois états de la situation, donc c'est le troisième, sont là pour consulter.
0: C'est un travail absolument extraordinaire. C'est un plaisir de pouvoir vous en parler. Azar Haïdar est co-responsable de l'axe éthique, gouvernance et démocratie de l'Obvia. Merci énormément d'avoir pris le temps. Ça a été très intéressant. Bonne journée.
1: Merci, Ami.
0: Merci.
1: Bonne
0: Bye-bye.
1: journée.
0: À 8h59 maintenant, effectivement, l'IA est partout et comme un couteau de cuisine, on peut faire un plat Michelin ou tuer quelqu'un. Donc, c'est comme bien des affaires, ça dépend de ce qu'on en fait. Je sais pas si c'est ta meilleure métaphore, hein, finalement, on se laisse là-dessus, tu sais. Merci à Marc-André pour son excellent travail. Merci à nos invités. Merci à vous d'avoir été là. Restez là. On est mercredi. C'est donc Culture avec notre amie Julie Réaume qui va embarquer en ondes dès 11h. Toujours une émission incontournable sur les ondes de Sequoia. Puis nous, on se reparle demain matin. Ciao, ciao!
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0: Bonjour, ici Julianne Perrault. Voici votre bulletin du mercredi 6 mai 2026. L'organisme Rose du Nord et les associations pour la défense des droits sociaux du Québec métropolitain et de la Rive-Sud vont manifester demain devant l'Assemblée nationale du Québec. À compter de 13h30, les organismes vont manifester en faveur d'une augmentation de l'aide sociale à la hauteur du panier de consommation. Les organisateurs et organisatrices de la manifestation jugent inacceptable qu'une personne soit condamnée à vivre avec 845 $ par mois. En cette année préélectorale, ils invitent la population à se joindre à la manifestation pour faire savoir aux partis politiques que leurs promesses, c'est bien beau, mais que ça ne remplit pas le frigo. Le milieu communautaire dit avoir appris avec consternation que les subventions du programme de soutien aux organismes pour la mission globale ne seraient indexées que de 1,8% pour l'année 2026-2027. Selon leurs représentants et représentantes, en plus d'être insuffisantes, cette faible augmentation pose plusieurs questions quant à la méthode utilisée et au manque de transparence de l'opération. Les taux d'indexation versés ces années dernières correspondaient à l'évaluation de l'inflation à venir. Or, le taux d'inflation anticipé pour cette année était de 2,1% et non de 1,8%, ce qui continue de fragiliser la pérennité des organismes communautaires. Une marche et un rassemblement pour affirmer et dire haut et fort l'opposition des coopératives d'habitation de la région de Québec au projet de loi 20 aura lieu demain soir à Québec. La marche débutera à 18h30 au parvis de l'église Saint-Jean-Baptiste pour se terminer au parc Berthelot où auront lieu des prises de parole. Service Canada rappelle aux personnes concernées qu'il est essentiel de renouveler la couverture au régime canadien des soins dentaires entre le 15 avril et le 1er juin 2026 afin d'éviter toute interruption de l'assurance. Si le renouvellement n'est pas effectué à temps, la couverture prendra fin le 30 juin. Tout service reçu après cette date ne sera pas remboursé, même si la couverture est renouvelée par la suite. Il est possible de faire le renouvellement en ligne à canada.ca/mdsc ou canada.ca/dentaire ou encore par téléphone au 1-833-537-4342. Et finalement, la Ville de Québec a annoncé qu'elle sera pour une première fois l'hôte du Gala des lauriers de la gastronomie québécoise au printemps 2027. La nouvelle a été dévoilée lors du Gala 2026 qui se déroulait cette année à Montréal en présence du maire de Québec et de la responsable de la gastronomie au comité exécutif, Marianne White. C'est ce qui complète cette édition. Au nom de toute l'équipe, bonne journée à l'antenne de CKIA 88.3 FM et CKIAFM.org.
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Bonjour, bienvenue à Épilogue. Aujourd'hui à l'émission, on vous dit que vieillir, c'est pas si pire. On vous parle du grand livre des souffles et on parle du roman, en fait non, du récit épistolaire de Nathalie Frédette.

0: Bonjour à tous, bienvenue à cette émission d'Épilogue. Valérie Gaudreau au microphone en compagnie de la belle équipe d'Épilogue. Brian Saint-Louis derrière la console. Bonjour Brian.
1: Oui, bonjour. Très bien.
0: Ça va très bien. Comment ne pas bien aller avec de la visite rare? Marianne Kay, qu'on n'a pas vu depuis un moment, en fait, à l'émission. Collaboratrice quand même depuis plusieurs années. Oui. Mais avec toutes les obligations que la vie nous amène et quelques mois passés en France aussi, on ne t'a pas vu à l'émission. Alors, ce sera un grand plaisir de t'entendre parler, je dirais, de mieux-être. Ou en tout cas, je trouve qu'on est beaucoup en mode solution ou mieux-être aujourd'hui à l'émission avec deux manuels, essais, textes en ce sens. Et tu vas nous parler de la respiration. Souffler par le nez.
2: Oui, exactement. C'est ce qu'on se disait avec Simon. C'est un champ d'intérêt quand même, le livre sur la santé, développement personnel, qui est assez intéressant et qui se développe beaucoup de nos jours. Ma dernière chronique à l'émission, je pense, on parlait à l'époque du stress et du burn-out. Fait que c'est le genre d'outils que j'aime beaucoup. Et ce livre-là, ben, je sais, Valérie, que tu as toujours un regard sur le graphisme.
0: Oui,
2: c'est un objet particulièrement beau. La couverture est très réussie.
0: Accessible aussi. Oui. J'ai hâte que tu nous parles justement du degré du docteur David O'Hare qui signe ce grand livre des souffles du caractère accessible ou davantage
2: Et c'est publié dans une très belle maison d'édition, Soukar Édition, qui se spécialise en nutrition, santé, bien-être. Donc, c'est très bien référencé.
0: Mm-hmm. Voilà, le bien-être, c'est aussi de bien vieillir. Simon M. Poulin.
1: Oui.
0: Il y a quelques ouvrages d'ailleurs hein, sur le thème. Là, je sais que c'est à peu près sorti là, au printemps tout récemment autour du Salon du Livre. Et donc, vieillir, c'est pas si pire.
1: On va parler de ça justement parce que tout le monde veut rester jeune. Beaucoup se concentrent plus sur l'aspect esthétique, l'apparence de la jeunesse. Puis, je dirais, en faisant ma recherche pour préparer la chronique, on voyait certains chiffres qui sont absolument... comment je dirais ça?
3: C'est effarant.
1: Effarant. L'industrie du marketing pour tout ce qui est rajeunissement cosmétique, là, évalué par Fortune Business Insight, qui est une société indépendante indienne, mais qui est reconnue. On parle de 375 milliards US par année. Donc, en 2026, c'est la projection, en fait, actuelle. Mais que vous dirait mon docteur Lemire là-dessus? Mais lui, il vous dirait que c'est pas ça qui est important, parce que c'est qu'un aspect, la peau, les rides.
0: Tout à fait.
1: Et je vais vous présenter sa pensée là, dans quelques instants pour vous montrer que vieillir, c'est pas si pire du tout.
0: Une préface de Marguerite Blais, d'ailleurs.
1: Oui, j'en reparle aussi.
0: Pour ma part, je vais vous parler d'une autrice, Nathalie Fredette, nue devant les fantômes, devant des fantômes. Lettre à mes éditeurs, c'est une réflexion sur la littérature, sur est-ce qu'écrire et être publié, c'est la même chose.
4: C'est quelque chose qui est en mouvance beaucoup maintenant,
0: oui, oui.
4: L'édition, comme... Ben, de la même façon que les acteurs de cinéma maintenant sont choisis en fonction du nombre de personnes qui les suivent sur Instagram, on a l'impression que des fois ça teinte un peu beaucoup qui va être publié maintenant.
0: On parle beaucoup de ça. Elle élabore, l'autrice, plusieurs critères et certains mots MAUX de notre milieu littéraire, effectivement. Donc je vais vous parler de ça en fin d'émission.
4: Bon, moi je vais voir si j'ai le temps de vous parler de quelque chose, mais on n'annoncera rien tout de suite, sinon je vais m'occuper des pitons et de la musique. On va commencer en musique avec Lio. Peut-être que pour vieillir en santé, justement, il faut être l'amour de sa vie et se choisir et s'occuper de soi. C'est ça le message qu'elle envoie, Lio. C'est un nouveau disque qui est sorti il n'y a pas si longtemps. L'amour de ma vie.

0: Très énergisant, cette pièce en ce beau dimanche ensoleillé dans le quartier Saint-Roch, d'où la maison de la radio, de CKIA, ouais. D'où vous provient cette émission. Alors, on va en parler avec Simon M. Poulin. On a dit, on a parlé brièvement du livre « Vieillir, c'est pas si pire ». Alors, que nous dit le docteur Lemire?
1: Oui, bien, vieillir, c'est pas si pire et ça s'intitule aussi « Conseil d'un gériatre pour rester autonome et en forme ». Donc, c'est un gros plan quand on regarde juste à partir du titre. Mais il faut penser que c'est très, très bien présenté. Et donc, ça va être ça que je vais essayer de vous traduire dans les prochaines minutes. On a tout d'abord, pour bien mettre la tanne, c'est une préface de l'ex-ministre des Aînés, Marguerite Blais, là, qui a été ministre sous le Parti libéral et qui est revenue ensuite à la CAQ, qui assure que effectivement dans les dernières années, l'approche qui est présentée par le docteur Lemire, c'est l'approche du gouvernement. C'est la gériatrie sociale. Je vais y revenir peut-être si on a plus de temps, on élaborera, mais le livre le présente très bien. On n'a pas besoin.
0: Est-ce qu'il a été conseiller officiel ou
1: Il a été vraiment le précurseur, ouais. le promoteur de cette idée-là. Il y a eu un premier projet d'implanter ici dans la ville de Québec de gériatrie sociale, puis ensuite ça fait école, puis ça s'est implanté un petit peu partout. Donc le livre ressort de tout ça, de la fondation Âge qui a mis en place aussi plusieurs outils. Et donc le docteur Lemire dit. Bien, dans une société où le vieillissement occupe vraiment de plus en plus de place, par le fait que les baby boomers vieillissent, par le fait aussi qu'on vieillit, en fait, on reste en vie plus longtemps. Donc, le vieillissement, c'est plus qu'une illusion pour quelques chanceux. C'est pas une illusion, mais une chance, moi, je devrais dire ça comme ça. C'est vraiment une donnée pour de plus en plus de gens. Mais ce qu'on constate sur le terrain, c'est que les gens ils souhaitent vraiment rester en forme, autonome le plus longtemps possible et pas vieillir comme on a l'impression que c'est présenté. Donc, on ne veut pas une vieillesse dans le déclin. Là. On n'est pas dans un paradigme du déclin inévitable, solitaire, négatif. Alors, c'était ce changement-là qui avait déjà été amorcé par son livre précédent qui s'appelait « Vieillir, la belle affaire ». Alors là, il essayait de désamorcer tout ça, il essayait d'éliminer les préjugés, prouver qu'on peut être dans un âge très avancé aussi et demeurer fonctionnel, bien entouré, lucide, donc combattre tous ces préjugés-là. Et donc, il va nous présenter, c'est un plan, c'est une application complète pour rester en bonne santé. Lui, il va même dire, l'auteur, rester jeune. Mais bon, on pourra pas rester jeune, mais avoir l'impression d'être toujours jeune, ouais. Donc actif, autonome, le plus longtemps possible. Puis, mais là, c'est sûr que l'auteur va le reconnaître, là, on peut pas tout prévoir. Hein? On peut pas prévoir les problèmes génétiques ou les maladies qui vont nous toucher sans qu'on ne puisse rien. Là, la COVID-19, c'est arrivé, puis je veux dire, avec des gens très, très en santé, il y en a qui ont malheureusement plus vieilli. Hein? Faut avoir une pensée pour ces gens-là qui n'ont pas pu avoir une longue vie à tant donné ça. Mais au-delà de tout ça, au-delà des fatalités biologiques, génétiques, ben il y a vraiment des éléments sur lesquels on peut contrôler, on peut avoir du contrôle pour la majorité des gens. Donc, on aborde le sujet en étant vraiment propulsé dans une prise de conscience. Une prise de conscience que la vieillesse se prépare d'avance. Puis tu disais tout à l'heure, micro fermé, Valérie, le docteur Lemire parle de autour de la vingtaine.
0: Oui, j'ai entendu dire ça en entrevue.
1: Ben, dès que la croissance est terminée, en fait, on devrait peut-être dire la fin vingtaine, là, parce que dès que la croissance est terminée, ben le corps se met dans une autre position et met en place des éléments pour vieillir en santé. Là, il y a une transformation du corps.
2: Donc la santé, c'est comme les REER, il faut commencer tôt.
1: C'est voilà. Tellement ça, il faut investir. Oui, tout à fait. Donc, dès les premiers signes de vieillesse, c'est-à-dire la fin de la jeunesse, il faut penser à comment on veut vieillir, comment on va investir dans notre vieillesse. Alors, c'est un peu étrange de toujours penser aussi à la vieillesse, peut-être à partir de 20 ans, 30 ans, mais c'est la façon de réussir sa vieillesse. Puis là, on pourrait parler de longtemps, c'est quoi réussir sa vieillesse aussi, là? Est-ce que c'est d'être comme Jeannette Bertrand, puis à 101 ans, être toujours autonome? Je pense qu'il y a différentes façons de réussir sa vieillesse. Mais de mettre en place les bonnes stratégies, et c'est ça que le livre nous présente, c'est vraiment très, très bien fait, c'est pratico-pratique. des tableaux, des questionnaires, des questions qui nous mettent dans l'idée de ben, qu'est-ce que vous faites maintenant? À quoi vous avez réfléchi jusqu'à maintenant sur votre vieillesse? Est-ce que vous avez des points faibles? Qu'est-ce que vous êtes capable de changer? Ça nous prend un peu par la main, mais c'est bien fait justement pour nous guider dans le bon sens. Moi, je voyais une grande analogie avec, je ne sais pas si on peut dire, des conditions gagnantes d'une grossesse. Quand on dit à la mère, ben, tu prépares ton enfant pour sa vie, fume pas, bois pas, alimente-toi bien, fais de l'exercice physique, elle le fait pour préparer la meilleure des vies de son enfant, sinon on sait par les études qu'il va avoir une incidence. Ben, c'est exactement ça. C'est de se dire, quand je vais arriver à la vieillesse, puis lui, il dit, ben, la vraie vieillesse, c'est 50 ans. Là. Tu sais, il va plus miser à partir de 50 ans.
0: C'est ça, parce qu'on le sait à quel point le vieillissement de la population fait que ce qui était le troisième âge, on était vieux il y a 50 ans, à 70 ans. Aujourd'hui, on parle de 85 et plus. Là.
1: Bon, mais la vieillesse qui se met en place avec les petits problèmes de santé, c'est vraiment autour de 50 ans. Oui, c'est pas la vieillesse dans la tête. Là, ça, c'est un autre aspect.
0: Donc,
1: c'est vraiment
0: on ne parle pas nécessairement de troubles cognitifs.
1: Oui, en parle, mais je veux dire, c'est pas comment toi tu te sens vieille. Pas, là. C'est vraiment le corps qui a déjà des éléments qui se mettent en place là, pour avancer dans l'âge.
2: Mais je pense que notre objectif, c'est un peu... Tu parlais de Jeannette Bertrand. C'est peut-être pas de vivre jusqu'à 101 ans nécessairement, mais d'éviter le plus que possible de se retrouver dans un infâme CHSLD trop tôt. Donc, d'être capable d'être en forme le plus longtemps possible, d'éviter des maux de santé qui vont coûter très cher à l'État. Les soins de santé qu'on aurait pu éviter, ça coûte excessivement cher à la société. On se demande pourquoi on est endetté. Des fois, ça peut être des éléments de réponse qu'on se responsabilise le plus tôt possible. Mais là, tu me parles, fin vingtaine, là, nous, on a fini ça il y a longtemps, la fin vingtaine ici. Dans quelle mesure il est déjà trop tard pour rattraper du temps perdu? Là? Qu'est-ce que j'ai pas fait déjà?
1: Ben, c'est un peu comme les REER, là. C'est-à-dire qu'on peut quand même replacer des choses.
2: Mais faut qu'on en
1: vrai. Faut donner les bouchées doubles, peut-être. Faut vérifier nos habitudes.
2: Trop tard pour commencer. Faut-il que j'ai celui-là à 22 ans ou à 40 ans?
1: Tous âges, parce que c'est l'approche de gériatrie sociale aussi. Donc, il y a des choses à mettre en place pour éviter le déclin rapide ou une espèce de dégringolade d'éléments de déclin. Donc, la science actuelle sait qu'il y a des façons de faire. Le livre, c'est un manuel sur la vieillesse réussie présenté de manière globale. Fait que là, à chaque fois, tu as un chapitre qui va te dire... Ça, tu peux le faire. Si tu le fais pas, ben réfléchis à peut-être que tu pourrais ajouter ça. Et on est dans plusieurs aspects. Je vais vous en nommer quelques-uns. Là. Donc, la forme physique, j'en ai parlé. L'acceptation de la communication avec les proches. OK? D'être en bonne communication avec nos proches pour parler de nos problèmes si on en a, pour parler de l'état où on est. L'importance de la santé de la peau, je l'ai nommé. La mémoire.
0: Oui.
1: Bon, voilà. Très, très important. Puis tout le système cognitif. L'alimentation, le sommeil, etc. Mais il y a un chapitre très, très important. Pour moi, c'est le chapitre le plus intéressant. C'est le chapitre 9 sur la prise en charge individuelle de sa santé. On appelle ça aussi les auto-soins. C'est vraiment très fort pour développer l'autonomisation, l'empowerment. Par exemple, l'importance du patient dans le suivi puis la compréhension de sa santé. Alors que souvent, là, il y a des personnes qui arrivent dans les bureaux de médecins. C'est pas moi qui le dis, c'est le docteur Lemire. Ils s'en remettent complètement à lui ou à elle. En disant, ben le docteur, c'est tout. Là. Je vais arriver, puis il va me poser les bonnes questions. Mais non, le médecin, c'est pas un dieu de la médecine. C'est pas tout. C'est un partenaire de sa santé. Puis, à une page, on dit, il y a deux savoirs. Il y a le savoir clinique du médecin, qui interprète les données recueillies. Puis, il y a le savoir expérientiel du patient, qui détient les signaux du quotidien, symptômes, mesures, observations, ressentis. Puis ce serait ça aussi pour vivre vieux, avoir une certaine compréhension de son corps, une lecture, une écoute, mais une littératie pour être capable de parler de ce qui se passe dans son corps, puis des bobos qu'on a, pas juste être un tomalou puis dire j'ai mal, mais tu sais, avoir une possibilité de comprendre ce qui se passe au fur et à mesure pour indiquer au médecin qu'est-ce que ça nous prendrait.
2: D'observer les changements aussi.
1: Observer les changements, pas être seulement un passif là-dedans, mais être actif. Donc, le docteur Lemire, lui, il va pas seulement de son expérience, c'est très, très appuyé. C'est des recherches, des résultats probants de ces recherches-là, des outils qui ont fait leur preuve avec la Fondation H, puis toutes les mises en place de gériatrie sociale, les expériences de gériatrie qui ont été placées. Puis, on en apprend beaucoup là-dessus.
0: Moi, ce qui m'intéresse aussi, c'est que dans le terme gériatrie sociale, peut-être pour les gens qui nous écoutent, quand on entend social, tu l'as dit hein, au début de de ton intervention, le volet du réseau, du groupe, de se valoriser par parce que la vieillesse, tu peux être en santé physique, mais avoir un désengagement ou de ne pas te sentir. Un des grands enjeux, messieurs, de la vieillesse, c'est quelle place on fait dans la vie politique, intellectuelle, dans la mémoire collective aînés. Toute la notion de après la retraite, l'engagement bénévole, la pertinence d'intervenir encore, que ce soit dans les médias, évidemment, c'est mon domaine, mais de ce côté, je dirais, voilà, vie publique des aînés, est-ce qu'il l'aborde?
1: Il va aborder plutôt l'implication comme si sociale, pas nécessairement la vie publique, là, mais l'importance de demeurer actif socialement, de se trouver des lieux de passion, communication, en fait.
2: De continuer à socialiser.
1: De continuer à socialiser, mais comme tous les aspects sont couverts, c'est un chapitre seulement. Mais ça fait partie... Quand on parle de gériatrie sociale, c'est plutôt né de l'idée de pédiatrie sociale qui est appliquée depuis longtemps.
0: Docteur Julien.
1: Et puis là, on voulait que le milieu puisse être soutenant, qu'on puisse avoir une action tôt, directement sur les aînés, pour les soutenir, pour les garder autonomes le plus longtemps possible, pour pas que les problèmes progressent au point qu'il serait difficile d'agir, puis qu'on puisse plus rétablir la situation. Fait que là, il en parle quand même, il y a une section là-dessus si ça vous intéresse, donc de bien comprendre la petite histoire, puis les éléments qu'ils ont expérimentés. Est-ce qu'on a un petit peu de temps pour... oui, j'aimerais vous en parler, parce qu'on a un bel exemple, comme ça, après ça, on pourra terminer là-dessus, mais vous allez comprendre un peu toute l'approche de ça. Alors, on a un exemple de gériatrie sociale en action. Alerte, un homme ayant fait une chute chez lui appelle le 911. Sur place, les ambulanciers constatent qu'il a de la difficulté à se déplacer et que son logement est mal entretenu, voire insalubre. Après s'être relevé, l'homme refuse d'être transporté à l'hôpital. Avec son accord, les ambulanciers lancent une alerte à l'équipe de gériatrie sociale. Visite. L'homme accepte la visite à domicile de la navigatrice. C'est un terme des intervenants plus. Il y a les sentinelles qui sont avant ça, puis il y a les navigateurs, navigatrices. Un contexte moins menaçant pour lui que la visite du CLSC. Mais dès son arrivée, la navigatrice observe plusieurs problèmes. Santé, hygiène, humeur, consommation et salubrité du logement. L'homme présente des plaies à une jambe et se sent étourdi en se levant. Est-ce la raison de sa chute? On l'ignore. Intervention, l'infirmière en gériatrie sociale est interpellée. Elle évalue la santé physique et mentale du patient. Elle commence les soins de la plaie avec lui, puis mobilise une infirmière du CLSC, car la guérison prendra probablement plusieurs mois. Constatant des baisses de tension, elle fait appel au pharmacien qui révise la médication. Très important, je ne l'ai pas mentionné, mais la surmédicamentation, la compréhension des interactions entre les médicaments, il y a tout cet aspect-là aussi parce qu'on accumule les prescriptions plus on vieillit et on continue des fois des choses qui ne devraient pas être continuées. Donc, il révise le pharmacien la médication et coordonne les changements nécessaires avec le médecin. Donc, grâce à l'alerte lancée par les sentinelles paramédicales, au lien avec l'équipe de gériatrie, la cascade de vieillissement accéléré est interrompue et un lien de confiance est établi sur lequel on pourra construire.
0: Donc, c'est un bel exemple. Pour employer l'expression, le continuum là, de chacun a son aspect intéressant.
1: Alors, je conclurai en disant que si vous avez envie de mettre toutes les chances de votre côté, avoir un maximum d'atouts dans votre jeu, là, de vous procurer absolument ce livre-là. En tout cas, moi, ça va être mon cadeau, mon prochain cadeau pour tous mes amis qui vont atteindre la 50.
2: Oh, c'est vraiment pratique.
0: Très bon.
1: Oui.
0: Ça, avec une petite carte de la FADOC en signée.
1: Ah, mais ça, c'est insultant, par exemple. Je ne ferais pas ça.
0: C'est la blague dans mes amis aussi.
1: Fait que c'est pas une fontaine de jouvence, là, mais c'est vraiment une manière pour pouvoir avoir un impact réel sur son vieillissement. Donc, vieillir, c'est pas si pire. Conseil d'un gériatre pour rester autonome et en forme par le docteur Stéphane Lemire aux éditions du Précaré. C'est paru le 15 avril dernier. C'est tout frais.
0: Merci, Simon.

0: titre qu'on vient d'entendre, Brian Saint-Louis, sur les
1: ondes. C'était Mitsou, trois choses.
0: Ah, quand même. Voyons, oui. J'avais pas.
1: Avec sa chanson Les Vieux, parce que quand on vit vieux, on peut vivre heureux ensemble aussi. Voilà, plus d'amour si on vit plus vieux.
0: Oui, et d'amour de soi, prendre soin de soi aussi. Et on poursuit un peu, je dirais, presque un lien avec la chronique de Simon, Marie-Anne Kay. On parle de. Du souffle. Alors, on est encore dans les sujets là, santé. Je trouve ça très intéressant. C'est, dans les deux cas, je pense que c'est un peu une prise en charge, je dirais, personnelle. Dans ce cas-ci, le souffle, on néglige peut-être hein, son impact sur l'anxiété, la méditation, oui. La relaxation. C'est de ce dont parle ce livre du docteur David O'Hare.
2: Exactement. Et comme Brian le soulignait juste avant qu'on retourne en onde, ça peut être un bon outil pour les aînés aussi qui veulent se maintenir en santé dans le cadre, par exemple, d'une pratique du yoga. Donc, c'est aussi bon pour le corps que l'anxiété. On parle aussi dans le sous-titre anxiété, stress, rumination, douleur, digestion. Donc, il y a beaucoup de tracas, de petits mots physiques qui peuvent être allégés avec cette technique-là. Donc, le docteur David O'Hare est un médecin diplômé, spécialiste international de la cohérence cardiaque. Il a un très grand pédigré dans cette matière qui est vraiment, je dirais, depuis une dizaine d'années, c'est une des méthodes de méditation, je dirais, plus spécifiques où on enseigne aux gens un peu, si vous en avez déjà entendu parler, comme méditer en carré. Donc, tu inspires 5 secondes. Par exemple, tu attends 5 secondes, puis tu expires de nouveau 5 secondes. Bon, là, pour le coup, c'est en triangle. Mais c'est un peu le genre de méthode où on se donne un outil pour nous aider à ralentir notre respiration et être à l'écoute de notre souffle. Donc, il y a vraiment énormément de façons de l'enseigner. C'est une méthode très puissante. Et Dr. David O'Hare forme justement des thérapeutes, des professionnels et des coachs à ce genre de techniques qui sont tout de même assez anciennes. Si on prend par exemple une des méthodes, plus, justement le Tao, qui est une méthode asiatique, le yoga, qui est souvent d'inspiration indienne. Donc, dans les sources du yoga, on apprend par exemple le pranayama. Donc, le prana, c'est le souffle.
0: Connais ça, toi, personnellement?
2: Oui.
0: Donc, ce livre-là t'interpellait aussi parce que tu sais. Tu connais un peu l'application physique des concepts dans tes questions.
2: Exactement. On parle aussi de l'insomnie quand vous pratiquez du pranayama avant de vous coucher. Pendant plusieurs minutes, ça peut vraiment vous aider à calmer l'insomnie.
3: Je l'ai fait souvent.
2: Ouais. OK, tu l'as pratiqué, oui.
3: Pas de cette technique-là, mais c'est effectivement dans les... Parce que tu as un certain contrôle du souffle. Oui. Alors, tu peux prendre conscience que tu n'es pas toujours dans une respiration... longue, lente, et puis ça met ton corps dans un état de stress. Quand tu te rends compte que tu respires par petits coups, c'est une bonne prise de conscience. Là. Puis là, tu peux avoir un effet. Mais est-ce que ça va dans ce sens-là aussi?
2: Oui. Tout à fait, ce que tu expliques, je ne suis pas assez versée dans cette théorie-là, mais on parle du système nerveux sympathique et parasympathique, donc comment la respiration peut t'aider de switcher dans le mode de relaxation profond. Et donc, on a tout un lexique à la fin du livre qui parle vraiment des bases scientifiques de ce mode-là. Donc, c'est vraiment un des outils principaux. Étant quelqu'un qui a une attention un peu dispersée, souvent se motiver ou se concentrer à demeurer dans l'exercice est un enjeu. Docteur David O'Hare utilise beaucoup d'outils qu'il appelle des ingrédients. Donc, par exemple, se concentrer sur une zone du corps. Donc, par exemple, on peut se concentrer sur le ventre quand on expire et qu'on veut vider les poumons. Il y a aussi des techniques quand on veut aider des maux de relaxation. Par exemple, si notre dos est barré, il dit essayez de visualiser une pierre chaude dans le bas de votre dos. Et ce concept-là de visualiser un élément du corps, ça aussi, ça va être un déclencheur de la respiration et de se relaxer. Il utilise un élément aussi qui m'a beaucoup aidé, c'est l'intention. Donc, par exemple, il y a une des techniques que j'aime beaucoup, ça s'appelle le hamac du mental. Quand vous avez du brouillard mental, par exemple au travail, ou vous avez un esprit dispersé, ou peut-être vous avez pris trop de café, donc là, on a
0: un peu d'agitation mentale.
2: Agitation.
0: Un peu.
2: Donc,

0: il utilise par exemple le fait de visualiser un hamac et de il donne un exercice pour compter les secondes et se focusser sur la respiration en visualisant vraiment un apaisement. Comme tu le disais, Simon, pour l'importance des relations sociales, on met aussi quand même beaucoup l'accent dans ce livre-là. L'éditeur aussi, Thierry Soucard, mettait de l'avant cette technique-là qu'il a appelée la trame. Donc, il suggère d'utiliser une certaine respiration pour, après une dispute, quand on se sent le cœur serré ou l'esprit agité, que ça c'est quelque chose qui...
1: Donc, c'est ça qui nous
0: envahit, voilà.
1: Comme disent les jeunes... live, là, c'est-à-dire,
0: voilà. Oui.
1: C'est pas que des moments précis choisis dans une semaine ou dans une journée, c'est dans le quotidien qu'on peut.
0: Exactement, c'est ça. Donc, ça peut s'appliquer à tout instant de la vie ou quand on est traversé par un état d'âme en particulier. Donc, ça peut être une tristesse ou de la joie. Il y en a une aussi qu'il pratique au sujet des problèmes digestifs. On sait que depuis Julia Engels, l'autrice qui a parlé de Le monde de l'intestin, j'ai oublié le nom du livre qui était un meilleur vendeur il y a quelques années, comme quoi l'intestin serait notre deuxième cerveau,
1: oui,
0: qu'il y a beaucoup de choses qui se décident à cet endroit-là. Donc, vraiment, c'est un bonheur. Il y en a pour tous les goûts, donc autant pour les personnes, comme on disait, qui pratiquent déjà la respiration comme un outil, puis c'est agrémenté de belles illustrations. Donc, là, celle-ci, vous voyez la base, j'ouvre, on nous permet de visualiser une montagne. Quand on peut être dans un état de stress chronique où on voit tout comme une montagne à monter. OK, j'ai beaucoup de projets, puis ça ne s'arrête pas, puis il faut que je livre. Bon, ben là, il dit, ben, par exemple, visualisez-vous que vous venez de monter une première petite montagne, puis là, vous êtes dans le creux, donc il faut se reposer avant d'embarquer à continuer la prochaine. Donc, c'est ça, c'est vraiment psycho-émotionnel, puis en même temps, ça nous... Il y a parfois aussi des aspects pointus, donc on vous explique vraiment la régulation cardiovasculaire, par exemple, donc un bon outil de connaissance du corps.
2: Avais-tu l'impression qu'on peut... que ça prend beaucoup de temps pour acquérir chacune de ces méthodes-là ou c'est des méthodes quand même assez simples?
3: Tu as parlé de graphisme d'émission. Est-ce qu'on nous montre? Est-ce qu'on comprend bien avec le livre? Y a-tu des dessins? Y a-tu quelque chose?
0: Oui. C'est assez bien imagé.
3: Okay.
0: Parfois, bon, ben là, quand on nous explique au début les zones de mobilisation, donc on parle de la zone abdominale. Bon, par exemple, poser sa main sur le bas du ventre ou à l'endroit du diaphragme, ça peut nous aider à prendre conscience, en effet, quand nos poumons se vident ou c'est quelque chose qui peut nous aider à ramener l'attention sur la respiration. Donc, oui, c'est assez bien illustré parce que, comme tu le dis, Brian, des fois, comme on explique la technique à l'écrit, ça peut être après un enjeu de le pratiquer.
1: Le degré, je dirais, comme revenir à la question de Simon, le degré de difficulté, est-ce qu'il est modéré?
0: Oui, mais c'est que, comme je disais en entrée, Dr. David Ware, il forme des spécialistes des gens sur le sujet. C'est son deuxième ouvrage là-dessus. Il y avait déjà publié 365 jours de cohérence cardiaque. Donc oui, ça demande quand même certaines personnes, je pense, qui pratiquent déjà minimalement la méditation ou de la respiration, comme tu disais, Simon, parce que c'est ça, quand on n'a pas certaines bases... Il faut déjà connaître un peu l'enjeu de la pratique de la respiration pour peut-être en trouver une utilité supérieure.
2: Peut-être additionner à de la pleine conscience ou des éléments comme ça pour vraiment aller chercher ailleurs. Je me rappelle une de mes ostéopathes qui me disait quand elle me donnait un soin, respire dans ta blessure. Fait que je connectais avec ce que tu disais. Fait que c'est dans une approche de prise de conscience de cette blessure-là. Puis la respiration vient, je sais pas par quel effet, là, mais viens alléger ton poids ou ta souffrance. Donc, respire dans ta blessure. Mais c'est pas évident. Puis, est-ce que tu dirais qu'après la lecture de ça, on en ressort vraiment grandi? Est-ce que tu le recommandes? Parce que moi, j'ai un peu peur de toutes ces techniques-là. Des fois, je suis un peu comme ça. Il y a beaucoup de techniques à apprendre. Laquelle je prends? Laquelle je garde? Est-ce qu'on en sort un peu confus ou non? Finalement, c'est l'inverse. On a plusieurs outils pour par la suite...
0: Oui. Je me reconnais dans les techniques que ta thérapeute a enseignées. Puis, souvent, quand je me dis, oh, ben tiens, là, ça, c'est un bon moment où je pourrais ouvrir le livre, ça me fait le même effet, c'est que je me dis, oh, j'avais juste besoin de m'arrêter de respirer pour prendre conscience du nœud émotionnel que j'avais. Parfois, ça m'arrivait pendant une ou deux fois où j'en ai pratiqué où, ouf, j'ai pleuré quelques secondes parce que je sentais qu'il y avait une émotion en arrière dont je n'arrivais pas à prendre conscience. Et en fait, elle était là, c'était une émotion qui demandait à être prise en conscience et ça, prise en compte. Donc oui, c'est vraiment... j'ai pas de doute que ça peut faire du bien à tout le monde et je fais confiance à... Des fois, au hasard des pages, ça vous fait ça. Ah. Des fois, on ouvre un livre au hasard puis on dit, ah, ben tiens, finalement, ce que je viens de dire, c'est le message dont j'avais besoin. Ça m'a fait ça à chaque fois. je parle du hamac et de celle sur le brouillard mental qui m'a vraiment, vraiment aidée cet hiver. Donc oui, je suis assez confiante que ça peut être un bel outil pour tous.
1: Et le constat de base, hein, moi, souvent, il arrive dans une journée de stressée ou ça m'arrive par exemple en fin de journée, puis là, je marche pour revenir du bureau, puis je respire, puis des fois, j'ai l'impression que c'est le premier vrai souffle que je prends de la journée.
2: Oui, hein,
1: quand on
2: ça.
1: Dit, là, je respire plus, c'est pas pour rien que c'est passé dans le langage, hein. C'est j'étouffe de travail, de journée, et des fois on fait juste s'arrêter puis on en prend conscience. Je sais pas s'il y a un constat là, sur le nombre, on parle de faire des 10 000 pas par jour, je sais pas combien de respirations qui ont de l'allure on prend par jour, mais je pense qu'on est en dessous de la moyenne dans nos sociétés modernes.
0: Effectivement, oui, c'est ça, c'est d'où l'importance. Il y a différentes statistiques dans l'ouvrage, mais ce qui est important de se rappeler, c'est que le concept, on n'a pas besoin de la pratiquer pendant des heures. Des fois, il y a certaines méditations, on dit, bon, il faut méditer pendant une heure par jour. Bon, ça peut être difficile à placer dans son horaire. Lui et Dr David Hoer nous donne un outil pour le pratiquer en 3 à 5 minutes par jour. Ah, fait que c'est très accessible.
1: Wow. Ah, alors, ben merci beaucoup pour ce grand livre des souffles de Dr David Hoer. Effectivement, très beau, très bel objet aussi illustré. Merci, Marianne
3: Kay. Et le livre dont tu parlais, j'ai trouvé le titre pendant ce temps-là, ceux qui s'intéressent aussi, Le charme discret de l'intestin. Voilà.
0: Titre. Voilà.
3: Sur un organe mal aimé de Julie Anders.
2: Dans Vieillir, c'est pas si pire. Il y a un chapitre au complet aussi sur ça, mais on dit que c'est un chapitre tabou, alors j'en ai pas parlé.
3: Sur la santé intestinale?
2: Oui.
3: Non!
2: Et de la vessie.
3: Mon Dieu, vous nous donnez du stock. On va respirer et on va vieillir.
1: On va transformer Épilogue en émission Santé bien-être. Vraiment, ça vous va bien, Simon et Marie, ce segment. Alors, pour ma part, je reviens au monde de l'édition après cette pièce avec Nu devant des fantômes de Nathalie Fredette.
3: On va continuer avec le souffle. Comme un souffle, Joseph Tanvers, oui.

0: Alors voilà, vous êtes de retour sur les ondes de CKIA FM, émission littéraire épilogue. Et pour c'est mon tour.
1: Dernier droit, oui, Valérie.
0: C'est rare que je n'ai pas une personne en entrevue. J'ai fait la demande pour Nathalie Fredette.
1: Mais vous ne pouvez pas venir nous voir aujourd'hui.
0: Non, en fait, plus que ça, elle n'accorde pas. Je le mentionne, ça peut être intéressant. Moi, à l'aise, un peu plus les entrevues radio. Et c'est intéressant parce qu'il est question notamment de sa timidité dans ce livre qui s'appelle « Nu devant des fantômes, lettres à mes éditeurs aux éditions Pleine Lune mm-hmm. » de Nathalie Fredette. Elle a écrit, elle, depuis 1992, particulièrement de 92 à 2012, un peu de littérature jeunesse, a été publiée notamment chez Québec Amérique, quand même 4 titres pour adultes, 7-8 titres pour la jeunesse. Mais ça fait quand même plus de douzaine, quinzaine d'années qu'elle n'a pas publié. Le livre parle de ça, en bonne partie. C'est une femme, une autrice qui écrit, s'adresse à des éditeurs, c'est des lettres fictives, mais c'est quand même, on peut et on le comprend aisément, ce qui est arrivé, en tout cas, assurément, en bonne partie à cette autrice, Nathalie Fredette. C'est une occasion de revenir sur sa carrière à elle, parce que, bon, elle mentionne notamment une entrevue radio qui a été difficile à sa première sortie, le milieu littéraire, un séjour, une bourse en France, le rapport, comment on regardait, on parle aussi des années 90, donc on est dans un petit peu dans une autre... comment l'auteur québécois était perçu là, dans des résidences comme ça. Mmh. Alors, c'est comme si elle parle du milieu littéraire, elle le connaît depuis 30 ans, mais c'est quelqu'un qui se sent, je pense, un peu en marge du milieu littéraire. Et dans ses lettres, ça passe, cette réflexion sur qui est édité, comment fonctionne le milieu. Il y a d'ailleurs des lettres fictives, mais... nous qui aimons beaucoup les maisons d'édition et on les connaît, il y a quand même des clins d'œil, par exemple les éditions Alto Réel, on peut penser que c'est Alto, les éditions Ici Maintenant, on devine l'instant même, c'est jamais nommé, mais on voit que c'est une occasion, donc de, et là on rentre dans le ton, hein, parce que bon, est-ce qu'on parle de régler
1: est-ce
0: des
1: qu'on
0: comptes?
1: Est dans le règlement de compte, oui, ou dans,
0: dans
1: l'amertume,
0: je dirais qu'il y a quand même un peu de l'auto analyse, l'auto d'elle-même, analyse du milieu. Elle écrit à un moment donné à un éditeur en disant, bon, je m'adresse à vous, vous êtes pas un éditeur A, là. Vous êtes comme moi, vous êtes comme un B, tu sais, du genre, bon, c'est peut-être pas les 4-5 grandes maisons là qui font le buzz aujourd'hui, mais comme il y a toujours 4-5 écrivains qui font le buzz, d'autres qui cheminent, qui continuent d'écrire, qui changent d'éditeur, puis elle nous raconte quand même les coulisses aussi de l'édition. Surprenant parfois qu'un auteur établi change d'éditeur. Comment ça se fait que ça se poursuit pas toujours, cette relation, hein? Parce que la réflexion qu'elle pose, Nathalie Fredette, c'est... est-ce que si je suis pas publiée, j'écris quand même, en fait. C'est ça, c'est d'écrire un peu coûte que coûte, peu importe, mais en même temps, on veut être lu. En même temps, elle a elle-même refusé ce qu'elle nous raconte à travers ses lettres. C'est qu'elle n'a pas non plus, que ce soit par intérêt, par timidité, par réflexion sur le livre, eu envie peut-être de jouer non plus ce livre, ce jeu du livre, par exemple, dans les médias, où, moi, je me souviens, elle ne le cite pas, mais c'est une réflexion, je me souviens pas si c'était... Il me semble que c'était Daniel Laferrière qui avait déjà... Ou Stanley Père, je crois, qui avait écrit... l'auteur... Le livre est devenu le produit dérivé de l'auteur. Hein? C'est comme si, dans les médias, ben c'est comme... Ah oui, en passant, on a acheté votre livre, mais est-ce qu'on l'a lu? Fredette l'a dit, un best-seller, c'est pas nécessairement le livre le plus lu, c'est le plus acheté. Et je vais peut-être vous lire un extrait qui donne un peu le ton, parce que Brian, tu demandais, puis c'est la question, je pense, qu'il faut se poser dans ce livre. Est-ce qu'on parle d'une revanche contre le milieu littéraire? Je pense qu'il y a une certaine sérénité malgré tout. Elle dit, même à supposer que l'écrivain trouve finalement preneur pour son livre, ce qui n'est toujours pas mon cas, il rencontrera d'autres problèmes susceptibles de miner son euphorie. Absence de recension, mauvaise critique, manque de visibilité, séance de signature décevante, retrait hâtif du livre en librairie, nombre minimum d'ouvrages vendus, pilonnage, chute dans l'oubli. J'ai au sous-sol des caisses pleines de livres que j'ai rachetés pour éviter qu'ils soient détruits. J'aurais pu empiler les boîtes jusqu'aux solives et je ne suis pas même certaine de pouvoir me réjouir, comme le suggère Éric Chevillard, du fait qu'un vendu soit le contraire d'un vendu. Mais vous, que voulez-vous que je vous dise? L'essentiel n'est pas là puisque les écrivains continuent à écrire malgré tout, malgré les rebuffades, les rejets, les refus, les silences, les mauvaises critiques, la patience, vertu des mendiants. C'est bien pourquoi les écrivains sont des mendiants souverains qu'on ne devrait en aucun cas mépriser ou ignorer. Alors, le geste d'écrire, il est extrêmement célébré dans ce livre. Le geste d'éditer, ben, il est plus remis en question quand même sur certains critères. Ça nous force à la réflexion. Je ne sais pas si le livre qu'il y a, en tout cas, est-ce qu'il existe? On ne sait pas. Elle manie aussi la fiction, mais on comprend. Nathalie Fredette, évidemment, ne vit pas de sa plume. Ça n'a jamais été le cas. Elle est conseillère à la SAQ. Et moi, je vous le dis, là, si vous entendez les éditeurs, si ce livre a véritablement été refusé, parce qu'évidemment, il y a peut-être un jeu, là, de... mais elle a écrit Les Vinochondriacs, qui c'est une. En fait, c'est des nouvelles sur notre rapport à l'alcool basées sur des anecdotes de conseils à la SAQ. Alors, le pire, c'est que si c'est véritablement que ça existe, ce manuscrit, j'aimerais lire, en fait, parce que je pense qu'on a quand même une réflexion hein, sur bon, notre rapport à l'alcool, les modes, la société d'État. Enfin, je suis certaine qu'il y a des anecdotes ou des histoires qui peuvent être extrêmement intéressantes. Alors, cette job, évidemment, alimentaire nécessaire, elle dit, c'est mon gang-pain, mon gang-vin. Alors, voilà. Donc, c'est sûr que...
1: N'est pas c'est vu comme étant l'achèvement de tout le processus d'écriture, mais c'est qu'une autre étape avant justement de se rendre en librairie où le succès n'est pas garanti. Il y a énormément de livres qui. Nous, on les voit, là, la pile de livres
0: mais
1: publiés
0: ça,
1: chaque saison.
0: Réflexion.
1: Chaque livre n'obtiendra pas de succès, chaque livre ne sera pas vendu. Les recensions dans les médias, le buzz. Puis là, comment les choix sont faits maintenant. Puis tu le mentionnais aussi hors micro, je crois, l'expérience, entre autres, qu'on avait faite à un moment donné de renvoyer un roman d'Anne Hébert qui avait été...
0: Chez des éditeurs
1: qui avait eu énormément de grands prix à l'époque et qui avait été refusé par tout le monde, alors que c'était un roman qui avait gagné le Goncourt, quelque chose comme ça.
0: Et elle en parle aussi. Ils sont nombreux, même, extrait de la page 67, ils sont nombreux, même parmi les écrivains célèbres, à avoir connu une déconvenue solide, un refus catégorique, un silence écrasant. Knock, knock, knock, et dans Evans Door, beaucoup d'appels, peu de rappels.
1: Oui, c'est ça. Donc, c'est un milieu compliqué. Un manuscrit refusé, ça ne veut pas dire que ce n'était pas un bon manuscrit. Un livre qui est publié, ça ne veut pas dire que c'est un bon livre non plus. La notion de végétariat prend de plus en plus de place aussi. Ouais. Je sais qu'il y a des questions intéressantes qui sont soulevées dans ce livre-là.
0: C'est intéressant, c'est exactement ce qu'elle soulève. La question... c'est, voilà, l'acte d'écrire, il est au-delà de la publication, mais on sent quand même, je dirais, une certaine amertume, pas nécessairement acide, mais caustique, en tout cas par moment, de l'autodérision, de la dérision envers le milieu aussi. Mais on sent quand même ce désir profond aussi d'être connu, d'être lu.
2: Puis t'as-tu l'impression que Pleine Lune prend une chance de se placer en porte-à-faux avec les autres maisons d'édition en publiant ce genre de...
0: Je pense pas. Je pense qu'on est quand même dans l'acte. Quand je te dis, je pense que le plus beau cadeau qu'on peut dire faire à Nathalie Fredette, c'est de dire, est-ce que ce livre Vinochondriac existe pour vrai ou si sa réflexion est telle qu'elle l'a même mis en scène? Et là, on est dans la littérature.
2: Dans la fiction.
0: Voilà.
1: Bon, on a le temps pour une dernière petite pièce avant le mot de la fin, donc on va partir en musique, on vous revient tout de suite après.

Voilà, c'est sur ces notes que se termine cette édition d'Épilogue, magazine littéraire de CKIA FM. Je rappelle que je vous parlais de Nu devant des fantômes, lettre à mes amis éditeurs chez Pleine Lune. Simon, tu nous parlais de Vieillir, c'est pas si pire, du docteur Stéphane Lemery, un autre docteur, David O'Hare, le grand livre des souffles dont nous parlait Marianne Key. C'est un grand plaisir de te retrouver. Peut-être pas d'ici la fin de la saison, on se dira peut-être à l'automne, la saison file. Très rapidement, il ne reste que 3 semaines. C'est Valérie Gaudreau qui vous souhaite une excellente semaine. La semaine prochaine, on rencontre Pierre-Luc Gagné.

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10: Bonjour, ici Juliane Perrault. Voici votre bulletin du mercredi 6 mai 2026. L'organisme Rose du Nord et les associations pour la défense des droits sociaux du Québec métropolitain et de la Rive-Sud vont manifester demain devant l'Assemblée nationale du Québec. À compter de 13h30, les organismes vont manifester en faveur d'une augmentation de l'aide sociale à la hauteur du panier de consommation. Les organisateurs et organisatrices de la manifestation jugent inacceptable qu'une personne soit condamnée à vivre avec 845 $ par mois. En cette année préélectorale, ils invitent la population à se joindre à la manifestation pour faire savoir aux partis politiques que leur promesse, c'est bien beau, mais que ça ne remplit pas le frigo. Le milieu communautaire dit avoir appris avec consternation que les subventions du programme de soutien aux organismes pour la mission globale ne seraient indexées que de 1,8% pour l'année 2026-2027. Selon leurs représentants et représentantes, en plus d'être insuffisantes, cette faible augmentation pose plusieurs questions quant à la méthode utilisée et au manque de transparence de l'opération. Les taux d'indexation versés ces années dernières correspondaient à l'évaluation de l'inflation à venir. Or, le taux d'inflation anticipé pour cette année était de 2,1% et non de 1,8%, ce qui continue de fragiliser la pérennité des organismes communautaires. Une marche et un rassemblement pour affirmer et dire haut et fort l'opposition des coopératives d'habitation de la région de Québec au projet de loi 20 aura lieu demain soir à Québec. La marche débutera à 18h30 au parvis de l'église Saint-Jean-Baptiste pour se terminer au parc Berthelot où auront lieu des prises de parole. Service Canada rappelle aux personnes concernées qu'il est essentiel de renouveler la couverture au régime canadien des soins dentaires entre le 15 avril et le 1er juin 2026 afin d'éviter toute interruption de l'assurance. Si le renouvellement n'est pas effectué à temps, la couverture prendra fin le 30 juin. Tout service reçu après cette date ne sera pas remboursé, même si la couverture est renouvelée par la suite. Il est possible de faire le renouvellement en ligne à canada.ca/mdsc ou canada.ca/dentaire ou encore par téléphone au 1-833-537-4342. Et finalement, la Ville de Québec a annoncé qu'elle sera pour une première fois l'hôte du Gala des lauriers de la gastronomie québécoise au printemps 2027. La nouvelle a été dévoilée lors du Gala 2026 qui se déroulait cette année à Montréal en présence du maire de Québec et de la responsable de la gastronomie au comité exécutif, Marianne White. C'est ce qui complète cette édition. Au nom de toute l'équipe, bonne journée à l'antenne de CKIA 88.3 FM et CKIAFM.org.

Tout le monde, bienvenue à cette autre édition de Culture en compagnie de Julie Réaume, l'animation, la réalisation et la mise en onde. Aujourd'hui, encore une fois, on a une émission assez chargée. On va jaser avec Michel Nadeau, directeur artistique de la Bordée, qui signe sa dernière saison. Il va nous parler de la programmation 26-27 de la Bordée. Également, on va jaser avec Geneviève Bilodeau, qui est comédienne et chanteuse, qui nous propose un tout récent album solo. On va jaser également avec Isabelle Mercier, alias Ma Tante Luce, pour son nouvel album humoristique. On va jaser aussi avec Étienne Mius de Beaume pour leur nouvel album. Et on va jaser aussi avec Vincent Roy d'Ex-Muro. Qui va présenter sa dernière saison d'art public, sa dernière saison à la Place Royale. Il y avait un local, un espace d'exposition. Ex-Muro, en fait, pas la fin de l'art public, mais la fin de l'espace à Place Royale, c'est ce que je voulais dire. Donc, une toute dernière saison, un tout dernier été pour Ex-Muro dans ses murs à son lieu de Place Royale. On va jaser avec Vincent Roy d'Ex-Muro. Puis, je vous parle théâtre pour commencer. J'ai eu l'occasion de voir Arnaud pour Justine présenté à Québec du côté du Périscope. Donc, Arnaud pour Justine, ça raconte l'histoire d'une femme qui est en situation de handicap, qui vit avec une paralysie cérébrale sévère et qui décide d'avoir recours à l'aide à l'assistanat sexuel. Donc, Justine fait appel à Arnaud, qui fait de l'assistanat sexuel. Et c'est jamais dans la morale, c'est pas dans le jugement. Par contre, on démystifie beaucoup de préjugés. Donc, c'est vraiment, tu sais, on passe vraiment bon, du côté, bon, assez éclaté. C'est du théâtre, oui, c'est traditionnel d'une certaine façon, mais aussi on brise les comédiens, comédiennes brisent le quatrième mur, s'adressent à la foule, aussi parlent en leur propre nom personnel. Il y a des statistiques qui sont données aussi, notamment sur l'assistanat sexuel. Il y a une étude de Lucar qui est citée, il y a des chiffres de Statistique Canada qui sont cités. On remet en question beaucoup de préjugés. Donc, comme je disais au début, Justine a recours au service d'Arnaud pour de l'assistanat sexuel. Elle est en fauteuil roulant, elle ne peut pas se déplacer. Puis sa mère, bien cool, ben c'est elle qui contacte, qui fait les premiers pas pour contacter Arnaud pour que sa fille ait un peu de soulagement. Par contre, Justine reçoit l'aide d'une préposée aux bénéficiaires qui est là souvent, qui s'occupe beaucoup de Justine. Et là, la préposée, elle, en voyant les visites fréquentes d'Arnaud, va commencer à se poser des questions. Puis là, on tombe peut-être est-ce que c'est une victime? Est-ce que Justine est victime d'abus sexuels? Puis là, il y a vraiment, on ne peut pas voir le préposé de la difficulté à s'imaginer que Justine peut avoir des désirs. De toute façon, c'est pas qu'est-ce que Arnaud vient faire là. Donc, elle pense automatiquement que Arnaud abuse d'elle. Et là, je ne dévoile pas les punchs, mais c'est vraiment une réflexion sur la sexualité des personnes en situation de handicap, sur l'assistanat sexuel. On pose aussi la question, si c'était le contraire, si par exemple c'était Arnaud en situation d'handicap qui faisait appel au service de Justine en non-situation d'handicap pour de l'assistanat sexuel, qu'est-ce qui arrivait? Donc, on pose plein de questions. Puis c'est une pièce qui fait réfléchir, qui confronte, qui pose, donc qui nous fait peut-être, qui nous confronte à nos préjugés. Donc, comme je dis, je ne voile pas les punchs, mais il y a beaucoup de surprises. C'est pas du théâtre conventionnel. Oui, il y a l'histoire d'Arnaud et Justine, ou de Justine et Arnaud. Les comédiens, comme je disais, brisent le quatrième mur. Il y a des informations factuelles qui sont livrées là-dedans. On parle de docu-théâtre, de docu-fiction, pour qualifier Arnaud et Justine. La mise en scène est d'Alexandre Fecteau. Puis une belle gang d'interprètes, il y a Geneviève Brassard-Roy, qui est elle-même en situation d'handicap, qui est en fauteuil roulant. Donc, c'est elle qui campe Justine. Il y a Jean-Nicolas Marquis qui joue Arnaud. Il y a Maud Boutin-Saint-Pierre qui est sténographe parce que le spectacle, il est sous-titré. Donc, pour aider à la compréhension, par exemple, pour comprendre comme il faut les dialogues de Geneviève, ou même aussi, comme moi, des fois au théâtre, je suis un petit peu sourde. Puis, de façon générale, j'ai de la difficulté parfois à comprendre certaines répliques, surtout si je suis assise plus haut ou que les comédiens, comédiennes n'ont pas de micro. Donc, les sous-titres sont d'une précieuse aide pour tout le monde, quiconque aussi certains petits problèmes d'audition. Puis, Maud intervient également sur scène en tant qu'elle-même. Il y a Catherine Oxana Desjardins.
qui fait partie de la distribution. Il y a Erika Gagnon qui joue Blanche, la mère de Justine. Il y a Maud Lafont qui incarne Emma. Donc, une belle distribution. Et c'est à l'affiche du côté du Périscope, Arnaud, pour Justine, jusqu'au 16 mai. Allez voir ça. Donc, si ça vous tente d'avoir une proposition théâtrale différente et confrontante aussi par moment et qui brise les préjugés. Toujours à l'affiche, pas mal mon coup de cœur théâtral. Je l'ai vu il y a une couple de semaines. J'en avais parlé, le petit astronaute est toujours à l'affiche jusqu'au 16 mai du côté du Trident, d'après la bande dessinée de Jean-Paul Hyde, avec l'écriture dramatique de Marie-Lé Picknell, dans une mise en scène de Maryse Lapierre. Ça aussi, on se penche vraiment sur une personne en situation d'handicap, une famille qui accueille un petit garçon qui vit avec une paralysie cérébrale sévère. Là, on l'appelle le petit astronaute. Il y a sa sœur qui nous raconte son histoire, leur enfance, tout ça. Avec la jeune femme qui est devenue adulte, qui retourne à la maison, qui fait un pèlerinage à la maison familiale. Elle a déménagé depuis, mais chaque année, elle retourne voir ce qui se passe là. Par le fait même, une visite porte ouverte, la maison est sur le marché, est à vendre. Donc, elle en profite pour visiter. Elle nous transporte à travers ses souvenirs et à travers les souvenirs de Tom, son petit frère, qui est maintenant parti rejoindre les étoiles. Du côté de la Bordée, il y a Bénévolat qui est toujours à l'affiche jusqu'au 16 mai. Ça raconte l'histoire d'une étudiante qui rend visite à Anthony, un détenu. Il est détenu pour meurtre dans un pénitencier. Donc, l'étudiante universitaire rigoureuse et pragmatique offre bénévolement des cours de français aux jeunes prisonniers, loquaces et impulsifs. Ça, je ne l'ai pas vu encore, donc je ne peux pas vous parler plus en détail de bénévolat qui est à l'affiche du côté de la Bordée. On a une belle émission pour vous. Vous êtes en compagnie de Julie Réaume à l'animation, la réalisation à l'antenne de culture sur CKIA FM et CKIAFM.org. En musique, qu'est-ce que j'ai pour vous? Bon, on va entendre une nouveauté d'Andrea Lindsay et une autre aussi de Stéphane Archambault. Voici Andrea Lindsay à Culture avec une chanson qui a pour titre « Fall in Love » à CKIA FM.

0: Stéphane Archambault cherche un nouveau ta culture. Avant, on a entendu Andrea Lindsay avec A Fool in Love. Je vous parle maintenant d'Isabelle Mercier qui nous arrive avec un premier EP qui a pour titre 9 à 5. Isabelle Mercier, c'est aussi l'alter ego de ma tante Luce, un personnage assez déjanté qui fait dans le country pop humoristique et j'en passe. Isabelle est avec nous au téléphone pour nous jaser de tout ça. Bonjour!
1: Bonjour, bonjour.
0: Bonjour. Tout d'abord, votre nouveau EP 9 à 5, est-ce que c'est un EP d'Isabelle Mercier ou bien un EP de ma tante Luce? J'aimerais que vous fassiez la nuance.
1: Ben oui, c'est que l'artiste, c'est Isabelle Mercier. Donc, si vous cherchez pour l'album, c'est sous mon nom, Isabelle Mercier. Mais effectivement, c'est mon alter ego, c'est ma tante Luce qui est le personnage de cet album-là. Je cherchais à justement amener l'humour un peu plus. Puis le personnage est né en studio. Donc, on s'est dit, let's go, ma tante Luce, c'est son projet.
0: Et justement, je voulais vous demander comment est née ma tante Luce. Bon, vous dites qu'elle a vu le jour en studio, mais est-ce qu'elle est inspirée, par exemple, de vos matantes, de gens que vous connaissez?
1: Oh oui, je pense que ma tante Luce, c'est un peu la ma tante de tout le monde. Donc, pour commencer, c'est ça, on était en studio et je chantais les chansons que j'avais composées avec ma propre voix. Et le réalisateur, qui est Mario Lepage du groupe Pontex, il me dit, il manque quelque chose, ça marche pas. Fait que pendant qu'on fait des takes, on est à bout, on cherche une façon de faire rire tout le monde parce que là, on est comme, voyons, il y a quelque chose, ça marche pas. Je dis au gars, assoyez-vous, je vais vous la faire comme une ma tante franco-manitobaine qui roule ses airs bien comme faut. Puis là, les gars se tordaient de rire dans le bout en arrière. Fait que j'ai dit, OK, on tient quelque chose. Et là, pendant des semaines suivantes, on s'est amusé à créer un univers, là, justement. C'est qui cette matante-là? Fait que oui, elle est un peu la matante de tout le monde. Hein. Je pense qu'on a toute une matante, elle est très espiègle. Une matante qui n'a pas peur de dire ce qu'elle pense, même si parfois, ouais, ben, ça ne se dit pas en public, tu sais.
0: Et y a des chansons, il y a des petits sketchs aussi là-dessus, comme pour les textes. C'est sûr, on parle du personnage de ma tante Luce, mais je pense que à vous entendre, les textes existaient déjà. Vous avez essayé de les chanter dans votre propre voix. Comment est né, on peut dire, comment sont nés les textes, l'inspiration?
1: Oui, je vous cacherai pas. Moi, je suis une enseignante temps plein, en plus de poursuivre une carrière artistique. Donc, je pense que je suis en burn-out, honnêtement. Et l'album a vraiment été inspiré de mon 9 à 5. Là. Donc, tu sais, les conflits d'horaire, les histoires de bureau. La tâche d'enseignante est pas facile non plus, on va se le dire. Là. C'est pas facile comme métier. Donc, 9 à 5 est né de là un peu. Puis je me suis dit, OK, ma tante Luce, si elle chantait ça, est clairement fonctionnaire d'un bureau quelque part. Fait que je me suis inspirée de l'univers un peu du fonctionnaire. Mais ensuite, toutes les autres chansons sont nées vraiment là comme pas de câlin. Ça vient vraiment d'une journée où je suis rentrée frustrée à la maison et mon conjoint m'a juste dit, veux-tu un câlin? Puis j'étais fâchée. J'ai dit, non, j'en veux pas de câlin. Je suis rentrée avec cette phrase-là dans mon bureau, petit studio. J'ai composé cette chanson-là en 15 minutes. Fait que c'était vraiment un exutoire à la base. Puis là, ben, on a peaufiné les textes tranquillement. J'ai travaillé avec Amé Laoni et Viviane Roy des Hey Babies pour peaufiner justement un peu cet univers-là. Ouais.
0: Vous êtes québécoise d'origine et ensuite vous avez déménagé dans l'Ouest. Est-ce que vous êtes toujours basée dans l'Ouest?
1: Ben oui, je suis à Saskatoon en ce moment. Je vous parle en direct de la ville des Ponts.
0: Est-ce que ça a une influence sur votre façon de voir votre métier, une influence sur vos chansons, la manière de composer, de voir la vie en tant qu'artiste?
1: Complètement. Je dois avouer que je crois que la carrière que j'ai en ce moment au niveau artistique, je suis pas sûre que j'aurais pu avoir les mêmes opportunités si j'étais restée au Québec. Il y a plus de compétition de un. Ici, c'est une communauté aussi qui se tient, qui est très solidaire les uns des autres. Tout le monde est là pour pousser le prochain à devenir quelque chose de mieux. Je sens qu'il y a vraiment une belle collaboration dans l'Ouest. Je dis toujours que je suis passée par la porte arrière de l'industrie parce qu'on a accès à tout plein d'artistes bien établis. On a quand même du financement pour nous aider pour les artistes francophones. On est en situation minoritaire, donc évidemment, ça nous aide énormément. Il y a des belles subventions qui existent pour nous. On a des conseils culturels qui nous poussent aussi dans nos carrières, qui nous aident à développer justement nos projets. Donc, je peux pas dire que ça n'a pas eu un impact sur qui je suis devenue. Là. C'est sûr et certain que sans l'Ouest canadien, je pense pas que ce projet-là serait né aussi rapidement. Puis les opportunités comme le Festival de Granby, Festival Saint-Ambroise, tout ça, je pense que c'est des opportunités qui m'ont été présentées parce que, justement, j'ai pu faire mes classes un peu ici dans l'Ouest. Là.
0: Vous avez parlé un peu de la musique francophone, communauté de musiciens francophones. Vous avez légèrement devancé ma question. Je voulais vous demander comment ça se passe là-bas, la scène musicale francophone. Donc, est-ce que c'est une scène qui est super bien vivante, qui prend de l'expansion?
1: Tout à fait. Donc, pour ce qui est de la musique, là, c'est très, très, très vivant en ce moment. Il y a quelque chose qui se passe dans l'Ouest. Je sais pas qu'est-ce qu'il y a dans l'eau, mais faut dire que le Conseil culturel Francesco a longtemps été porté par Suzanne Campagne, que vous connaissez sûrement par le groupe Art Rouge ou sa sœur Carmen. Et elle, pour elle, c'était super important, je pense, de développer la musique dans l'Ouest, de garder ça vivant. Puis elle a longtemps, justement, été porteuse du Conseil culturel Francesco. Et on voit beaucoup de bandes qui marchent en ce moment, là, Étienne Fletcher, Pontex, qui était mon réalisateur, Mario Lepage, Alexis Normand, Annick Granger. On est sorti sur une chanson de Stéphane Archambault, le frère de Stéphane Benoît a un band avec Annick Granger qui s'appelle mon Dieu, le nom m'échappe. Ah! Bref, c'est pas très grave, mais ils ont un band ensemble. Donc oui, il y a vraiment une effervescence au niveau de la musique franco-canadienne. Là, je vous parle de la Saskatchewan, mais c'est un peu pareil pour toutes les autres provinces. Là, il y a vraiment quelque chose de beau qui se passe en ce moment-là. Ouais.
0: Il y a eu des belles affaires en carrière, vous en aviez parlé. Il y a eu Granby, il y a eu Saint-Ambroise. Est-ce que ça a été vraiment, à présent, les événements les plus trippants de votre carrière ou il y a eu aussi d'autres beaux moments là, dont vous vous souvenez, là, que vous chérissez?
1: C'est sûr que Granby, Saint-Ambroise, c'est des énormes scènes. Donc, j'ai des chansons où je fais répondre le public. Quand tu as 900 personnes qui répondent à ta chanson, c'est électrisant. Il y a quelque chose qu'on vit pas ici quand je fais la tournée des communautés et que j'ai 20, 30 personnes qui viennent voir le spectacle. C'est complètement différent. Donc, quand j'arrive au Québec pour faire un spectacle de grande envergure comme ça, c'est sûr que c'est électrisant. Mais en même temps, les petites communautés, ce que je trouve le fun, c'est les gens qui sont là, ils veulent vraiment te voir, sont là pour toi, sont là parce qu'il y a un événement en français. Donc, c'est complètement différent. Est-ce que j'aime mieux les grandes scènes que les petites scènes? Mais je dirais que c'est juste complètement différent. Mais j'ai beaucoup apprécié mon expérience à Granby et à Saint-Ambroise, ça c'est certain.
0: Et printemps, début été, il y a quelques dates de spectacle en Saskatchewan. Est-ce que vous comptez venir nous voir, venir présenter un show à Québec, au Québec ou à Québec même?
1: Ben oui, certainement. Écoutez, pour l'instant, c'est ça, on est à Saskatchewan, j'ai Prince Albert le 22 mai et ensuite j'ai Zénon Park le 19 juin également pour la musique avec ma tante Luce. Mais le Québec, je m'en viens vous visiter cet été. Je suis de passage pour aller voir la famille et tout ça. Donc, mon plan, c'est d'amener ma tante Luce peut-être dans des soirées d'humour et open mic de par chez vous. Il y en a qui m'ont parlé de la Ninkasi à Québec. Donc, ça se pourrait très bien que ma tante Luce aille faire un petit tour là pendant le mois de juillet, ouais.
0: Et pour en savoir plus sur vos activités, écoutez le mini-album 9 à 5. C'est vers quelle plateforme on se tourne?
1: Oui, ben c'est disponible sur toutes les plateformes de streaming, mais c'est sûr et certain, si vous voulez encourager les artistes, c'est par Bandcamp que ça se passe. C'est vraiment là où les sous que vous avez donnés à la plateforme vont revenir à l'artiste. Donc, dans mon cas, isabellemercier.bandcamp.com, sinon sur toutes les plateformes de streaming. Et si les gens veulent me suivre sur les réseaux sociaux, ben c'est Mercier Musique, tout simplement.
0: Ah, puis est-ce que 9 à 5 est disponible en numérique seulement ou il y a des copies physiques?
1: Il y a des copies physiques, ça se passe par Bandcamp aussi pour commander l'album, puis je vous envoie ça par la poste avec des petites surprises.
0: Et quel serait le plus grand rêve d'Isabelle Mercier, ce soit qu'en tant qu'Isabelle ou en tant que ma tante Luce?
1: À moi, là, un gala d'humour, là, c'est sur ma bucket list. Donc, un gala d'humour, que ce soit un comédia ou un juste pour rire, mon Dieu que j'aimerais ça. Je pense que c'est mon prochain but à atteindre. Donc, si jamais il y a des gens qui sont à l'écoute de ces festivals-là, pourquoi pas? On lance ça dans l'univers.
0: Ben merci beaucoup, Isabelle. Merci d'avoir jasé avec nous.
1: Ben merci à vous.
0: Et je rappelle le titre du EP d'Isabelle Mercier, c'est 9 à 5. On va entendre l'extrait Tiki Boy à Sekaïa sur les ondes de culture.

0: Lisbonne Télégramme, me rendre à Culture. Venez d'entendre Lisbonne de Télégramme avec Rêve Court. Avant, c'était Isabelle Mercier avec Tiki Boy. Je vous parle maintenant de Geneviève Bilodeau qui nous arrive avec un tout nouvel album solo. Vous aviez connu Geneviève au sein du groupe du duo Anne-Victor. Vous la connaissez également comme comédienne. Et là, elle nous arrive avec un tout nouvel opus, Rendre grâce, qui se veut, on peut dire, une réflexion, entre autres, sur la condition humaine. Elle est avec nous au téléphone. Bonjour!
1: Bonjour, bonjour!
0: Bonjour! Ça faisait quand même quelques années que vous n'aviez pas offert de matériel solo.
1: Eh oui, le premier album, qui est le dernier album solo, c'était il y a 21 ans, imaginez-vous, en 2005.
0: Et depuis, c'est passé quand même pas mal de choses. Je crois que vous avez retourné sur les bancs d'école, vous consacrez au chant classique. Évidemment, il y a la carrière de comédienne et j'en passe.
1: Oui, puis j'avais un autre projet de musique, mais avec lequel on n'a pas fait d'album, mais avec Dominique Pétain, Marie-Ève Pelletier, on avait le trio vocal, le Brassière Shop. Mais ça aussi, ça fait déjà, c'était 2012 à 2016. Puis, mais j'ai fait un documentaire aussi parce que je suis très impliquée en environnement, ce qui m'a amené justement à bifurquer de la musique parce que j'avais pas l'impression de pouvoir parler des sujets qui me préoccupaient avec des chansons de 2-3 minutes. Donc,

0: J'étais retournée aussi aux bandes, sur les bancs d'école pour apprendre la scénarisation. Puis là, j'ai fait un documentaire qui s'appelle Québec profond, qui est passé à Canal D. Fait que oui, c'est un parcours qui se promène et qui fait beaucoup de zigzags.
1: Et quand avez-vous senti que vous étiez prête à enregistrer un nouvel album solo en disant « Bon, là, je suis prête, j'ai du matériel ou je me mets à écrire du matériel. » Comme, parlez-moi de la genèse de Rendre grâce.
0: Ben, en fait, la genèse, elle est beaucoup plus ancienne que ça. C'est justement, je pense que j'ai des souvenirs d'être dans un chalet avec Denis Ferland, le réalisateur, en 2010. Je lui dis, regarde, j'ai des débuts de chansons. Puis on avait déjà enregistré ça, des textes qui étaient des embryons de textes, mais avec des mélodies. Et ben là, comme je vous dis, mes préoccupations en environnement m'ont fait prendre un chemin différent, avec des choix de narration différents. Et après plusieurs années d'implication en environnement, l'appel de la musique s'est fait très grand parce que la musique amène une connexion. Et beaucoup de bien-être, je dirais. Est-ce que le militantisme en environnement amène beaucoup de confrontation, puis de déception, puis d'amertume? Alors là, en fait, je suis retournée à l'école pour étudier la musique parce que, justement, j'avais besoin de me plonger dans la musique, puis d'être juste connectée à quelque chose d'immédiat, puis qui fait du bien. Et quand j'ai fini mon bac en chant classique en 2024, et là, je me suis dit, OK, là, j'ai plus d'école. Qu'est-ce que je fais? Comment je fais pour faire de la musique? Puis là, ben, j'ai rappelé Denis, qui m'avait pas oublié, et qui a dit, là, viens-t'en. Puis on a réouvert les affaires qu'on avait faites en 2010. Puis en se disant, ben, si c'est pas bon, on laisse ça là, puis on repart à zéro. Mais finalement, étonnamment, ce que j'avais commencé à écrire en 2010 était malheureusement peut-être encore d'actualité. Ou heureusement, mais bref, les chansons nous parlaient encore, les textes, ils étaient encore à écrire, donc ils prenaient une profondeur différente, une dimension différente, mais le germe était toujours aussi d'actualité. Alors voilà, fait que c'est une genèse qui a pris bien son temps avant de réaliser pour devenir quelque chose.
1: Que vous abordez plusieurs thèmes très propice à la réflexion sur votre nouvel album. Par exemple, avec Il a levé la voix, c'est la violence amoureuse qui s'invite, qui s'immisce dans les relations. Ouais. Il y a aussi la muse qui traite, on peut dire, de la femme objectifiée. Vous parlez de la famille.
0: De l'emprise. En fait, c'est des chansons sur l'emprise, oui. C'est pour ça que je vous disais, peut-être malheureusement, que c'est encore d'actualité. Ben, je pensais à ces chansons-là, effectivement, quand je les ai écrites. J'étais sensible à l'emprise et à la violence. Et finalement, ben, tu sais, 20 ans plus tard, je fais, ouais, ben, c'est, malheureusement, on ouvre les journaux, puis c'est toujours d'actualité. Donc, oui. Mais la famille, ben, là, la famille, c'est une chanson, au contraire, très réjouissante sur, justement, l'imperfection de nos familles, mais malgré tout, comment c'est, enfin, moi, chez moi, là, tu sais, je pourrais pas vivre sans le support de tout le monde chez nous, même si ma famille est un peu extraterrestre parce que des familles reconstituées, là, on est loin de la famille nucléaire, on est vraiment dans des familles qu'on s'est choisies, dans le fond. Tu sais, nos parents, ils refont leur vie, puis les enfants, après, on se dit, ouais, ben, nous, on se choisit aussi, là, tu sais. On se dit, si jamais nos parents se séparent un jour, mais là, ma mère, elle fait 45 ans qu'elle est avec son chum, mais à l'époque, on s'est dit, si nos parents se séparent, nous, on va rester des frères et sœurs, même si on n'a pas de lien légaux. Donc, c'est sur cet aspect-là de la famille qui est cette chanson.
1: Ou rapidement aussi, lorsqu'on écoute Tabou les tabous, qu'on pense à la chanson, ça peut faire penser aux réseaux sociaux, aux gens qui s'exhibent sans pudeur, qui racontent leur vie, qui livrent des tranches vraiment très, très, très intimes, ou des gens qui prennent beaucoup, beaucoup de place aussi.
0: Ouais, l'intimidation, c'est beaucoup sur l'intimidation. Puis, ben, avec les réseaux sociaux, ça a pris de l'ampleur parce que c'est ça, le canal est ouvert à tout le monde et les gens sont décomplexés complètement. Fait que, et malheureusement, ben, il y a des gens qui savent bien les manipuler, ces réseaux sociaux-là, et qui savent en tirer profit pour propager des messages de haine et d'intimidation. Fait que on devient même président quand ouais. on sait bien manipuler les messages. Fait que ouais.
1: Et même quelqu'un, on le nommera pas, quelqu'un qui est en situation de pouvoir, qui sert des réseaux sociaux pour intimider, mais aussi il y a les gérants d'estrade qui peuvent envoyer des messages haineux à des politiciens. Et si on voyait la personne devant nous, on ne dira pas « t'es un bip, bip, bip de cave ». Je pense pas du
0: moins. Oui, c'est ça, effectivement.
1: Et est-ce qu'il y a des concerts qui s'en viennent au Québec, à Québec, pour l'album « Rendre grâce » ?
0: Ben là, on travaille là-dessus. Fait qu'il n'y a pas de date officielle. On devait faire le lancement le 22 avril à Montréal. Puis, ben, comme vous entendez, j'ai eu un virus qui m'a laissé sans voix. La voix commence à revenir à peine trois semaines plus tard. Et donc là, ben, je travaille en ce moment pour écrire un spectacle plus écrit que juste le lancement, là. Et en même temps, je travaille à contacter les diffuseurs pour vendre le spectacle. Mais donc j'espère oui, espère vraiment. On avait répété avec les musiciens, là, puis on était bien déçus d'annuler le 22 avril. Mais donc on travaille pour que ce travail-là soit partagé avec le public à l'automne, j'espère.
1: Et tout chapeau professionnel confondu, on le sait, ils sont multiples. Est-ce que des trucs que vous aimeriez mentionner, des choses à votre agenda?
0: Oh mon Dieu, alors vous me prenez par surprise. J'ai sûrement des choses à annoncer, mais non. non, ça ne vient pas. Mais vous surveillerez pour l'automne nos spectacles, mais ou les réseaux sociaux. Juste peut-être aller vous abonner à Instagram ou Facebook, puis pour être tenu au courant. Mais non. Là, je suis plus dans mon chapeau de productrice. Fait que, en ce moment, l'actrice, la chanteuse, elle a comme fini ce qu'elle avait à faire. Là, c'est la productrice qui embarque dans ses bottes pour justement vendre le show puis préparer un deuxième, la suite. En fait, j'ai un autre projet d'album, mais là, on est loin, loin, loin de la réalisation. Il faut l'écrire.
1: Et est-ce que Rendre grâce est disponible en numérique seulement ou on peut avoir des copies physiques?
0: Non, il est seulement numérique. Sur Bandcamp, on peut se le procurer, puis si on veut le télécharger. Sinon, ben, il est disponible sur toutes les plateformes de streaming, puis sur YouTube aussi. Puis si les gens ne sont pas abonnés nulle part, ben, sur YouTube, il est là aussi.
1: Et je vous remercie beaucoup, Geneviève Bilodeau, d'avoir discuté avec nous.
0: Merci de l'invitation.
1: Rendre grâce, c'est le titre du nouvel album solo de Geneviève Bilodeau. On va entendre la chanson-titre à Culture.

0: 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La Bordée a tout récemment dévoilé, enfin, le théâtre a dévoilé cette semaine, sa saison 2026-2027. C'est la dernière que signe Michel Nadeau à titre de directeur artistique. J'ai rencontré virtuellement Michel Nadeau ce matin pour jaser de cette programmation-là. Donc, 10 spectacles en tout, 5 spectacles présentés par la Bordée qui sont disponibles en abonnement. Il y a des spectacles en accueil. Le 5 à 7 de retour pour une édition avec une nouvelle proposition de Christina Moschini, celle qui nous avait donné Semé Bain Pacté. Vous pourrez voir en abonnement l'effet Lissa, une mise en scène, collage, adaptation de Jade Bruno. D'après l'œuvre de Richard Desjardins, c'est une sorte d'hommage musical à Richard Desjardins. Le théâtre de l'œil ouvert, ben, ils ont rendu hommage à plein de monde comme la Poune, la Corriveau. Donc, ils sont spécialisés, on peut dire, dans le théâtre musical. À consonance féministe, on rend souvent hommage à de grandes femmes, mais là, on rend hommage à Richard Desjardins. Donc, vous pouvez voir l'effet Lisa, la soirée lumineuse, sa déclaration d'amour d'après l'œuvre de Serge Bouchard, Ordure, qui porte sur l'univers des éboueurs. Et aussi monumental sur la construction du pont de Québec au début du 20e siècle. Ça, c'est les pièces présentées par la Bordée. Aussi, il y a 4 pièces en option, des pièces en accueil, soit 5 balles dans la tête, qui portent sur l'univers des militaires. C'est un texte biographique qui fera le récit troublant et émouvant de militaires de Valcartier au retour de mission en Afghanistan. En accueil aussi, il y a Dimanche à Sodome, il y a la librairie. Pour tous les publics, les jeunes publics, juste avant là, dans le temps des fêtes, en 2026. Et il y a le show beige aussi. Et je vous parlais de la pièce en formule 5 à 7, c'est Triptylique de Christina Moschini, qui, on peut dire que c'est un dialogue entre la protagoniste toute jeune, la protagoniste sur le parterre à 20 ans et la femme plus mature de 30-40 ans, sobre, qu'elle est devenue. Parce que Semé Bain Pacté, ben, c'était l'histoire d'une fille de Pacté, qui choisit éventuellement la sobriété pour sa santé physique, mentale, pour son bien-être. Donc, Christina Moschini est de retour avec cette proposition-là à l'aborder avec Triptylique la prochaine saison. Les abonnements sont disponibles. Bon, l'abonnement 5 pièces est offert à partir de 170 $. Le forfait 3 pièces sera ajouté quand à lui sera offert à partir de 110 $ et le billet unitaire à partir de 25 $. Cela s'ajoute plusieurs propositions qui pourront faire le bonheur de tous et toutes. On peut consulter le site web de la Bordée pour avoir plus d'informations, pour les détails concernant les abonnements, puis tout ça pour avoir vraiment là, tout les détails. Ce matin, j'ai fait un petit survol de la programmation. Enfin, je vous donne le site web, bien sûr, puisque je vous parle du site web. C'est bordée.qc.ca, bordée2e-sans-accent.qc.ca. pour avoir tous les détails. Donc, ce matin, j'ai jasé avec Michel Nadeau, qui est directeur artistique de la Bordée. J'ai scindé l'entrevue en deux parties. Donc, M. Nadeau, en ces mots, va nous parler tout d'abord des pièces présentées par la Bordée, des 5 pièces qui sont disponibles en abonnement. Et la deuxième partie de l'entrevue va suivre dans la deuxième heure de culture. Michel Nadeau de la Bordée, vous avez récemment dévoilé votre saison 2026-2027. C'est une saison très spéciale pour le théâtre de la Bordée.
1: Oui, ben c'est la saison, c'est la 50e saison, 50e anniversaire. La Bordée a été fondée en avril, 1er avril 1976. Donc, donc c'est la saison du 50e qu'on voulait spéciale, qu'on voulait aussi avec des spectacles particuliers, soit dans la forme, soit dans l'ampleur, etc., pour que ce soit une saison marquante dont les abonnés, les spectateurs vont se rappeler.
0: Et en tout, il y a 10 spectacles qui sont prévus pour la prochaine saison, 5 pièces en abonnement, 4 spectacles en accueil et 1 en formule 5 à 7.
1: Oui. Oui, exactement. Ben, on a toujours, comme à l'habitude, on a toujours cinq pièces en abonnement qui sont les productions de Labordé, c'est-à-dire c'est les productions, les créations faites par nous. Et on accueille aussi, dépendant des saisons, de 4 à 5 spectacles. Okay, souvent, c'est des spectacles de tournée qui tournent au Québec, qui arrêtent chez nous 1 semaine, 2 semaines et qui continuent leur parcours. Et les 5 à 7, formule très, très appréciée qui se poursuit encore cette année.
0: Et quelles sont les pièces justement qui seront à l'affiche à la prochaine saison? Tout d'abord, les pièces de Labordé.
1: On va commencer avec une pièce, quelque chose qu'on ne fait jamais. En fait, c'est du théâtre musical. C'est un spectacle qu'on fait en collaboration avec la compagnie de théâtre de l'Œil Ouvert, qui est une compagnie de création, théâtre populaire, de création féministe, puis qui se spécialise dans le théâtre musical. Et c'est autour de l'œuvre de Richard Desjardins. Donc, Richard Desjardins, le poète, le chansonnier, on peut dire ça comme ça, mais aussi l'activiste, le poète engagé, qui parle des mines, qui parle des forêts, du territoire. Donc, c'est. Donc, Philippe Robert et Jade Bruno qui ont fait l'adaptation. Et c'est à travers une grande partie des œuvres et des chansons et des personnages de Desjardins qu'ils ont mis ensemble pour créer une histoire, une fiction. Donc, c'est vraiment pour les amoureux de Desjardins ou ceux qui ne le connaissent pas. Ça va être vraiment un spectacle marquant, vraiment. Puis c'est un spectacle de grande ampleur. On va poursuivre avec ça, avec un spectacle. On voulait que ce soit la fête aussi, c'est 50e. Une sorte de cabaret, un cabaret, une fête de la parole. Une fête aussi, ça s'appelle La Soirée Lumineuse, qui est mise en scène par Maxime Robin. Maxime qui fait les contes à passer le temps dans le temps des fêtes. Et je demandais à Maxime, dis, écoute, j'aimerais ça que l'ambiance des contes à passer le temps s'en vienne à l'aborder. Et Soirée Lumineuse, ça va être quoi? C'est inspiré des soirées canadiennes. Donc, une émission de télévision dans les années 60-70 où on présentait chaque village. Et là, je me dis, ça serait le fun qu'on présente le Québec d'aujourd'hui, le Québec pluriel. Et c'est quoi les. En présentant des grandes œuvres, des grands discours politiques, une grande œuvre, un grand poème, une grande chanson. Donc, on va faire toute une courte pointe de grands moments de la vie culturelle et politique du Québec qu'on va mettre ensemble dans une fête de la parole, une fête musicale et qu'on va présenter donc avant le temps des fêtes. Et puis, après le temps des fêtes, donc, on va avoir une création en janvier inspirée de l'œuvre de Serge Bouchard, que je vais mettre en scène. Et donc, c'est un solo interprété par Denis Bernard. Et ça parle finalement de toute l'œuvre de Serge Bouchard. C'est une sorte de condensé où toute sa vie lui a parlé principalement de deux choses, c'est-à-dire toute la présence francophone en Amérique, comme quoi les francophones, avant les Anglais, avant les Américains, ont investi toute l'Amérique du Nord. Donc, on va parler de ça et aussi de la présence, en fait, de l'importance du territoire, la beauté du territoire, la grandeur du territoire, notre territoire québécois et comment on peut l'habiter. On va poursuivre aussi, après ça, quatrième spectacle. Oui, c'est assez particulier. C'est inspiré, en fait, oui, on s'est inspiré d'un essai de Simon Paris-Poupard qui s'appelle Ordures. Et donc, ça parle de notre rapport au vidange. Des ordures, ce qu'on jette, ce qu'on ne veut pas voir. Et Simon Paris-Poupard était bois, mais c'était aussi un sociologue. C'était aussi quelqu'un qui a travaillé, fait du travail en relations internationales, un travailleur aussi, travailleur de rue. Donc, ça fait 20 ans, lui, qu'il était boueur, et qui, à travers ça, donc, a son œil de sociologue, et on parle de notre surconsommation. Et ça parle aussi de ces hommes-là qui font ce travail-là. Donc, ça parle de la réalité à Montréal, qui est très, très différente de la réalité à Québec, mais de ces hommes-là qui sont passés à travers toutes les mailles du système, toutes les mailles du filet social et qui se ramassent finalement, je dirais pas au fond du trou, c'est très péjoratif, mais qui se ramassent finalement sans ressources. Et tout ce qu'ils font, c'est ça. C'est donc, c'est une société très particulière, parce que c'est des gens qu'on ne veut pas voir, qu'on n'a pas voulu voir, mais c'est ceux qui ramassent nos vidanges. Et c'est monté par Olivier Normand, qui peut être un comédien, metteur en scène de cirque aussi. Donc, c'est un spectacle très physique, très assez cirque. C'est pas un spectacle de cirque, mais assez circassien. Donc, c'est vraiment quelque chose d'assez exceptionnel. Et on va terminer avec une pièce de Benoît Drouin-Germain, qui est un comédien, mais qui écrit aussi et qui écrit une pièce sur le pont de Québec. Donc, le pont de Québec, qui a une histoire assez tragique, c'est-à-dire qu'avant qu'il soit construit, il s'est effondré 2 fois, avec, bon, il y a eu beaucoup de morts, etc. Et la pièce sur le pont de Québec, c'est pas seulement l'histoire du pont, mais c'est aussi la métaphore, finalement, de comment les êtres humains peuvent arriver à faire de grandes choses quand on travaille pour quelque chose de plus grand que soi. Donc, c'est à travers la vie, si tu veux, d'un jeune travailleur, un jeune ouvrier de Lévis qui a travaillé sur les 3 étapes du pont. Et donc, comment tout à coup quelqu'un peut s'investir pour quelque chose de plus grand que lui? Et en même temps, parallèlement, comment les grandes innovations, les grands travaux qui ont permis à la société d'avancer, d'améliorer son sort, bien, il y a des gens qui ont payé de leur vie et de leur santé pour ça. Donc voilà très, très rapidement donc les cinq spectacles qui seront présentés en abonnement.

0: 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Dans la deuxième heure de Culture, la deuxième partie de notre entrevue avec Michel Nadeau qui nous parle de la saison 2026-2027 de la Bordée. On va également jaser avec Vincent Roy d'Ex-Muro pour la fin d'une époque à Place Royale pour Ex-Muro. On va en savoir un petit peu plus là-dessus. On va jaser également avec Étienne Mius de la formation du duo Boom pour leur nouveau EP. Donc, on a une belle deuxième heure de culture. Puis avant de passer au message publicitaire puis à l'information, il y a une grosse nouvelle de la part du Salon du Livre. Ils ont annoncé leur déménagement pour l'année 2027. Ça faisait depuis plus de 25 ans, je pense depuis 99, que le Salon du Livre était au Centre des congrès en Hauteville. Donc cette fois, pour la prochaine édition qui va avoir lieu du 7 au 11 avril, l'édition va avoir lieu au Centre de foire d'Exposité. Donc on se transporte en Basse-Ville, dans Limoilou, Exposité au Centre de foire. Ben, on va avoir plus d'espace parce que là, au Centre des congrès, on était à l'étroit, comme il y avait beaucoup, beaucoup de monde. Ça va permettre d'accueillir plus d'auteurs, d'autrices, plus de gens du public, plus de maisons d'édition aussi. Puis pour les gens qui se déplacent en voiture, ça va être donc plus facile de se stationner. Alors, des fois, c'est moins évident en Hauteville. Puis en plus aussi, comme le Centre de foire, ben l'autobus 802 arrête à la porte, donc sous le boulevard Hamel. Donc, c'est facilement accessible par transport en commun. Il y a des métrobus aussi sur la première avenue qui n'arrêtent pas si loin si on n'a pas de difficulté à marcher. Donc, on vient par exemple de Sainte-Foy, de Saint-Roch ou de Charlebourg. Bon, on peut prendre le métrobus, marcher un petit peu pour se rendre sur le site. Ou sinon, il y a le 802 qui passe pas loin. Je cite la présidente du CA, Rhonda Rioux, qui dit « Le CILC, le Salon du Livre, le Salon international du livre, a connu une croissance remarquable au fil des ans et nous devons nous donner les moyens de la poursuivre après une analyse approfondie de toutes les options et une planification stratégique rigoureuse qui a mis en lumière la nécessité d'accroître notre capacité d'accueil et de bonifier l'expérience client. » Le Centre de foire s'est imposé comme le lieu idéal pour écrire le prochain chapitre du Salon. Et je ferme la citation de Rhonda Rioux, qui est présidente du conseil d'administration du Salon international du livre de Québec. Donc, grosse nouvelle qui est tombée hier, soit le déménagement du Salon international du livre du Centre des congrès vers Exposité. Et je vous rappelle la date de la prochaine édition, c'est du 7 au 11 avril. Vous êtes toujours à Culture et je vous reparle sur le coup de midi.
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3: Bonjour, ici Julianne Perrault. Voici votre bulletin du mercredi 6 mai 2026. L'organisme Rose du Nord et les associations pour la défense des droits sociaux du Québec métropolitain et de la Rive-Sud vont manifester demain devant l'Assemblée nationale du Québec. À compter de 13h30, les organismes vont manifester en faveur d'une augmentation de l'aide sociale à la hauteur du panier de consommation. Les organisateurs et organisatrices de la manifestation jugent inacceptable qu'une personne soit condamnée à vivre avec 845 $ par mois. En cette année préélectorale, ils invitent la population à se joindre à la manifestation pour faire savoir aux partis politiques que leur promesse, c'est bien beau, mais que ça ne remplit pas le frigo. Le milieu communautaire dit avoir appris avec consternation que les subventions du programme de soutien aux organismes pour la mission globale ne seraient indexées que de 1,8% pour l'année 2026-2027. Selon leurs représentants et représentantes, en plus d'être insuffisantes, cette faible augmentation pose plusieurs questions quant à la méthode utilisée et au manque de transparence de l'opération. Les taux d'indexation versés ces années dernières correspondaient à l'évaluation de l'inflation à venir. Or, le taux d'inflation anticipé pour cette année était de 2,1% et non de 1,8%, ce qui continue de fragiliser la pérennité des organismes communautaires. Une marche et un rassemblement pour affirmer et dire haut et fort l'opposition des coopératives d'habitation de la région de Québec au projet de loi 20 aura lieu demain soir à Québec. La marche débutera à 18h30 au parvis de l'église Saint-Jean-Baptiste pour se terminer au parc Berthelot où auront lieu des prises de parole. Service Canada rappelle aux personnes concernées qu'il est essentiel de renouveler la couverture au régime canadien des soins dentaires entre le 15 avril et le 1er juin 2026 afin d'éviter toute interruption de l'assurance. Si le renouvellement n'est pas effectué à temps, la couverture prendra fin le 30 juin. Tout service reçu après cette date ne sera pas remboursé, même si la couverture est renouvelée par la suite. Il est possible de faire le renouvellement en ligne à canada.ca/mdsc ou canada.ca/dentaire ou encore par téléphone au 1-833-537-4342. Et finalement, la Ville de Québec a annoncé qu'elle sera pour une première fois l'hôte du Gala des lauriers de la gastronomie québécoise au printemps 2027. La nouvelle a été dévoilée lors du Gala 2026 qui se déroulait cette année à Montréal en présence du maire de Québec et de la responsable de la gastronomie au comité exécutif, Marianne White. C'est ce qui complète cette édition. Au nom de toute l'équipe, bonne journée à l'antenne de CKIA 88.3 FM et CKIAFM.org.
4: 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Dans la deuxième heure de Culture, la deuxième partie de notre entrevue avec Michel Nadeau pour la prochaine saison de l'aborder. On va jaser avec Vincent Roy d'Ex-Muro pour les activités d'Ex-Muro à Place Royale. Et on commence cette deuxième heure de Culture en vous parlant de Boom qui a lancé son premier mini-album qui a pour titre Pacifique. Flore. On jase avec Étienne Mius de Baume qui est avec nous au téléphone. Bonjour!
5: Salut Julie.
4: Bonjour, bonjour, ça va bien?
5: Ben oui, ça va bien toi?
4: Oui, donc j'aimerais qu'on parle justement de la formation de Boom avant de parler du nouveau EP comme tel. Comment s'est passée votre rencontre musicale avec Ariane Morneau qui est chanteuse et vous qui êtes multi-instrumentiste?
5: Oui, dans le fond, j'ai rencontré Ariane via un autre projet que je dirigeais aussi qui s'appelle Key of Groove, qui est un projet plus d'album studio. Et en fait, on avait invité plusieurs chanteurs, chanteuses à venir faire une chanson chaque. Et Ariane était une de ceux-là. Et dans le fond, ça a vraiment cliqué au niveau de la façon de travailler, de son vibe, de son ton de voix. Donc, c'est vraiment comme ça qu'on a décidé par la suite de s'unir et créer un projet franco ensemble.
4: Et pour le processus de création, est-ce que c'est 50-50? Il y a des chansons, c'est plus vous, des chansons, c'est plus Ariane?
5: Bien, c'est sûr que moi, je suis plus le volet musical, puis Ariane est plus le volet parole. Donc, c'est sûr que ça va ensemble. Il faut évidemment se parler et jammer ensemble. Mais c'est sûr qu'au niveau, c'est ça, au niveau parole, c'est Ariane. Et moi, c'est musique. Donc, dans le fond, soit qu'elle arrivait avec un texte, on s'est dit « OK, ça file telle ambiance ». Ou sinon, moi, j'arrivais avec des riffs, des progressions d'accords. Je disais, qu'est-ce que tu vois là-dessus? On a environ fait une dizaine de chansons, puis on en a gardé 5 pour le EP.
4: On est dans l'univers franco-pop assez indie, mais je sais, corrigez-moi si je suis dans les patates, mais j'ai perçu vraiment sur certaines pièces, du moins, de bonnes influences jazz.
5: Ben c'est oui. C'est sûr que c'est difficile des fois à cacher. Moi, j'ai étudié en jazz, mais j'ai étudié en classique aussi, mais c'est sûr que le jazz fait partie de mon vocabulaire musical. Mais je tenais quand même à essayer de garder ça le plus pop possible. Mais c'est sûr que oui, c'est difficile de s'en départir totalement si on veut.
4: Outre le jazz, quelles sont vos influences musicales?
5: Ben à la base, en fait, on voulait faire un genre de Geoffroy francophone. Geoffroy Moonchild, qui est un band néo-zélandais super groovy. Bon, on voulait aller peut-être un petit peu plus pop là, que Moonchild. Puis Geoffroy, on aime vraiment son son atmosphère. Puis c'est super bon ce qu'il fait, mais c'est pas en français. Donc on voulait un peu prendre ce spot-là. Bon, c'est sûr qu'après, chacun a son son. Puis on a beau dire, ah oui, c'est ça nos influences. C'est des inspirations, mais après ça, nous, on fait ce qu'on a en tête. C'est des inspirations. Moi, j'aime beaucoup aussi Bonobo. Ça a vraiment fait partie de tout le temps ce que j'écoute depuis une quinzaine d'années. Donc, il y a toujours aussi cette petite touche-là, Bonobo, qui reste aussi dans mon son, je crois. Donc, voilà.
4: Et Boom est composé de vous et d'Ariane Morneau, on le disait, mais pour l'album, le mini-album, vous avez eu une belle gang qui vous entoure. Est-ce qu'il y a d'autres musiciens, musiciennes qui collaborent à l'album, d'autres musiciens qui jouent sur l'album?
5: Oui, c'est ça. Dans le fond, on a eu des invités spéciaux. Il y a Ronnie Desinor, Ronnie D-Drums, qui fait aussi partie de plusieurs groupes, dont Anomaly, qui est connu mondialement et d'autres trucs comme ça. Donc lui, c'est un batteur que je connais aussi depuis longtemps. On a joué dans plusieurs groupes ensemble, du Corpo, qu'on a fait aussi beaucoup dans la ville de Québec avec Valérie Dor. Donc ça fait longtemps que je connais Ronnie, un bon ami. Donc je l'ai invité à jouer les drums. On a aussi un invité spécial au tabla sur la pièce Givre, qui s'appelle Sean Mativetsky. Donc lui, c'est vraiment, il a étudié en Inde. C'est vraiment un joueur de tabla qualifié qui, dans le fond, pour jouer les tablas, c'est beaucoup, beaucoup, beaucoup d'années de travail et d'études. Et en fait, comment que ça fonctionne, c'est qu'il faut que tu commences par le chant, ensuite tu fais de la sitar, et ensuite là, tu peux aller jouer les tablas. Tu peux pas juste comme arriver puis décider, ah, oh, moi je veux jouer des tablas. Donc c'est vraiment un long processus pour jouer des tablas. Donc on est super content de l'avoir. Et aussi Hichem Kalfa, qui joue de la trompette sur 23 ans Paris. Mais pour le reste, c'est tout moi qui ai joué les autres instruments. Donc ça, c'était vraiment un processus super le fun et assez libre, je te dirais, parce que quand c'est toi qui joues la basse, les guitares, les claviers, ben t'as pas besoin de t'ostiner avec le claviériste. Ah non, mais c'est tel accord que je veux jouer. Ah non, mais moi, c'est... Ça a vraiment été le fun de mon côté pour ça.
4: Vous roulez votre basse depuis plusieurs années comme musicien accompagnateur. Vous jouez avec Dominique Fils-Aimé, vous avez joué avec des gens très, très, très variés. Ça va de Shawit à Paul Piché. Quelle est la différence lorsqu'on joue pour soi, pour son propre projet par rapport à lorsqu'on joue pour un autre artiste dans votre tête?
5: Bien, c'est sûr que ça. T'sais, jouer pour un autre artiste, c'est vraiment amener son apport, son bagage pour le bien de l'artiste, pour le bien de la chanson qu'on joue, qu'on interprète. Mais quand c'est justement un peu comme je disais juste avant, quand t'as personne avec qui t'ostiner pour « Ah, OK, ben moi, je veux pas ça », c'est sûr que la liberté était plus là de mon côté, de cette façon-là avec le projet Baume. Donc, c'est sûr que c'est vraiment intéressant parce que t'as comme encore moins de limites, mais tu sais, avec Dominique, on est tellement ouvert aussi. Donc, tu sais, ça dépend aussi de l'artiste, du mandat, en fait. Donc, faut juste être au courant de qu'est-ce que l'artiste a besoin, qu'est-ce que l'artiste veut, qu'est-ce que la chanson demande aussi, parce que des fois, t'es pas obligé de jouer beaucoup de choses pour ajouter vraiment quelque chose qui est important. Donc, mais c'est sûr qu'au niveau la composition, ben, j'ai eu beaucoup plus de liberté de cette façon-là.
4: Et est-ce qu'il y a des concerts qui se dessinent pour Baume éventuellement?
5: Ça, c'est la grande question. Écoute, c'est ça qu'on s'est... Tu sais, c'est le début du projet, donc on s'est vraiment concentré sur la production studio et comme la mise en marché, tout ça. Donc, malheureusement, on n'a pas encore de choses de lancement de prévu. On travaille sur le concept live, là, parce que c'est sûr qu'en ce moment, ça va pas super bien dans le domaine, là. Je sais pas si tu es d'accord avec moi, mais donc là, on est en train de se demander, est-ce qu'on fait un show plus duo-trio où on fait un show full band. C'est sûr que pour le lancement, on va faire un show avec beaucoup de musiciens, mais on travaille quand même la formule, là, à savoir c'est quoi le mieux pour nous, pour la suite des choses, pour pouvoir tourner. Donc, malheureusement, on n'a pas encore de date, mais ce n'est que le début. Donc, c'est vraiment... on lance ça pour vraiment commencer le projet, pour dire au monde, salut, on est là, puis on veut se faire booker, parce qu'après ça, c'est difficile aussi de se faire booker quand t'as pas de matériel audio. Donc là, c'est un peu le fou la poule, mais bon, pour l'instant, c'est ça. On travaille le show. On va faire des shows cet été, c'est sûr. La question, c'est quand, c'est ça. On ne sait pas encore, malheureusement.
4: Puis est-ce que vous avez une vision à long terme, par exemple, parce que pour certains artistes ou certains groupes, on lance un EP, c'est comme une carte de visite. Ensuite, il y a un album complet qui sort un peu plus tard. D'autres ont des stratégies de lancer des simples ou de multiples EP. Comment voyez-vous, on peut dire, côté lancement d'albums ou de matériel, comment voyez-vous les prochains mois et prochaines années?
5: Bien, c'est sûr qu'on aimerait ça se trouver un label, parce qu'on a fait ça de façon 100% indépendante, sans subvention de aucun gouvernement. Donc, c'est sûr qu'on a mis tous les sous de notre poche, tous les contacts, tout ça, ça vient tout de nous. Donc, c'est sûr que ça, c'était une grosse partie des frais que d'habitude, souvent, les maisons de disques peuvent absorber. Donc, nous, on a vraiment tout lancé ça. Donc, c'est notre carte de visite, comme tu dis. Après ça, ben on va aller voir des labels. S'il y en a à l'écoute, ben appelez-nous. Mais donc oui, c'est ça. Donc c'est de viser pour des labels. Puis si jamais ça fonctionne pas, ben on va juste continuer de façon indépendante parce que ça marche quand même bien. C'est sûr que bon, c'est d'avoir des contacts aussi. Si on n'a pas de contacts, ça peut pas marcher. Mais bon, j'ai quand même un petit bassin qui est intéressant en termes de contacts. Donc, on va voir pour la suite comment ça se passe de ce côté-là.
4: Et pour écouter Passiflore, le premier mini-album de Baume, c'est quoi la meilleure plateforme? Je sais qu'il y a des gens qui ont un parti pris pour Bandcamp, qui est un peu plus généreux envers les artistes que certaines autres plateformes.
5: Bien, c'est sûr que oui. En effet, Bandcamp, les revenus reviennent presque tous. Je pense qu'ils se prennent 10% de cotes comparé à, disons, des plateformes de streaming comme Spotify qui prennent vraiment... En fait, presque pas d'argent est remis aux artistes. C'est sûr que ça, c'est un gros débat aussi en ce moment. Mais en même temps, t'sais, l'important pour nous, c'est juste de se faire entendre. Fait qu'on est sur ces plateformes-là. On les encourage pas nécessairement. Moi, personnellement, j'ai pas de compte Spotify, j'ai pas rien de ça. Mais je comprends qu'il faut quand même être là sur ces plateformes-là pour avoir une certaine accessibilité pour les gens, parce qu'il y a beaucoup de gens qui c'est juste ça qu'ils font. C'est que c'est bien correct, mais si ils veulent vraiment nous encourager, nous, c'est sur Bandcamp, donc vous pouvez acheter l'album, puis en fait, presque tous les revenus nous reviennent. Donc ça, c'est la meilleure façon pour les artistes, en tout cas, de faire un peu d'argent avec les ventes d'albums.
4: Et je rappelle le titre du mini-album Passiflore, c'est le titre du mini-album de Baume. Ben merci beaucoup, beaucoup, Étienne Mio, d'avoir jasé avec nous.
5: Ben, merci à toi, Julie. Merci de l'invitation.
4: Merci. Puis on va entendre, bien sûr, un extrait de l'album, du mini-album Passiflore. Voici Rouge amer à Sequoia.

0: Rouge amer, une chanson de Boom à Culture, c'est tiré de leur album Passiflore. L'été 2026 marquera la dernière saison d'Ex-Muro à la Place Royale après 3 ans d'activité. Pour nous parler de cette toute dernière saison, on reçoit Vincent Roy d'Ex-Muro qui est avec nous au téléphone. Bonjour!
1: Bonjour!
0: Avant de parler des dernières activités qui seront présentées à l'ère publique d'Ex-Muro, j'aimerais en savoir un peu plus sur cette décision. Pourquoi quittez-vous Place Royale? Pourquoi l'ère publique va-t-elle quitter Place Royale?
1: Oui, c'est pas de gaieté de cœur. En fait, juste pour spécifier, ce qui est important de mentionner, c'est qu'Ex-Muro continue ses activités partout à Québec, au Québec, à l'international, mais c'est son projet d'ère publique qu'on avait parti il y a quelques années, là, peut-être 3 ans, qu'on avait investi l'ancien musée de la Place Royale, qui est directement là, sur Place Royale. C'est un bâtiment patrimonial qui était vide depuis au moins 7-8 ans. Et avec la SODEC, qui est propriétaire du bâtiment, ben on avait un projet, une vision de redynamiser ce bâtiment-là et par le fait même redynamiser aussi la Place Royale en y donnant peut-être un souffle plus créatif, plus artistique, plus audacieux. Donc nous, on jouait vraiment un rôle vraiment plus actif dans le développement d'une nouvelle vision pour cet endroit-là qui est beaucoup connecté touristique. Mais que nous, on avait des visées vraiment d'amener les gens de Québec, amener les jeunes, la communauté artistique, le public aussi à venir voir nos expositions. Donc, ça faisait comme un beau projet, je trouvais, dans le temps de développement. Pour les 10 prochaines années, là, je voyais vraiment comme quelque chose qui pouvait servir à ce territoire-là et servir aux artistes aussi, parce que le lieu, il y en avait 5 salles d'exposition intérieures. Puis le lieu était exceptionnel. C'était pour les artistes un lieu magnifique pour investir, pour faire des expositions de grande envergure qui sont vues par des centaines de milliers de personnes par année. Ça aussi, c'est exceptionnel dans l'écologie un peu du système. Et là, ben évidemment, je pense que tout le monde s'en doute, l'aspect financier de la chose est venu s'inviter dans... Parce que la SODEC nous ont donné vraiment un bel élan en nous chargeant pas de grands frais les premières années. C'est vraiment juste les frais de base. Puis là, ben changement de vision, vision plus tournée vers la rentabilité. Donc là, à partir de janvier prochain, là, 27, ben, on nous donnait un loyer qui était plus de trois fois plus que ce qu'on payait déjà. Donc, les calculs ils ont été simples à faire. C'est un concours de circonstances aussi, la période dans laquelle on se trouve, l'instabilité politique, l'instabilité financière, fait que on n'est pas vraiment dans le bon temps pour proposer des projets comme ça avec du financement public. Nous, on a fait notre bout de notre côté. On a travaillé très, très fort pour développer des revenus autonomes, sous forme de dons. On a ouvert un café, on a ouvert une boutique qui, grosso modo, nous rapportait quand même au-dessus de 100 000 $ par année pour payer notre part de fonctionnement, mais ça prenait de l'argent supplémentaire et qu'on n'a pas trouvé. Donc, voilà. Donc, c'est dommage. Moi, je suis plus triste pour les artistes, parce que c'était le chaînon manquant de la diffusion à Québec, pour moi, là, de cette envergure-là. Tu sais, là, il y a la danse qui est la maison pour la danse, la littérature, c'est la maison pour la littérature, le théâtre, bon, il y a le diamant. Puis là, je trouvais que l'ère publique, c'était le lieu pour les arts visuels à grand rayonnement. Mais donc voilà, c'est dommage, mais on continue. Nous, à Ex-Muro, on est plus connu pour de l'art public, donc l'art dans l'espace public. On va continuer à en faire. Voilà, c'est pas le... C'est la fin de quelque chose, mais c'est le début de quelque chose d'autre aussi. Là, c'est comme ça.
0: Et quelle sera la programmation estivale à l'ère publique? Aussi, de façon générale, la programmation estivale d'Ex-Muro?
1: Oui, bien, la programmation estivale, c'est presque 100% artistes de Québec. Donc, à l'ère publique, donc nos dernières expositions là, qui vont être présentées jusqu'à octobre 2026, c'est les artistes de Québec. Ils n'ont pas été annoncés encore, c'est dans les prochains jours, là, on annonce la programmation. Donc, tous les artistes de Québec, il va y avoir le retour du fameux salon du Bad Art. Ça fait quelques fois qu'on présente aussi les extraits des meilleurs, le meilleur du pire de l'art. Donc, on revient avec une proposition de bad art qu'on a trouvé à Québec. Donc, c'est du bad art local. Donc, ça, c'est pour l'air public. Puis, après ça, ben il va y avoir des projets aussi dans les arrondissements. Donc, un peu la formule Passage insolite, pour ceux et celles qui se souviennent de notre fameux festival d'art public qui s'appelait Passage insolite, et qui était dans le Vieux-Québec, justement, qu'on a arrêté la formule il y a quelques années. On va reprendre un peu cette formule-là, mais dans les arrondissements, donc dans certains parcs des arrondissements, avec des œuvres d'artistes de Québec aussi. Je peux pas tout dévoiler, là, malheureusement, parce que c'est on va annoncer ça bientôt, là, dans les prochains jours. Ça fait que... Et ben il y a des parcours d'art qui sont... Le parcours d'art miniature d'Isaac Cordal, qui est toujours en cours sur la rue Saint-Pierre dans le Vieux-Port. C'est des petits personnages miniatures d'Isaac Cordal. Il faut les trouver, il faut les chercher. Ils sont dissimulés dans l'architecture l'architecture particulière là, de la rue Saint-Pierre dans le Vieux-Port, là, qui est dans l'ancien quartier des banques. Donc, on a dissimulé des petites figurines, justement, de petits hommes d'affaires et de petits touristes là, qui s'intègrent quand même de façon assez amusante là, dans l'architecture. Donc voilà, toutes sortes de projets. On a un projet cet automne aussi, un nouveau projet. Que je peux pas en parler encore. Mais c'est plein de surprises. J'annonce qu'il va y avoir des surprises.
0: Et si jamais que vous aviez une occasion, une opportunité, un propriétaire de local ou une institution qui vous approche puis qui dit, regarde, j'aimerais ça que vous fassiez revivre l'art public chez nous, est-ce que vous seriez justement ouvert à faire revivre l'art public d'Exmuros dans un autre lieu ailleurs à Québec qu'à Place Royale?
1: Ah ben moi je suis toujours ouvert au bon projet, au nouveau projet. L'air public, c'était un concours de circonstances aussi qu'on a décidé de façon assez audacieuse de dire ah ben tiens, on va l'essayer, on va le faire. Puis ça nous a permis de vraiment voir que OK, il manquait ce genre de centre d'exposition là à Québec. Oui, écoute, moi c'est des défis de création. Pour moi, c'est un bon projet, c'est un bon projet là. Fait que c'est sûr que s'il y a une autre occasion, on a eu l'expérience quand même d'accueillir des publics à l'intérieur, avec la billetterie, le café, tout ça, c'est de la nouvelle expérience pour nous autres. Fait que oui, s'il y a une occasion, mais c'est pas simple, c'est quand même des gros projets, donc il faudrait que ça soit vraiment un bon projet, puis qu'il y ait une volonté vraiment à long terme aussi de s'ancrer, parce que c'est très déstabilisant, c'est-à-dire que c'est pas évident de travailler comme ça sans savoir que le projet peut être pérennisé. Donc, on avait beaucoup d'énergie. Donc, dans ce temps-là, on met pas d'autres énergies ailleurs. Ça fait que moi, je mets beaucoup d'énergie dans les dernières années sur le développement international pour faire sortir les artistes de Québec à l'international. Donc, multiplier les occasions de diffusion dans d'autres pays, dans le monde. Donc, ça, c'est aussi, c'est un gros projet en soi. Ça fait que on manque pas d'ambition. Puis, on dit jamais non au début là, à des opportunités, on les étudie puis on regarde voir si on a envie de se lancer ou pas là.
0: Et à surveiller culture et aussi les réseaux sociaux, le site d'Exmuros, exmuro.com, pour avoir des nouvelles. Il y a de belles annonces qui s'en viennent, comme ben disait oui. Vincent Roy. Donc, surveillez exmuro.com, exmuro.com, pour avoir tous les détails voilà. Et les réseaux sociaux. Bien, merci beaucoup, Vincent Roy d'Exmuro, d'avoir jasé avec nous.
1: Ça me fait plaisir. Un rendez-vous au vernissage à l'air public, la dernière exposition. Le vernissage, c'est le 5 juin. On se promet tout un party. Venez nous voir.
0: Donc, 5 juin, vernissage, dernière expo de l'air public d'Exmuro du côté de Place voilà. Royale. Merci encore.
1: Ça fait plaisir. Merci. Au revoir.

0: Ensuite, le deuxième spectacle, ça va être, oui, une reprise d'un spectacle qui a été créé au Périscope il y a 2 ans, Dimanche à Sodome, de la compagnie Les Écornifleuses. Et je suis très content parce que c'est la première fois que les Écornifleuses vont venir à l'aborder. Et c'est, en fait, c'est un spectacle qui a gagné tous les prix il y a 2 ans, meilleur spectacle, meilleure mise en scène, meilleur environnement sonore, meilleure interprétation pour Sophie Dion. Et c'est un spectacle qui s'inspire, en fait, l'auteur. C'est inspiré d'une histoire de la Bible où il y a les deux villes de Sodome et Gomorrhe, qui dans l'Ancien Testament, c'est les villes du péché, bon, etc. Et à un moment donné, Dieu dit, j'en ai assez de Sodome et Gomorrhe, je vais détruire ces deux villes-là. Et il dit à Lot, qui est un pieux, un juste, il dit, va-t'en avec ta famille, mais ne vous retournez pas. Et la femme, en s'en allant, se retourne et ayant désobéi à Dieu, elle est transformée en statue de sel. Et donc, l'auteur dit pourquoi elle s'est retournée. Donc, c'est une pièce qui met l'emphase, la lumière sur la femme de Lot. Elle n'a pas de nom dans la Bible, elle lui donne un nom. Elle s'appelle Édith. Et ce qui est intéressant, c'est à la fois ça se passe dans le temps biblique, mais à la fois ça se passe aujourd'hui dans un pays en guerre. Ça pourrait être en Palestine. Ça pourrait être. Et c'est vraiment entre les deux univers. Et c'est on sent que c'est une ville qui va être détruite peut-être par l'armée. Et on demande de s'en aller. On comprend pourquoi cette femme-là s'est retournée. Pour le 50e, aussi, on fait quelque chose de très spécial. On fait un spectacle du temps des fêtes. Donc, du 17 au 22 décembre, on va faire un spectacle avec le Théâtre du Gros Mécano qui va ressortir leur grand succès, qui est La Librairie de Marie-Josée Bastien. La Librairie, c'est un spectacle qui a tourné pendant 17 ans. Ils ont fait plus de 500 représentations. Ils ont tourné au Japon. Il y a une version espagnole et qui était serrée depuis la COVID. Et là, on va le ressortir parce que c'est aussi le 50e anniversaire du Théâtre du Gros Mécano. Et donc, ensemble, on va faire un spectacle d'1 heure pour toute la famille à partir de 8 heures, là, c'est bon. Et donc, quand l'école est finie, puis avant Noël, dans cette période-là, où on magazine, ben, il va y avoir des représentations 2 jours et 2 soirs, et c'est comme Amélie Poulain. C'est vraiment un spectacle, là, que tout le monde adore. Au printemps, on va accueillir le théâtre La Licorne. La Licorne, c'est un spectacle, une compagnie avec. En fait, c'est plutôt le théâtre de la Manufacture qui joue à La Licorne. Et donc, la Manufacture, c'est un spectacle avec qui on collabore régulièrement, presque à tous les 2 ans. Ils viennent chez nous, on va chez eux. Et ils vont venir avec un spectacle, une pièce de Camille Côté-Giguère, mise en scène par Pascal Renaud-Hébert. Ça s'appelle Le Show Beige. C'est une comédie à tableau, une comédie à sketch. Et l'argument de ça, c'est. Ben, peut-être que souvent, on trouve que notre vie est beige, notre vie est plate, notre vie est drabe, sans intérêt. Et donc, ce sont des sketchs où les personnages essaient de trouver des façons de rendre leur vie extraordinaire, de rendre leur vie grandiose, de rendre leur vie mémorable, formidable. Mais c'est pas toujours les meilleures idées. Donc, c'est assez ironique, assez décalé, comme on dit, déjanté. Alors, c'est très. Ça frôle avec l'absurde. Alors, c'est vraiment une fête de l'esprit. Et en même temps, c'est cette ironie-là sur la petitesse de nos vies qu'on voudrait rendre plus grande. Et on va terminer avec un 5 à 7. Et ce sera le retour de Christina Moschini, qui avait vraiment fait un carton, qui avait cartonné avec Semi-Impacté, qu'on avait créé ici, qu'on avait repris, qui a tourné, qui était allé à la Licorne, justement. Ça s'appelle Triptylique. Donc, c'est un peu une contraction entre trip éthylique. Et c'est l'histoire aussi. Donc, c'est un peu une suite de Semi Impacté, où là, c'est une femme dans la quarantaine qui est sobre depuis un certain temps et qui doit composer aussi avec ses traumas à elle. C'est une comédie, mais c'est une comédie dramatique, qui doit composer avec ses traumas et qui, tout à coup, par la magie du théâtre, est face à elle-même à 20 ans et à elle-même à 15 ans. Même avant ça, 13 ans. Et donc, c'est trois versions d'elle-même, c'est-à-dire l'adolescente qui a décidé de commencer de faire le party, la fille de 20 ans qui était dans le party à fond, et la femme dans la trentaine qui tout à coup a arrêté de boire, qui est sobre et qui doit vivre avec les conséquences de ces actions-là, de ces deux versions d'elle-même. Donc, c'est un dialogue à trois entre trois versions d'elle-même. Et c'est une production des Sœurs Amar, mise en scène par Laura Amar. Donc, c'est cet univers. Très direct, franc, ironique, mais beaucoup d'humour, mais en même temps, beaucoup, c'est comme vraiment la lumière qui est mise sur le passé de cette femme-là, et c'est un très, très beau spectacle pour terminer la saison. Alors voilà, très, très rapidement, brosser les 10 spectacles qu'on va faire chez nous l'année prochaine.
1: Le temps presse, mais j'aimerais vous demander rapidement, rapidement, parce
0: Oui.
1: qu'on doit y aller bientôt.
0: Oui.
1: C'est votre dernière saison en titre de directeur artistique de l'aborder. Est-ce que vous avez un petit pincement au cœur?
0: Ben oui, bien sûr, un petit pincement au cœur, mais ça fait un bout de temps que la décision est prise, un petit pincement au cœur, mais en même temps beaucoup de fierté, parce que l'objectif que

0: je m'étais donné quand j'étais arrivé, c'était de faire de la création et de donner confiance aux gens, que les gens puissent venir à l'aborder en sachant que c'est de la création. Donc, une création, par définition, on ne sait pas ce que c'est. Ce n'est pas un auteur connu souvent. Il n'y a pas de vedette, il n'y a pas de tête d'affiche. On est à Québec, c'est très, c'est bon. Mais que sur la foi, sur la confiance de ce qu'on fait, de la qualité de ce qu'on fait à l'aborder, les gens viennent. Et je crois que ça a été réalisé parce que cette année-ci qui se termine, c'était notre plus grande année. C'était que des créations aussi. On a eu 43 000 spectateurs. Les spectacles ont été appréciés à 95 % des gens qui ont aimé beaucoup et à la folie nos spectacles. Donc, en ce sens-là, le pari était tenu. Mais je dis mission accomplie. Je suis très content de laisser ça à Charles-Étienne Beaune qui va prendre le relais.
1: Merci beaucoup, Michel Nadeau, de l'aborder. Ça fait un plaisir de se parler régulièrement pour vos
0: Oui.
1: saisons théâtrales et bonne continuation.

Ce nectar des dieux en extrait de Millimétrique. On l'entend souvent, Millimétrique à Culture. C'est un artiste de musique électronique de Québec. Puis des fois, il y a des petits ponts musicaux, là, instrumentaux. Mais généralement, c'est la musique de Millimétrique qu'on entend. Et on avait une bonne émission. Je vous remercie, cher auditoire, d'avoir été des nôtres. Un gros merci à tous les participants, participantes qui étaient des nôtres aujourd'hui, nos invités. C'est Julie Réaume qui était là à l'animation, la réalisation et la mise en onde de Culture. Et je vous donne rendez-vous la semaine prochaine, mercredi 11h, sur CKIA FM et CKIAFM.org pour une autre édition de Culture. Sur ce, je vous dis salut!

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10: Bonjour, ici Juliane Perrault. Voici votre bulletin du mercredi 6 mai 2026. L'organisme Rose du Nord et les associations pour la défense des droits sociaux du Québec métropolitain et de la Rive-Sud vont manifester demain devant l'Assemblée nationale du Québec. À compter de 13h30, les organismes vont manifester en faveur d'une augmentation de l'aide sociale à la hauteur du panier de consommation. Les organisateurs et organisatrices de la manifestation jugent inacceptable qu'une personne soit condamnée à vivre avec 845 $ par mois. En cette année préélectorale, ils invitent la population à se joindre à la manifestation pour faire savoir aux partis politiques que leur promesse, c'est bien beau, mais que ça ne remplit pas le frigo. Le milieu communautaire dit avoir appris avec consternation que les subventions du programme de soutien aux organismes pour la mission globale ne seraient indexées que de 1,8% pour l'année 2026-2027. Selon leurs représentants et représentantes, en plus d'être insuffisantes, cette faible augmentation pose plusieurs questions quant à la méthode utilisée et au manque de transparence de l'opération. Les taux d'indexation versés ces années dernières correspondaient à l'évaluation de l'inflation à venir. Or, le taux d'inflation anticipé pour cette année était de 2,1% et non de 1,8%, ce qui continue de fragiliser la pérennité des organismes communautaires. Une marche et un rassemblement pour affirmer et dire haut et fort l'opposition des coopératives d'habitation de la région de Québec au projet de loi 20 aura lieu demain soir à Québec. La marche débutera à 18h30 au parvis de l'église Saint-Jean-Baptiste pour se terminer au parc Berthelot où auront lieu des prises de parole. Service Canada rappelle aux personnes concernées qu'il est essentiel de renouveler la couverture au régime canadien des soins dentaires entre le 15 avril et le 1er juin 2026 afin d'éviter toute interruption de l'assurance. Si le renouvellement n'est pas effectué à temps, la couverture prendra fin le 30 juin. Tout service reçu après cette date ne sera pas remboursé, même si la couverture est renouvelée par la suite. Il est possible de faire le renouvellement en ligne à canada.ca/mdsc ou canada.ca/dentaire ou encore par téléphone au 1-833-537-4342. Et finalement, la Ville de Québec a annoncé qu'elle sera pour une première fois l'hôte du Gala des lauriers de la gastronomie québécoise au printemps 2027. La nouvelle a été dévoilée lors du Gala 2026 qui se déroulait cette année à Montréal en présence du maire de Québec et de la responsable de la gastronomie au comité exécutif, Marianne White. C'est ce qui complète cette édition. Au nom de toute l'équipe, bonne journée à l'antenne de CKIA 88.3 FM et CKIAFM.org.

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2: Bonjour, ici Julianne Perrault. Voici votre bulletin du mercredi 6 mai 2026. L'organisme Rose du Nord et les associations pour la défense des droits sociaux du Québec métropolitain et de la Rive-Sud vont manifester demain devant l'Assemblée nationale du Québec. À compter de 13h30, les organismes vont manifester en faveur d'une augmentation de l'aide sociale à la hauteur du panier de consommation. Les organisateurs et organisatrices de la manifestation jugent inacceptable qu'une personne soit condamnée à vivre avec 845 $ par mois. En cette année préélectorale, ils invitent la population à se joindre à la manifestation pour faire savoir aux partis politiques que leur promesse, c'est bien beau, mais que ça ne remplit pas le frigo. Le milieu communautaire dit avoir appris avec consternation que les subventions du programme de soutien aux organismes pour la mission globale ne seraient indexées que de 1,8% pour l'année 2026-2027. Selon leurs représentants et représentantes, en plus d'être insuffisantes, cette faible augmentation pose plusieurs questions quant à la méthode utilisée et au manque de transparence de l'opération. Les taux d'indexation versés ces années dernières correspondaient à l'évaluation de l'inflation à venir. Or, le taux d'inflation anticipée pour cette année était de 2,1% et non de 1,8%, ce qui continue de fragiliser la pérennité des organismes communautaires. Une marche et un rassemblement pour affirmer et dire haut et fort l'opposition des coopératives d'habitation de la région de Québec au projet de loi 20 aura lieu demain soir à Québec. La marche débutera à 18h30 au parvis de l'église Saint-Jean-Baptiste pour se terminer au parc Berthelot où auront lieu des prises de parole. Service Canada rappelle aux personnes concernées qu'il est essentiel de renouveler la couverture au régime canadien des soins dentaires entre le 15 avril et le 1er juin 2026 afin d'éviter toute interruption de l'assurance. Si le renouvellement n'est pas effectué à temps, la couverture prendra fin le 30 juin. Tout service reçu après cette date ne sera pas remboursé, même si la couverture est renouvelée par la suite. Il est possible de faire le renouvellement en ligne à canada.ca/mdsc ou canada.ca/dentaire ou encore par téléphone au 1-833-537-4342. Et finalement, la Ville de Québec a annoncé qu'elle sera pour une première fois l'hôte du Gala des lauriers de la gastronomie québécoise au printemps 2027. La nouvelle a été dévoilée lors du Gala 2026 qui se déroulait cette année à Montréal en présence du maire de Québec et de la responsable de la gastronomie au comité exécutif, Marianne White. C'est ce qui complète cette édition. Au nom de toute l'équipe, bonne journée à l'antenne de CKIA 88.3 FM et CKIAFM.org.

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6: Bonjour, ici Julianne Perrault. Voici votre bulletin du mercredi 6 mai 2026. L'organisme Rose du Nord et les associations pour la défense des droits sociaux du Québec métropolitain et de la Rive-Sud vont manifester demain devant l'Assemblée nationale du Québec. À compter de 13h30, les organismes vont manifester en faveur d'une augmentation de l'aide sociale à la hauteur du panier de consommation. Les organisateurs et organisatrices de la manifestation jugent inacceptable qu'une personne soit condamnée à vivre avec 845 $ par mois. En cette année préélectorale, ils invitent la population à se joindre à la manifestation pour faire savoir aux partis politiques que leurs promesses, c'est bien beau, mais que ça ne remplit pas le frigo. Le milieu communautaire dit avoir appris avec consternation que les subventions du programme de soutien aux organismes pour la mission globale ne seraient indexées que de 1,8% pour l'année 2026-2027. Selon leurs représentants et représentantes, en plus d'être insuffisantes, cette faible augmentation pose plusieurs questions quant à la méthode utilisée et au manque de transparence de l'opération. Les taux d'indexation versés ces années dernières correspondaient à l'évaluation de l'inflation à venir. Or, le taux d'inflation anticipé pour cette année était de 2,1% et non de 1,8%, ce qui continue de fragiliser la pérennité des organismes communautaires. Une marche et un rassemblement pour affirmer et dire haut et fort l'opposition des coopératives d'habitation de la région de Québec au projet de loi 20 aura lieu demain soir à Québec. La marche débutera à 18h30 au parvis de l'église Saint-Jean-Baptiste pour se terminer au parc Berthelot où auront lieu des prises de parole. Service Canada rappelle aux personnes concernées qu'il est essentiel de renouveler la couverture au régime canadien des soins dentaires entre le 15 avril et le 1er juin 2026 afin d'éviter toute interruption de l'assurance. Si le renouvellement n'est pas effectué à temps, la couverture prendra fin le 30 juin. Tout service reçu après cette date ne sera pas remboursé, même si la couverture est renouvelée par la suite. Il est possible de faire le renouvellement en ligne à canada.ca/mdsc ou canada.ca/dentaire ou encore par téléphone au 1-833-537-4342. Et finalement, la Ville de Québec a annoncé qu'elle sera pour une première fois l'hôte du Gala des lauriers de la gastronomie québécoise au printemps 2027. La nouvelle a été dévoilée lors du Gala 2026 qui se déroulait cette année à Montréal en présence du maire de Québec et de la responsable de la gastronomie au comité exécutif, Marianne White. C'est ce qui complète cette édition. Au nom de toute l'équipe, bonne journée à l'antenne de CKIA 88.3 FM et CKIAFM.org.
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14: Bonjour, ici Juliane Perrault. Voici votre bulletin du mercredi 6 mai 2026. L'organisme Rose du Nord et les associations pour la défense des droits sociaux du Québec métropolitain et de la Rive-Sud vont manifester demain devant l'Assemblée nationale du Québec. À compter de 13h30, les organismes vont manifester en faveur d'une augmentation de l'aide sociale à la hauteur du panier de consommation. Les organisateurs et organisatrices de la manifestation jugent inacceptable qu'une personne soit condamnée à vivre avec 845 $ par mois. En cette année préélectorale, ils invitent la population à se joindre à la manifestation pour faire savoir aux partis politiques que leur promesse, c'est bien beau, mais que ça ne remplit pas le frigo. Le milieu communautaire dit avoir appris avec consternation que les subventions du programme de soutien aux organismes pour la mission globale ne seraient indexées que de 1,8% pour l'année 2026-2027. Selon leurs représentants et représentantes, en plus d'être insuffisantes, cette faible augmentation pose plusieurs questions quant à la méthode utilisée et au manque de transparence de l'opération. Les taux d'indexation versés ces années dernières correspondaient à l'évaluation de l'inflation à venir. Or, le taux d'inflation anticipé pour cette année était de 2,1% et non de 1,8%, ce qui continue de fragiliser la pérennité des organismes communautaires. Une marche et un rassemblement pour affirmer et dire haut et fort l'opposition des coopératives d'habitation de la région de Québec au projet de loi 20 aura lieu demain soir à Québec. La marche débutera à 18h30 au parvis de l'église Saint-Jean-Baptiste pour se terminer au parc Berthelot où auront lieu des prises de parole. Service Canada rappelle aux personnes concernées qu'il est essentiel de renouveler la couverture au régime canadien des soins dentaires entre le 15 avril et le 1er juin 2026 afin d'éviter toute interruption de l'assurance. Si le renouvellement n'est pas effectué à temps, la couverture prendra fin le 30 juin. Tout service reçu après cette date ne sera pas remboursé, même si la couverture est renouvelée par la suite. Il est possible de faire le renouvellement en ligne à canada.ca/mdsc ou canada.ca/dentaire ou encore par téléphone au 1-833-537-4342. Et finalement, la Ville de Québec a annoncé qu'elle sera pour une première fois l'hôte du Gala des lauriers de la gastronomie québécoise au printemps 2027. La nouvelle a été dévoilée lors du Gala 2026 qui se déroulait cette année à Montréal en présence du maire de Québec et de la responsable de la gastronomie au comité exécutif, Marianne White. C'est ce qui complète cette édition. Au nom de toute l'équipe, bonne journée à l'antenne de CKIA 88.3 FM et CKIAFM.org.

0: que je vous ai fait peur, hein? Nous, on est là.
1: On est là, c'est mercredi.
0: 6.
1: Je sais plus quel mois, là. À froid d'or, je sais plus quel mois. Février, mars, octobre, novembre, moi, je sais plus. Bref, non, non, sans blague, on est le 6 mai 2025. Et c'est une très bonne nouvelle pour vous. C'est le seul 6 mai 2025 de votre vie. Rapidement, on vous mentionne les sujets d'aujourd'hui. On va jaser avec Jérôme Plante qui, lui, va parler, entre autres, de l'acceptation des chiens guides et d'assistance dans les endroits publics. Oui, mesdames et messieurs, on a encore ce foutu problème-là en 2026. J'arrive pas à le croire. Bref, on va en reparler avec Guillaume tout à l'heure. Avec Jérôme tout à l'heure. On a... J'ai eu la chance de discuter hier avec Claude Lavoie, qui est responsable de l'accessibilité universelle à la ville de Québec. Avec lui, j'ai jasé du bilan du plan d'action 2025-2030, plan d'action qui a été adopté l'année dernière. Il y a aussi Véronique Larochelle, qui est la directrice du développement philanthropique et des partenariats au Trident, qui va venir nous parler d'une pièce de théâtre qui a l'air vraiment intéressante. Et c'est sur la réalité d'une famille qui vit avec un enfant polyhandicapé. On va jaser donc de ça avec elle. Avant d'y aller avec notre cher collègue Dominique, j'ai deux, trois petites choses à vous dire. Bon, je l'ai dit tantôt, Claude, j'ai eu la chance de jaser avec lui hier du bilan du plan d'action, mais il est disponible sur le site de la Ville de Québec au ville.quebec.qc.ca. Puis, une autre nouvelle pour les gens de Québec. La grille tarifaire du RTC Stack, qui entrera en vigueur le 1er juillet prochain, sera annoncée officiellement aujourd'hui. Et puis, donc, j'ai bien hâte de voir cette grille tarifaire-là avec assurément des petites hausses. Donc, on en aura des nouvelles un petit peu plus tard aujourd'hui. Ça va être disponible sur le site du RTC dans une heure à peu près, l'information que je viens d'avoir est exacte. Donc, c'est ça. Et la petite dernière information, je voudrais faire un retour très, très rapide sur la pièce que vendredi dernier, j'ai eu la chance de voir, Arnaud pour Justine. C'est une pièce de théâtre au Théâtre Périscope à Québec, ici. Et ça parle d'assistance sexuelle. C'est le sujet à mode, on dirait, pour les personnes handicapées actuellement. C'est le troisième projet, si ce n'est pas le quatrième qu'il y a là-dessus. Donc, c'est une pièce à voir qui est osée. Il y a même un avertissement de nudité dans la pièce. Mais c'est fait de manière extrêmement douce, extrêmement cute, on va dire. On va dire ça comme ça. Donc allez-y, c'est au Périscope jusqu'à la fin du mois de mai, si ma mémoire est bonne. Donc, cherchez ça sur les internouilles et vous allez trouver l'information. Excusez, je disais autre chose en même temps. On accueille notre cher collègue et ami Dominique Mercier, qui est là encore une fois cette semaine pour la chronique ActuKP. Hey Dominique, tu m'excuses, j'ai plus de ton temps, je te laisse aller.
2: écoute, il n'y a pas de trouble. Tu es arrivé à la dernière minute, fait que là, je t'ai connecté à la bonne.
1: Non, parce qu'il faut savoir que dans une dizaine de jours pour l'émission du mercredi, tu prendras ma place, mais pas pour l'émission complète. Je te complique pas tant la vie. Juste pour une petite chronique ActuKP, qu'on se garde là, vraiment à jour dans les informations. Oui. Donc, dans deux semaines, tu seras là pour un petit, 20 minutes à peu près pour faire cette chronique-là. Mais là, aujourd'hui, on en a une chronique et je suis là encore, fait que je te laisse aller.
2: Yes, on y va avec la première nouvelle, dans le fond, nouvelle de participation sociale, mieux documenter la réalité des personnes handicapées au Québec. Dans le fond, le gouvernement du Québec rend public de nombreux rapports de recherche. Je ne savais même pas, j'ai découvert cet asset-là quand tu m'as envoyé le lien un peu plus tôt la semaine passée, sur la participation sociale des personnes handicapées, justement, afin de mieux comprendre les obstacles. On s'entend qu'il y en a des obstacles. Qu'elles rencontrent, identifier des solutions concrètes pour favoriser l'inclusion. Il reste encore pas mal de travail à faire de ce côté-là, mais lentement, mais sûrement, ça s'améliore. Ces études-là sont soutenues justement par l'OPHQ, l'Office des personnes handicapées du Québec, et abordent des enjeux très variés du quotidien, hein, des enjeux de logement, On s'entend qu'il y a des enjeux au niveau du logement, des enjeux au niveau du transport, au niveau de l'emploi, des communications, la transition vers la vie adulte. Hein, des fois, on le voit, là, il y a certaines choses que dès que tu as 18 ans, quand tu es une personne handicapée, il y a plein de choses qui s'arrêtent. Le soutien aux familles aussi qui est important, l'accessibilité des services et des milieux de vie, entre autres. Fait que c'est beaucoup d'enjeux qui a vraiment des enjeux dans toutes ces sphères-là. Puis les rapports qui sont publiés justement au fil des ans montrent l'importance de mieux coordonner les actions entre les ministres, les organismes communautaires, les municipalités puis les établissements de services. Parce que des fois, on dirait qu'il manque un petit peu de communication entre ces divers paliers-là.
1: C'est géré en silo.
2: Ah, c'est, écoute, il y a beaucoup de travail en silo. Même juste dans le communautaire en soi, des fois, les organismes sont en silo eux-mêmes, là, par expérience personnelle. Mais, écoute, dans le fond, le but de tout ça, c'est vraiment de réduire les obstacles systémiques à la participation sociale. Ça met aussi en lumière les rôles centrales du milieu communautaire dans le développement, parce qu'une chance, le communautaire est là. C'est quand même un filet social important de la société. Puis, ben, ça l'apporte justement des pratiques innovantes et inclusives de ce côté-là.
1: Donc, ça fait le tour de cette nouvelle-là, mon cher.
2: Moi, écoute, c'est pas mal un petit résumé. Je pourrais partager peut-être le lien par la suite là, du site de québec.ca parce qu'ils ont tout centralisé, hein, le site du gouvernement Québec. Là, vraiment, avant, il y avait des sites différents. L'OPHQ avait son site ou quoi que ce soit. Là, c'est vraiment rendu centré sur québec.ca, toutes les informations.
1: Je me souviens plus c'est lequel. En tout cas, je pense que c'est Revenu Québec. Qui va migrer là, depuis le 30
2: avril. Ouais, ben c'est ça. Tout ce qui est gouvernement du Québec, au lieu de. Ça va être vraiment là, tout sur un seul site, évidemment, avec des chemins différents par la suite. Là.
1: Puis, personnellement, je pense que c'est une bonne idée de faire ça.
2: Je pense que oui.
1: À un moment donné, là, tu cherches. Là, ça va de loin éviter de chercher. Ouais. Ça va éviter de chercher. En autant que l'arborescence du site soit bien faite.
2: Effectivement, ouais.
1: Ce qui n'est pas toujours le cas pour des sites gouvernementaux.
2: Non.
1: Là, tu te promènes d'un bord à l'autre, puis tu fais comme... D'où c'est que j'arrive, puis où c'est que je m'en vais? Là, c'est comme ça devient compliqué. Donc, c'est une bonne idée, effectivement, de tout centraliser au même endroit.
2: Fait que non, puis c'est le fun, comme je te dis, il y a plusieurs rapports, même des années antécédentes et tout ça, là, fait que ça va quand même quelques années en arrière, fait que c'est vraiment intéressant de ce côté-là.
1: Nouvelle numéro 2.
2: Ben, je pense qu'elle va t'interpeller, celle-là, hein? Transport adapté vers un recul inquiétant.
1: J'ai une question pour toi, Martin. Quand j'ai vu ton line-up de nouvelles, j'ai une question.
2: Yes.
1: Comment peut-on reculer avec quelque chose qu'on ne peut plus reculer? Plus que ça, là, tu l'enlèves.
2: Mais
1: ça ne vaut pas la peine.
2: C'est un drôle de titre parce que c'est déjà l'enfer actuellement au niveau du transport adapté. Je parle pas par connaissance de cause parce que j'ai mon propre véhicule, mais je connais tellement de monde qui prennent le transport adapté puis
1: J'en suis.
2: En fait partie d'un. Fait que c'est une inquiétude qui grandit encore plus en ce moment chez les usagers du transport adapté parce que selon un article qui a paru dernièrement justement dans Le Devoir, des changements annoncés au niveau du financement pourrait entraîner une dégradation importante des services dans les prochaines années.
1: Comment peux-tu dégrader quelque chose qui est déjà dégradé,
2: je pense.
1: C'est déjà en train.
2: Fait que, du coup, c'est un petit peu la modification de la façon dont Québec calcule ses subventions. On s'entend que le Québec là, analyse beaucoup de subventions. Il fait des coupures à gauche puis à droite un peu partout. Par contre, ça ne tient pas compte de l'achalandage. On s'entend que le transport adapté, les demandes sont grandissantes avec le vieillissement de la population, des gens qui développent d'handicap avec l'âge et tout ça. Fait que le gouvernement s'appuie sur des données qui sont plus anciennes, puis le résultat d'un manque à gagner actuellement, là, on parle de 12,5 millions de dollars juste pour la région de Montréal. Là. Quand je parle de ce volet-là, là, c'est pas au Québec, là, on parle pas de Québec, quoi que ce soit, on parle juste de Montréal. Là.
1: Les derniers chiffres que j'ai eus au niveau de l'achalandage, c'était plus ou moins 10 000 à Montréal par jour.
2: Ouais.
1: Et pour Québec, c'est plus ou moins 3 500. Donc, ça fait du déplacement, là.
2: Non, c'est ça. Fait que faites la ratio au niveau de millions de dollars, là. Fait que, tu sais, il y a quand même quelques millions, là, au niveau de Québec aussi, là, qui est problématique. Fait que pour les usagers et les organismes, évidemment, la crainte est claire, hein, ce qui veut dire moins de ressources, doit vouloir dire plus d'attentes. qui est déjà l'attente, qui est déjà longue, je trouve. Moins de flexibilité, déjà pas très flexible. Puis moins de service.
1: Encore là, comment veux-tu plier une barre qui est déjà cassée?
2: C'est ça. Puis des services moins fiables. Et fait que,
1: c'est toujours la même question.
2: c'est fou. Fait que c'est vraiment préoccupant au niveau du transport adapté actuellement. Puis on s'entend que le transport adapté, c'est pas un luxe.
1: Hein? C'est considéré un besoin essentiel.
2: Un service essentiel qui permet, je te dirais, à des milliers de personnes en situation de handicap d'aller travailler, d'aller soigner, d'aller étudier, de participer à la vie sociale, tu sais, veux dire, d'aller voir des spectacles. Là, tu le fais toi-même, là, tu prends le transport adapté pour aller voir des spectacles et tout ça. Là. Fait que, c'est vraiment dommage. Puis, tu sais, j'essaie d'avoir des nouvelles positives des fois, mais c'est la réalité, comme on dit. Là. Fait que,
1: je pense que la semaine passée, on en avait des nouvelles positives, mais cette semaine,
2: c'était plus positif. Cette année, j'ai essayé d'en trouver, là, mais bon. Mais en parallèle, Il y a un outil qui est sorti aussi pour trouver son transport, mais qui est encore peu connu. La plupart des personnes, c'est encore une fois, c'est une chose que je ne connaissais pas. Fait que c'est un site, dans le fond, igo.transport.gouv.qc.ca. Il y a des cartes interactives, justement, qui vont permettre de trouver des services de transport collectif adaptés. Puis c'est vraiment partout à la grandeur du Québec. Là,
1: je ne sais pas si tu as pris 3 secondes pour le tester, le site, là.
2: J'ai pas été parce que tu m'envoyais ça comme encore toi. Ouais. C'est toi qui m'envoyais ça juste avant, puis je t'en rencontre toute l'après-midi aujourd'hui. Et même pas fini mon autre rencontre. J'y retourne après justement cette petite interlude-là. Là. Mm-hmm. Mais j'ai pas eu la chance d'aller voir ce site-là. Là.
1: Moi, j'ai pas réussi vraiment à y trouver mon compte. Parce que il y a des régions, comme dans la Lanaudière, qui a deux compagnies de transport adapté. Ouais. Est-ce qu'elles sont là, les deux? Je ne sais pas. Est-ce que le site répertorie vraiment tous les transports adaptés au Québec? Je ne suis pas certain.
2: Ouais, non, c'est ça. Fait que écoute, c'est pas un outil que j'ai essayé. Ça a l'air que c'est un outil qui est un plus de ce côté-là, mais reste à voir là, ce que ça donne. Mais encore là, c'est une autre chose qui est peu ou pas connue. Est-ce que ça apporte un petit bon sur tout ce qui est les coupures au niveau du transport? Mais bon,
1: tu sais, puis là, je prends l'exemple du site. Ça sert à quoi de savoir qu'il y a un site qu'il y a un transport adapté quelque part, quand de toute façon, il va être fermé parce qu'il n'y aura plus de budget?
2: Non, c'est exactement. Fait que, tu vois, Stéphanie Gamache, là, je le vois en parallèle, elle l'a commenté, là, et on s'entend que le transport adapté ne permet pas de tout faire comme plus de sortie. C'est sûrement une question d'heure aussi. Hein? Je pense que le transport adapté, c'est de telle heure à telle heure, des fois.
1: Il y a un certain barème d'heure au niveau du transport adapté, mais il y a, comme dans la Lanaudière, par exemple, c'est chaque ville a son petit transport, mais pas capable d'être passé d'un à l'autre.
2: C'est encore
1: là,
2: juste en Montérégie. Moi, je reste en Montérégie, là. Puis, on s'entend que la Montérégie, c'est un territoire très, très vaste, là. Puis, le Chambly, tu peux même pas aller à Saint-Jean, qui est normalement 15 minutes en véhicule, mais c'est pas la même compagnie de transport. Puis, c'est l'enfer. C'est l'enfer, là. Fait que. Me restes-tu quelques minutes pour une dernière?
1: Il t'en reste encore
2: une. Fait qu'à suivre, hein, question de transport, c'est toujours un enjeu. Dernière nouvelle, le communautaire à bout, hein, c'est toujours encore actif. On est sorti dans la rue à Montréal, j'étais là, t'étais là à Québec, hein, quand on était manifesté devant le Parlement. On était là les deux, mais on ne s'est pas vus. il y avait tellement de monde à Québec.
1: Pourtant, on était si proches.
2: Oui, c'est ça, effectivement. Fait que le communautaire à bout est sorti dans la rue à Montréal. J'y étais justement pour Solidaires à la Côte. Hein. Je travaille d'un organisme communautaire depuis l'année passée. Fait que j'ai participé à cette marche-là, à cette roulade-là. Dans mon cas, j'étais en fauteuil roulant. Fait que j'ai roulé dans les rues pour être solidaire à la cause parce qu'évidemment, c'est toujours les mêmes enjeux. Hein. Les salaires qui sont insuffisant en communautaire, les surcharges de travail, je le sais. Je suis dans une période. Écoute, c'est jusqu'en juin, je peux te dire que j'ai d'abord dans le tupette, là, même si je n'ai pas grand tupette. Mais non, puis la précarité constante, hein, on ne sait jamais au niveau du financement. Là, notre organisme actuel, personnellement, notre financement a terminé au 31 mars. On ne sait même pas, c'est des mandats de 2 ans là, au niveau du financement. Là, fait qu'il a terminé au 31 mars. On ne sait même pas comment on va recevoir pour les 2 prochaines années. Comment tu veux faire un budget dans un organisme communautaire sachant pas comment tu vas recevoir et quand est-ce que tu vas le recevoir aussi? Ouais. Fait que, tu sais, c'est vraiment difficile, puis tu sais, ça crée de l'incertitude. Au niveau de mon travail, si le gouvernement décide de couper dans la subvention, nous autres, on est subventionnés par la SHQ. Ouais. Puis on s'entend que la SHQ coupe un peu partout là, actuellement.
1: Ouais. Mais j'ai une question. Tu parlais il y a 3 secondes quand tu as roulé pour cette manifestation-là à la région de Montréal. T'es tombé dans combien de trous?
2: Ah, c'est ça, je faisais du slalom, je peux te dire. Là. Moi, je regardais pas la personne en avant de moi, je regardais l'asphalte. Parce que, écoute, il y avait des. C'était pas des nids de poules, c'était des cratères. Là. C'était vraiment. C'était pas beau les chemins. Là. Fait que moi, je zigzaguais un peu pendant la tour. On a fait quand même 2,5 km. Le trajet, fait que c'était quand même un bon trajet, puis c'est un peu en pente au Mont-Royal à Montréal, là, puis ça y allait en descendant, fait que ça allait quand même bien, je me reviens, là, je reviens après, là ça me montre que je
1: reviens. On est en fauteuil, puis t'sais, là, on a une côte qui descend, ça va bien, on est de bonne humeur, je suis en fauteuil aussi, soit-il en passant pour ceux qui le savent pas. Ça va bien, hein, tout va bien, on roule, on descend, mais quand tu allumes que oui, c'est bien le fun de descendre, mais...
2: Tout ce qui redescend.
1: L'autre bord d'Arvenet. Tu sais, tout ce qui monte descend, effectivement.
2: Oh, ouais, non, c'est ça, exactement. Fait que, non, c'est... Fait que, tu sais, ça a été quand même une marche intéressante. Il y a eu des petites choses qui sont passées par d'autres regroupements là, qui étaient là. Ça a passé aux nouvelles, là, que je ne veux pas en parler nécessairement de ces petites choses-là, mais nous autres, on était là pour une bonne cause encore. Puis, fait que le mouvement tient toujours, malgré qu'il y a eu les 2 semaines de grève qui ont été faites que quelques semaines. Mm-hmm. Le communautaire à bout est toujours à bout, je dirais. Fait que ça se poursuit. Est-ce que ça va faire changer les choses? Mais on le souhaite.
1: Effectivement. Ah ben merci beaucoup, Dominique, d'avoir pris une petite pause de ta rencontre pour venir nous donner ces belles informations. Puis, tu seras là dans
2: ouais, c'est ça. On ne se revoit pas dans 2 semaines, mais je vais être là dans 2 semaines.
1: C'est ça. Merci, Dom. Bye.
2: Salut, Michel. Bye.
1: C'est Dominique Mercier qui était là pour la chronique Actu Capé. Toujours fidèle au poste, malgré le fait qu'il soit au boulot. On reçoit maintenant... Véronique La Rochelle, qui est directrice du développement philanthropique et des partenariats au théâtre, du Trident. On l'accueille dans une petite seconde. Bonjour Véronique.
3: Bonjour, allô.
1: Ça va bien?
3: Oui, très bien, merci.
1: Hey, on est là ensemble pour se parler d'une nouvelle pièce de théâtre que j'avais pas entendu parler, mais ça a l'air, j'ai lu un peu le synopsis tantôt, puis ça a l'air vraiment intéressant. C'est quoi cette pièce-là?
3: C'est magnifique. C'est une magnifique pièce. En fait, ça part d'une BD de Jean-Paul Hyde, en fait, qui avait connu déjà beaucoup de succès puis qui a été traduite en plein de langues. C'est l'histoire, en fait, de Juliette qui, à chaque année, revient tout près de sa maison faire un petit pèlerinage dans son quartier d'enfance. Et cette fois-là, ce qu'elle voit, c'est qu'il y a une visite libre de sa maison. Son ancienne maison est à vendre. Elle décide d'aller faire la visite libre. Puis, en rentrant dans la maison, mais on reprend toute son histoire. En fait, l'histoire de Juliette a été marquée par l'arrivée de son petit frère Tom, qui est né avec une paralysie cérébrale. Donc, il y a eu vraiment un bouleversement dans sa famille. Oui, ses parents, mais je dirais sa famille élargie, là, oncle, grands-parents, qui ont été très, très présents. Fait qu'on suit un peu l'histoire de tout ça, l'arrivée de Tom, l'évolution aussi de la maladie, malheureusement, là, des impacts que ça a pu avoir sur son enfance à elle et puis sur celle de Tom. Donc, c'est magnifique, extrêmement touchant. En même temps, on rit beaucoup aussi. On n'est pas constamment dans les larmes, là, même si c'est dur de terminer la pièce sans avoir l'œil un peu mouillé. Mais honnêtement, la musique de Josué Bocage est magnifique. Les acteurs, ils sont... je trouve qu'ils sont vraiment dans une transparence, dans une humanité, dans un naturel là, désarmant. On suit la famille, on s'y attache. C'est vraiment, vraiment une belle pièce. En fait, Jean-Paul Hyde a participé aussi à l'adaptation théâtrale. Donc, on voulait être sûr là, que ça soit fidèle à l'œuvre de la BD. Là, puis en même temps que ce soit hyper accessible aussi en théâtre. Fait qu'avec Maryse Lapierre à la mise en scène et Marie-Lie Picnel aussi à l'écriture dramatique, ils ont fait un travail magnifique. Donc, oui, on est vraiment... En fait, ça fait 2 semaines que ça joue. Il reste encore 2 semaines. C'est présenté jusqu'au 16 mai. Mais ça donne des représentations vraiment très touchantes. L'accueil du public, la réception, les commentaires. Il y a un bon bouche à oreille. Là, on sent vraiment que le public a été séduit. Là.
1: Est-ce que vous avez pu faire un Q&A, une question-réponse avec un certain public un soir en particulier?
3: Oui, effectivement. Oui, en fait, il y a deux. Le premier vendredi de la représentation, il y a toujours un vendredi causerie qu'on appelle. Alors, ce vendredi-là, c'est toujours une discussion. Après, les gens sont invités à rester dans la salle et il y a vraiment tous les artistes. Elle est mise en scène. Jean-Paul était là aussi, donc pour répondre aux questions du public. Puis le mardi suivant, avant la représentation, cette fois-là, il y a eu aussi une rencontre avec Marie-Lie Picnel pour avoir une idée de son travail, est-ce que ça l'a impliqué. Fait que oui, effectivement, on essaie de créer davantage ces rencontres-là, ces discussions-là. Puis il y a aussi, en fait... samedi dernier, là, qu'il y avait, c'est encore plus magique comme représentation parce qu'elle était interprétée en langue des signes. Donc, on avait vraiment un public sourd, malentendant, qui ont pu suivre la pièce, puis évidemment là, apprécier autant que le public, le grand public là, qui était présent.
1: Et c'est une des deux interprètes, c'est une interprète qui a déjà fait ça avec une autre pièce de théâtre, avec Laurence.
3: Exact.
1: Non, oui. Excuse, son nom
3: Brunel, qui m'échappe. À la, ouais. Dans Pompière et Pyromane, effectivement, Karine Pibouliane, qui était présente pour l'ensemble des représentations, parce qu'à ce moment-là, le bureau de l'APA voulait vraiment que dans la pièce Pompière et Pyromane, dans la mise en scène, il y ait une interprète LSQ pour l'ensemble de la pièce. Puis sinon, elle était accompagnée d'Alice Dumais aussi, qui était là. Donc, les deux, c'était vraiment un travail colossal là, qu'ils ont eu à faire parce que c'est 10 personnages, hein, quand même.
1: Aïe, aïe!
3: 10 personnes sur scène avec des dialogues parfois en même temps. Donc, ils ont fait vraiment un excellent travail préparatoire. Ils étaient là en salle de répétition pour, à certains moments, là, discuter avec la metteur en scène pour voir, OK, quel est l'élément essentiel que tu veux qu'on garde de cette partie-là de la scène où ça parle un peu en même temps. C'est ça qu'on doit retenir. Donc, c'est ça qu'ils ont traduit. Mais donc, ils n'ont pas chômé 1h45 à interpréter sans arrêt.
1: Fait que dans le fond, ils se partagent les personnages?
3: Exactement. Ils se partagent les personnages à l'avance. Donc, ils avaient vraiment structuré le tout pour que ce soit compréhensible, qu'il y ait un bon suivi. En même temps, de notre côté, on avait essayé de donner des outils aussi aux personnes sourdes. On a toujours, en fait, un carton, nous, qui indique la distribution des personnages avec une photo du comédien, de l'acteur qui va l'interpréter. Donc, on avait ajouté un petit peu plus d'explications sur les personnages dans ce carton-là, puis on avait aussi indiqué qui de Karine ou Alice va aller l'interpréter. Donc, pour essayer d'avoir, de créer des liens un peu plus rapidement puis un peu plus facilement. Puis, on a eu la chance aussi d'avoir une personne sourde, là, Maritza, qui était là lors de l'entrée en salle pour assister à la représentation, puis faire comme « Ah, ce passage-là, je ne suis pas sûre, je l'ai bien compris. » Puis d'échanger aussi avec les filles. On avait aussi Julie qui était avec nous, qui est une autre interprète qui l'avait fait pour Paul à la maison l'année dernière, qui a dit « Ah, bien, ce moment-là, il y a une projection, vous pouvez ne pas l'interpréter, on le voit bien. » Fait que c'est ça, ils ont vraiment travaillé fort, mais écoute, les résultats samedi, puis les réactions du public, là, on reçoit encore là, beaucoup, beaucoup de commentaires sur autant des personnes sourdes qui étaient présentes, qui nous écrivent ou qui ont partagé avec des interprètes leurs commentaires le soir même, mais même, je dirais, des commentaires du grand public qui n'étaient pas nécessairement au courant là, tu sais, qu'il y avait une représentation interprétée ou qui ne savaient pas que le Trident essayait de rendre accessible ses pièces. Donc, je dirais qu'on est encore sur cette vague d'amour-là là, qu'on reçoit depuis samedi.
1: Hey, wow, c'est vraiment intéressant. Puis, ça démontre que les efforts que le Trident fait pour se rendre accessible, ben ça vient que ça marche.
3: Exact. Les gens sont au rendez-vous. Il y avait des nouvelles personnes pour la première fois qui venaient au théâtre. Il y en a d'autres que j'avais vues à Pompière et Pyromane, que j'ai revues à Paul à la maison, qui étaient encore de retour, qui en parlent avec eux. Des fois, ils sont accompagnés d'un ami, d'un parent, d'un enfant. Ça crée des rencontres, des discussions super enrichissantes. Fait que c'est vraiment des moments merveilleux qu'on vit au Trident. Puis effectivement, c'est énormément d'efforts, c'est énormément, c'est de la recherche de financement.

0: pour la saison prochaine ou les pièces exactement, là, on a des choix, mais assurément, il va avoir une représentation interprétée en langue des signes l'an prochain et assurément, il va avoir une représentation offerte avec le service de description aussi pour les personnes malvoyantes.
1: Quand tu parles de l'année prochaine, on parle
0: saison,
1: de l'automne prochain.
0: Exact. Dans le fond, saison 26-27, donc de septembre 2026 à mai 2027. Okay. On est en train de fixer le tout, mais assurément, on veut poursuivre ces initiatives-là qui sont trop belles. Puis on continue d'apprendre. Hein. Des fois, c'est pas parfait. On a eu pour l'audio-description des enjeux technologiques. Ça reste nouveau pour tout le monde, mais on voit le bien que ça fait. On voit à quel point les gens sont au rendez-vous, qu'ils reviennent. Donc, c'est clair pour l'équipe du Trident qu'on veut poursuivre nos démarches.
1: OK. Donc, pour cette saison-ci, ça achève, c'est probablement une des dernières pièces, j'imagine.
0: C'est la dernière.
1: Ouais. Donc, ça va aller à l'automne prochain. Puis,
0: exact.
1: Quelque part en été, vous allez annoncer la programmation, c'est ça? Ou...
0: Bien, j'aimerais bien, moi, d'ici la fin juin, là, qu'on puisse annoncer officiellement les dates des représentations. Je veux en reparler, c'est ça, vraiment, avec les interprètes. En fait, l'enjeu au Trident, c'est qu'on est dans des créations, hein, dans des productions. Donc, pour le moment, on sait qui va faire partie du projet, les titres des pièces, les metteurs en scène, mais... Encore là, la durée reste vague, le nombre de personnages peut bouger, la conception de la mise en scène est encore floue parce qu'on parle de pièces qui vont jouer des fois en janvier 2027, en mars ou en mai 2027, c'est encore un peu loin. Fait que c'est sûr qu'on on veut prendre notre temps pour faire le bon choix pour la pièce. C'est ça parce que des fois, ça peut changer en cours de route. Là. Des pièces qui devaient durer deux heures, finalement, sont 2h30. Fait que ça change un peu dans l'accessibilité qu'on peut offrir. Mais pour Le Petit Astronaute, on l'avait vu d'avance que ce serait la bonne pièce hein, pour interpréter en langue des signes. On a dit juste.
1: Est-ce que c'est une pièce avec entracte et ça dure combien de temps, cette pièce-ci?
0: La pièce du Petit Astronaute est sans entracte. C'est 1h45 en continu. Puis, je vous dis, ça passe vraiment très vite parce que, dans le fond, on suit une famille. Fait qu'on passe à travers les saisons aussi, automne, hiver, un petit bout de Noël qui est très, très comique. Puis, ça passe vraiment très vite. On s'attache à la famille. On a hâte d'en savoir plus. Ouais, vraiment, là, les scènes sont bien ficelées. La mise en scène a été bien imaginée. Là. C'est un beau travail qui a été fait.
1: On a des petits soucis techniques, Véronique. Ça ne sera pas très long. On va essayer de régler ça. Je ne sais pas si... je ne sais pas comment ça se passe au niveau de la radio. C'est qu'Elias, ils ont réussi à nous garder. Mais on a un petit souci technique. Je ne sais pas, peut-être depuis quelques secondes, probablement. Donc, on s'excuse pour ceux qui nous regardaient en vidéo. On a eu un petit souci technique. Donc, on va essayer de récapituler un petit peu en 3-4 mots. Ce qu'on vient de se dire dans la dernière minute ou à peu près. Là.
0: Oui, bien, Le Petit Astronaute qui est présenté au Trident jusqu'au 16 mai, la durée d'1h45 sans entracte. Ça passe très, très vite. Honnêtement, on suit la famille dans différentes saisons, différentes périodes de leur vie. On suit le parcours du petit homme et dans les mots de Juliette. Donc, vraiment une belle pièce à voir.
1: Et j'imagine qu'il reste des billets.
0: Il reste des billets, mais honnêtement, faites vite. On dirait que les échos de la fin de semaine sur l'événement qui s'est passé là, avec la représentation interprétée en langue des signes, mais vraiment le bouche à oreille a décollé en fin de semaine. Donc oui, il reste des billets jusqu'au 16 mai, mais il y a certains soirs où c'est presque complet là, au moment où on se parle.
1: Super. Ben, on a hâte de se reparler déjà dans quelques semaines, quelques mois pour... la saison 2026-2027, puis j'ai bien hâte de voir ce que vous allez nous dénicher comme pièce de théâtre pour l'année prochaine. Merci beaucoup, Véronique, d'avoir été là, on se reparle.
0: Oui, merci.
1: Bye-bye. C'est donc Véronique Larochelle, oui, c'est ça, qui, elle, est directrice du développement philanthropique et des partenariats au Théâtre du Trident qui venait nous parler d'une très, très bonne pièce de théâtre. Si on se fie à tout ce qui a été dit et entendu, j'espère que j'aurai la possibilité d'aller la voir. On m'a dit que c'est Coyote, tout était bon, ils n'ont pas été coupés, mais par contre, nous, en vidéo, on l'a été malheureusement. On s'excuse pour les gens qui nous regardaient. Mais donc là, on est de retour officiellement après cette petite déconnexion. Là, ben, je vais vous présenter l'entrevue que j'ai réalisée hier avec Claude Lavoie, qui est responsable de l'accessibilité universelle.

0: universelle à la ville de Québec. Je ne suis pas le seul à avoir la misère à dire ce foutu mot-là, accessibilité. Donc, c'est une discussion que j'ai eue avec Claude, car la semaine dernière, hier matin, a été déposé un bilan de la première année du plan d'action pour les personnes handicapées, plan d'action 25-30, donc 2025-2030. Et puis, je vous présente les fruits de cette discussion que j'ai eue avec Claude Lavoie hier.
1: Claude Lavoie, qui est, entre autres choses, responsable de l'accessibilité universelle à la Ville de Québec. Salut, Claude.
2: Bonjour, Michel.
1: Ça va bien?
2: Très bien, toi-même.
1: Oui, très, très bien, oui. On va tout de suite plonger dans le vif du sujet parce qu'il y a beaucoup de choses à dire. L'année dernière, en 2025, vous avez présenté un plan d'action 2025-2030. À la Ville de Québec. Et puis, cette année, vous venez de présenter le bilan de cette première année-là. Bilan qui est quand même positif. Est-ce que je me trompe en disant ça?
2: Ah ben, je pense que tu as tout à fait raison. Puis, on a pu constater hier, dans les réactions de certains groupes qui ont été sollicités par les médias, notamment Radio-Canada, pour ne pas les nommer, entre autres, CKIA, bon, et j'en passe, les réactions du milieu sont aussi très positives. Toujours place à l'amélioration, nécessairement, on pourra y revenir un peu plus tard, comme tu le sais, rien n'est parfait en ce bas monde, mais je pense qu'on a fait des pas de géant, et pour te faire une idée, te faire un résumé, et donc la réception était très positive, et pour moi, c'est ce qui est important, mais c'est pour nous à la Ville, tous les gens qui œuvrent en accessibilité, c'est que aussi ça répond aux besoins du milieu. C'est pas juste pour cocher une case dans un plan d'action, c'est vraiment pour que ça réponde à un besoin qui a été exprimé, qui a été documenté, puis que les solutions viennent vraiment de nos groupes. Mais grosso modo, si je peux me permettre de résumer les grandes lignes, c'est plus de 300 interventions qui ont été réalisées en 2025. J'ai eu la même face que toi lorsque j'ai lu ce chiffre-là. 300, je pense que c'est même 319 pour être plus précis. Et c'est 34 millions d'investissements.
1: Si on prend juste le 300 trucs, le 300 trucs que vous avez fait à la ville,
2: ouais.
1: Si je sais compter, c'est plus qu'une par jour.
2: Ah oui, absolument.
1: Jour ouvrable, on s'entend.
2: Ah oui, absolument.
1: C'est plus qu'une par jour.
2: On a, passe-moi l'expression, on a une armée de bénévoles, mais d'employés qui travaillent à la ville. Je trouve ça important de le mentionner, Michel, on a 27 employés à la ville qui ont dans leur responsabilité officiellement nommée « tu t'occupes de l'accessibilité universelle ». Alors, on a des gens au loisir, on a des gens à la culture, on a des gens à l'ingénierie, on a des gens au sport et loisirs, on a des gens partout qui ont dans leur contrat de travail « toi, tu es la vigie ». Toi, tu t'occupes de dire à la ville « hey ville, dans ce projet-là, as-tu tenu compte de l'accessibilité universelle en amont des projets, pendant les projets? » Alors, ces 27 personnes-là s'ajoutent aussi à d'autres employés qui s'occupent spécifiquement de l'accessibilité universelle. Fait que ça fait beaucoup de monde qui veille au grain. Qui ont vraiment ce souci-là de développer des services qui répondent vraiment aux besoins puis aux souhaits exprimés par l'ensemble de nos partenaires. Tu en fais partie parfois. On en a de très nombreux partenaires du milieu communautaire, du milieu social, etc. Alors, bien fier de ce chiffre-là, oui.
1: Tu parles qu'il y a plusieurs employés qui sont accrédités, qui ont dans leur mandat l'accessibilité universelle. Est-ce que ces gens-là, de un, étaient... connaissaient certaines affaires au début de leur mandat ou ils ont appris sur le tas, c'est une passe expression. Puis est-ce que ces gens-là ont dû être convaincus, entre guillemets, de « c'est important, on y fait attention, puis on garde l'œil ouvert ».
2: Ta question, elle est très bonne. Les compétences des personnes, je pense qu'il y a des gens qui les ont développées au fil du temps, qui ont développé cette sensibilité-là, cette curiosité-là. Mais on a des experts à la ville, on a des ingénieurs, entre autres. Et j'ai des noms en tête, là, mais on a des gens qui ont une expertise très, très, très, très, très pointue, qui vont, par exemple, sur un projet... prenons un exemple concret parce que ça parle aux gens qui nous écoutent. Ben, par exemple, le centre de glace Intact Assurance, ce mastodonte, hein, qui est un modèle d'accessibilité universelle, qui est un équipement qui fait l'envie d'à peu près toutes les villes au monde, ben, il a été développé avec un comité aviseur en accessibilité universelle et il a été développé aussi avec une ingénieure de projet qui avait cette compréhension-là, qui avait aussi cette connaissance-là des enjeux qui peuvent surgir en accessibilité, la largeur des corridors, les seuils d'accès à l'anneau de glace. Tu sais qu'on a même des dalles chauffantes, hein, à l'entrée du Centre Intact Assurance. Je ne savais pas, je l'ai appris hier.
1: J'ai pas eu la chance d'y aller encore, malheureusement.
2: Ah non, c'est super bien. J'avais comme une petite émotion, honnêtement. C'est magnifique comme endroit. Et c'est un modèle d'adaptation, c'est un modèle d'accessibilité universelle. Et il a été développé avec les groupes. Partenariat. Alors, pour moi, ça, c'est un modèle inspirant au centre de glace, mais au centre de curling. Bonjour, Michel.
1: On va tout de suite plonger dans le vif du sujet parce qu'il y a.
2: Tu en fais partie.
0: On s'excuse, mesdames et messieurs, très nombreux ceux qui nous regardaient. On a encore eu un petit souci. Je ne redémarre pas l'entrevue au complet. Par contre, je vais l'avancer un petit peu et puis vous allez pouvoir la reprendre possiblement où elle était. On s'en excuse, c'est les fameuses plateformes de vidéos qui, des fois, font des
2: siennes. On a cette sensibilité-là, cette curiosité-là, mais on a des experts à la ville, on a des ingénieurs, entre autres, et j'ai des noms en tête, là, mais on a des gens qui ont une expertise très, très, très, très, très pointue, qui vont, par exemple, sur un projet... prenons un exemple concret, parce que ça parle aux gens qui nous écoutent. Bien, par exemple, le Centre de glace Intact Assurance, là, ce mastodonte, hein, qui est un modèle d'accessibilité universelle, qui est un équipement qui fait l'envie d'à peu près toutes les villes au monde, ben, il a été développé avec un comité aviseur en accessibilité universelle et il a été développé aussi avec une ingénieure de projet qui avait cette compréhension-là, qui avait aussi cette connaissance-là des enjeux qui peuvent surgir en accessibilité, la largeur des corridors, les seuils d'accès à l'anneau de glace. Tu sais qu'on a même des dalles chauffantes, hein, à l'entrée du Centre Intact Assurance. Je ne savais pas, je l'ai appris hier.
1: J'ai pas eu la chance d'y aller encore, malheureusement.
2: Ah non, c'est super bien. J'avais comme une petite émotion, honnêtement. C'est magnifique comme endroit. Et c'est un modèle d'adaptation, c'est un modèle d'accessibilité universelle. Et il a été développé avec les groupes auxquels on fait des partenariats. Alors, pour moi, ça, c'est un modèle inspirant. On fait la même chose en ce moment au Centre de glace. Hein, donc, on rencontre au Centre de glace, mais au Centre de curling. C'est une glace aussi, mais une différente. Donc, on rencontre les groupes en amont. On les assoit avec nos ingénieurs. On les assoit avec nos jeunes, nos experts ici à la ville, nos sentinelles, nos vigies. Et ils ont un niveau d'expertise variable, mais ce sont des gens à la base très sensibles, très soucieux de répondre aux besoins.
1: Tu as parlé de l'anneau de glace. Est-ce qu'il y a d'autres exemples? Puis je pense qu'il y a plusieurs parcs qui ont été rendus accessibles. C'est une des choses là, qui était très demandée là, au niveau des familles, tout ça. Oui. Est-ce qu'il y a des jeux accessibles pour des gens, par exemple, en fauteuil roulant ou tout autre handicap?
2: Il y en a des centaines d'exemples. Comme je te dis, il y a 300 actions qui ont été posées, 319, il me semble, ou 17. Mais il y en a une auquel, je ne sais pas si j'ai le droit de faire ça, mais je vais le faire. Il y en a une que je veux te rendre justice, je veux te donner le crédit. Tu te souviens-tu d'un moment donné, il y a 2 heures, tu m'avais appelé pour me dire « Claude, je suis dans un événement, dans un parc à Québec, il n'y a pas de toilette adaptée. » C'est épouvantable. Ça n'a pas de bon sens. Il faut que vous fassiez quelque chose. Et tu te souviens que dans les heures qui ont suivi, on avait installé une toilette. Cette anecdote-là ben, fait en sorte que maintenant, là, il y a 27 parcs dans lesquels il y a 28 parcs dans lesquels on a acheté des toilettes publiques. Et c'est un peu sur ton inspiration, et je tiens à te donner le crédit. Je pense à la base de plein air. Il y en a qui sont permanentes, mais il y en a aussi qui sont temporaires, mais ce sont toutes des toilettes chimiques adaptées. Je pense à la base de plein air de Sainte-Foy, base de plein air La Découverte, au parc Boisvert, au parc du Périgord, au parc Clairet, à la maison O'Neill, hein, qui est un lieu important à Québec. Alors, il y a vraiment des initiatives. Il y en a 28 maintenant, et on va en déployer d'autres. Hein, ce n'est qu'un début. Mmh. Alors maintenant, et c'est répertorié aussi la plupart du temps sur notre site web. Parce que l'aspect communication aussi, l'aspect communication, moi, okay. Je suis chez moi, je suis en fauteuil roulant, je peux aller sur Internet. Est-ce qu'à la maison O'Neill, il y a une toilette adaptée? Est-ce que j'ai accès à un point d'eau? Est-ce que j'ai accès à un stationnement pas loin? Est-ce que le sentier qui me mène à la maison, il me permet de rouler avec mon fauteuil roulant? Donc, maintenant, ça, c'est de plus en plus documenté et c'est un des objectifs qu'on visait aussi, de rendre l'information disponible en amont.
1: Je reviens sur ton exemple. Effectivement, j'avais vu des toilettes qui avaient été d'emblée installées pour un événement qui était accessible. Donc, oui. Pourquoi pas faire ça ailleurs, tu sais?
2: T'as inspiré. Et je tiens à le mentionner parce que les gens, c'est important qu'ils le sachent, les permanentes, là, celles qui ne bougeront pas, là, ça, c'est des centaines de milliers de dollars. Hein. C'est le domaine, au domaine Maiseret. Maintenant, écoute, faire des toilettes adaptées universellement dans un bâtiment patrimonial, ça a été tout un défi pour nos ingénieurs. Au parc Mario Goretti, au parc Roland Baudin et au parc Victoria, patinoire couverte, il y a maintenant des toilettes adaptées permanentes.
1: Parc Roland Baudin, c'est intéressant parce qu'il y a des spectacles-là toutes les semaines de l'été ou à peu près.
2: Super programmation. Hein? Moi, j'y vais souvent. Ouais. Super programmation. Alors, ces quatre endroits-là, maintenant, ce sont des toilettes permanentes.
1: Wow! C'est bon.
2: On avance, on vous écoute.
1: Est-ce qu'il y a d'autres choses dans d'autres sphères? Là, on a parlé loisirs, on a parlé parcs, je sais pas moi, salle de spectacle ou lieu où il y a des spectacles. Puis des fois, je pense à la fête de la famille de Saint-Émile, par exemple. Les gens veulent le faire, puis c'est pas une organisation ville, là. C'est une organisation... homemade, on va dire.
2: Oui.
1: Puis ils veulent le faire, mais ils savent pas trop comment le faire.
2: Absolument.
1: Est-ce que pour ces gens-là, il y a quelque chose? Est-ce que vous avez travaillé avec eux pour essayer d'avoir une facilité à ce qu'eux aient l'information puis qu'ils le fassent de façon adéquate en partant?
2: Oui, je pense que nos groupes, la liste des groupes, là, je pourrais les nommer, je l'ai sous les yeux, mais... Il y en a 11, entre autres, 11 partenaires qui sont nos plus proches collaborateurs, mais si on additionne tous nos satellites en périphérie, tous nos organismes qui collaborent, on dépasse la trentaine. Alors, je te dirais qu'on est tellement bien réseautés maintenant qu'on reçoit ces demandes-là vraiment en amont. Même quand c'est une petite fête de quartier, les gens savent maintenant qu'ils peuvent avoir accès à des services, à des toilettes adaptées ou peu importe le type de demande. Et sinon, je te dirais que les gens ne se gênent pas maintenant que mon nom circule pour me contacter directement. Ouais. Je ne vous encourage pas à tous faire ça, mais c'est correct. Mais sinon, le 3-1 reste la porte d'entrée de toute demande d'adaptation ou de matériel.
1: Il nous reste à peu près une minute.
2: Oh!
1: On va dire une minute et demie. Il y a un enjeu à la Ville de Québec, qui est probablement partout au Québec, le déneigement.
2: Oui.
1: Vous avez fait plusieurs changements à la Ville. On va déneiger après tant de centimètres, ici et ça. Bon, je parlerai pas de la politique au complet ici. Mais ça reste quand même un enjeu.
2: Absolument. C'est-à-dire,
1: comment on peut faire pour, sans que ce soit 100% parfait, améliorer encore plus la situation? Parce que il y a certains déneigeurs l'hiver dernier qui ne l'ont pas eu facile, ne serait-ce que au centre-ville.
2: C'est un sujet qui aurait demandé plusieurs années. Mais tu sais, Michel, l'hiver dernier, on a eu avec la table d'accessibilité universelle, on a eu une rencontre avec Éric Grondin, qui est le responsable du déneigement de la Ville de Québec. On s'est assis avec lui, les organismes se sont assis avec lui et ont dit « voici ce qui ne marche pas ». Et je te dirais que ça a été une rencontre très, très, très, très formatrice pour lui et ses équipes. Notamment, entre autres, je te donne une anecdote, mais les fameux andins, là, quand la gratte met la neige au bout d'une rue et que la petite chenillette, après, vient empirer la situation, puis que vous êtes obligé d'enjamber ça en fauteuil roulant ou comme personne aveugle. Mais dans cette discussion-là, il était directement question de cette spécificité-là et s'est engagé à revenir auprès de la table universelle avec des solutions. C'est le dialogue. Hein? Il faut continuer d'échanger. On a ajouté 4 km de trottoir déneigé cet hiver aussi pour tenir compte de l'accessibilité universelle. Alors, c'est dans le dialogue, c'est dans les échanges directs avec les équipes. On convoque les fonctionnaires, on jase avec eux dans le blanc des yeux directement et on trouve des solutions ensemble. C'est comme ça, moi, je pense qu'on va y parvenir.
1: Parce qu'effectivement, les andaines coin de rue, là, c'est
2: épouvantable.
1: Tu sais l'expression qu'on dit « parle-moi pas là-dessus ».
2: Oui. Moi qui est bipède, là, j'aime cette expression-là. C'est le cercle du soleil parfois.
1: Oui, puis j'imagine aussi que vous allez porter une attention particulière, à exemple, au Parc Savard, au Carrefour familial des personnes handicapées, Martin-Matte aussi, un peu plus loin.
2: Là où j'aimerais amener la ville, et je l'ai mentionné lors de cette rencontre-là, c'est qu'on fait des zones aînées. Là. Hein, mais je veux qu'on fasse des zones. Je veux que certaines zones dans la ville aient un statut particulier pour le déneigement lorsqu'il y a une concentration de personnes à mobilité réduite. C'est là où je veux aller avec nos gens.
1: Super. Eh bien, malheureusement, Claude, ça passe toujours trop vite avec toi. Merci beaucoup d'avoir accepté, puis on se reparle bientôt.
2: Au plaisir. Salut.
1: Salut. On reste là. On reste là.
0: C'était Claude Lavoie pour... nous parler de l'accessibilité universelle à la Ville de Québec et du bilan 2025-2030. Maintenant, c'est le temps de parler à Jérôme. Je ne sais pas s'il est là, mais on va...
3: Allô.
0: C'est à d'y parler. Oui, Jérôme, on t'entend bien, mon cher.
3: Bon, parce que là, tantôt, j'avais pas de son. J'ai essayé de me connecter plusieurs fois, puis ça buguait.
0: Jérôme, on a 6 minutes pour se parler. Donc, parle-nous encore une fois. Il me semble qu'on en parle une fois par année ou deux fois par année de cet esprit de sujet-là. L'acceptation des chiens guides, des chiens d'assistance dans les endroits publics.
3: Ben écoute, ça a l'air que c'est un sujet éternel, cette affaire-là, parce que malgré que ça fait... Oh mon Dieu! Je regarde depuis le temps que toutes les organisations en parlent, MIRA et ainsi de suite. Ça doit bien faire 50 ans qu'on parle de ça. Mais on en parle encore. Écoute, ça continue.
0: Qu'est-ce que le monde ne comprenne pas, hein? Qu'est-ce que le monde comprenne pas?
3: Ben, qu'est-ce que le monde comprenne pas? Ça, c'est la question. Mais c'est parce que... Pourtant, il me semble que c'est facile à comprendre. La loi est très, très claire au Québec. C'est que tout ce qui est chien guide et on dirait que c'est moins bien compris par les gens, mais chien d'assistance aussi, c'est accepté dans les lieux publics. La loi est très, très claire là-dessus. Je veux dire, il n'y a pas d'ambiguïté.
0: Pour les chiens guides, c'est simple, on le voit. La personne est aveugle, c'est clair, OK?
3: C'est ça.
0: Mais
3: c'est
0: les chiens d'assistance... Pour les fauteuils roulants, OK, c'est pas si pire. Mais dès que tu embarques dans les chiens d'assistance pour l'émotion, tout ça, quand des problèmes d'anxiété, tout ça, ben là, la personne a de l'air normale. Comment lui donner accès, tu sais, ça devient compliqué, là aussi.
3: C'est vrai que ça devient compliqué. Puis là, ben, tu sais, je rentrerai pas dans tous les critères qui peuvent faire qu'un chien d'assistance soit justifié ou pas, là. Je veux dire, on pourrait faire une formation très longtemps là-dessus. Mais c'est vrai qu'il y a un lobby important qui a été fait dans les 30-40 dernières années sur les chiens guides. Puis même là, je tiens à le dire, puis tu sais, on se parle entre nous, personnes handicapées, fait que tu sais, on trouve ça évident, mais même là, je regarde ça, le RAM a dû faire un rappel sur la question dernièrement, Uber a fait une politique sur la question dernièrement, je veux dire, même là, on le sait, il y a encore des personnes aveugles qui rentrent dans des établissements puis que ça passe pas. Fait que s'il y a encore des gens qui n'ont pas encore compris l'importance d'un chien guide pour une personne aveugle, alors que, comme tu dis, ça paraît, c'est évident, ou d'un chien d'assistance pour une personne en fauteuil roulant avec toutes les, ou même pour d'autres handicaps, genre l'histoire de monsieur la Roseville à Québec, là, il n'y a pas si longtemps, ben, c'est sûr qu'un chien d'assistance pour d'autres situations, c'est encore plus compliqué.
0: Je sais pas si tu viens, Jérôme, mais il y a quelques... Je pense que c'est l'année passée. Il y a une dame, je pense, qui va dans un restaurant avec son chien. Le gérant du moment de la place l'a fait déplacer parce que le chien dérangeait le monde. Et là où elle s'est fait placé, c'est à côté de la toilette.
3: Oui. Oui, j'ai entendu parler de cette histoire-là. Puis tu sais, souvent, je comprends, les gens veulent bien faire. Soit ils veulent appliquer la politique d'établissement, puis ils connaissent pas vraiment les lois. Soit ils veulent vraiment juste bien faire, puis t'as placé à une place où tu risques pas d'être dérangé, que le chien risque pas d'être dérangé. Fait que tu sais, c'est comme ça que je comprends qu'elle est placée la dame à cet endroit-là. Mais ça reste que c'est discutable. Je veux dire, les gens ont le droit de manger où ils veulent dans le restaurant, là, me semble que ça va de soi, mais non, il y a encore beaucoup de sensibilisation à faire, puis pourtant, la loi est très, très, très claire, là. Je veux dire, tout... Ouais. Par rapport au chien d'assistance, il faut que ce soit certifié. Mais l'affaire, c'est qu'au Québec, on n'a pas... C'est plus compliqué que ça. Il y a eu un topo à la facture il n'y a pas très longtemps sur le sujet, puis parce que ben il y a eu l'IVAC qui a été pris avec cette situation-là à un moment donné de quelle formation qu'on indemnise ou qu'on indemnise pas, puis sur quelle base. Puis le problème, c'est qu'au Québec, il n'y a pas de loi, il n'y a pas de réglementation claire qui décide des prérequis qu'une école devrait remplir pour certifier des chiens guides ou des chiens d'assistance.
0: Je pense qu'il y a deux endroits au Québec. Tomira, évidemment. Je pense qu'il y en a une autre. Tous les autres, c'est comme rien, pas sûr.
3: Selon la réglementation qu'on n'a pas au Québec, puis ça, parlez-en à tous ceux qui travaillent dans le domaine, dont ma copine, entre autres, ils vont te répondre que le gouvernement devrait faire le ménage là-dedans parce que c'est le Capharnaüm, là. Fait que techniquement, pour l'instant, t'as raison. Je veux dire, il y a deux écoles qu'on considère, entre guillemets, plus certifiées que les autres. Puis là, je mets beaucoup, beaucoup, beaucoup de nuances parce que techniquement, de la façon que notre non-réglementation est faite au Québec, techniquement, tout éducateur canin qui dit qu'il connaît ça, puis qui veut donner des formations. Puis il y en a qui sont très compétents là-dedans. Puis il y en a qui ne le sont pas du tout. On l'a vu à la facture, entre autres. Ben, ils ont le droit de le faire. Puis c'est ça qui est un problème en ce moment dans le milieu. Puis malheureusement, le problème que ça fait, c'est que ça crée beaucoup de préjugés dans la tête de la population. Parce que, puis je les comprends, parce que de la façon que la réglementation est faite au Québec, ben comme tout chien guide ou chien d'assistance certifié par n'importe quel organisme qui fait ça doit être accepté, ben ça les oblige un petit peu à se fier à la bonne foi de toi et ou de l'organisme en question pour dire « Ah oui, ben il est certifié, donc il est correct. » Puis c'est ça qui est un peu dommage parce que, comme je te dis, il y en a qui sont très compétents dans leur domaine, puis il y en a qui ne le sont pas. Mais on n'a jamais établi au Québec, puis le gouvernement semble pas pressé de le faire, quelles organisations qui devraient faire ça, puis lesquelles ne devraient pas, puis selon quels critères. Puis tant qu'on n'aura pas réglé ça, ben ça va toujours rester comme un flou pour beaucoup, beaucoup de personnes handicapées. Puis ça va comme nourrir un certain scepticisme là, dans la population.
0: Je vais conclure là-dessus, Jérôme, parce que le temps est pratiquement terminé, mais tu sais, ça me fait penser. Est-ce que tu dirais à une personne de couleur, ah, non, moi je prends pas une personne de couleur, fait que va-t'en chez vous.
3: Le chien
0: est une extension de soi-même. Ou même si c'est un fauteuil roulant et une extension de nous-mêmes.
3: C'est exactement ça. Puis même pour des gens qui ont un handicap pas visible ou qui seraient semi-voyants, par ailleurs, je veux dire, c'est pas toutes les personnes qui auraient un chien guide qui seraient complètement, à 100% aveugles. Je veux dire, c'est pas...
0: Ouais.
3: Le chien est une extension de la personne quand même pour diverses raisons. Puis j'entrerai pas là-dedans pour passer des heures là-dessus, mais sauf que... Ouais. Puis c'est pour ça que la loi est aussi claire au Québec sur le fait qu'il faut les accepter. Mais tout le monde est d'accord sur le fait qu'il faudrait mieux réglementer ça. Fait que c'est un sujet important. Puis ça prend, en attendant, ben, ça prend des rappels réguliers pour rappeler l'évidence. Et puis, qu'il faut les accepter.
0: Jérôme, malheureusement, je vais te rappeler qu'on a terminé, malheureusement. Donc, merci, ça a été un super beau sujet, super belle discussion. Et on se reparle dans quelques semaines.
3: Ben oui, bonne semaine, à la prochaine.
0: Bye-bye. C'était donc Jérôme Plante qui nous parlait d'acceptation des chiens guides et des chiens d'assistance dans les endroits publics. Bye-bye, à la semaine prochaine!
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14: Bonjour, ici Julianne Perrault. Voici votre bulletin du mercredi 6 mai 2026. L'organisme Rose du Nord et les associations pour la défense des droits sociaux du Québec métropolitain et de la Rive-Sud vont manifester demain devant l'Assemblée nationale du Québec. À compter de 13h30, les organismes vont manifester en faveur d'une augmentation de l'aide sociale à la hauteur du panier de consommation. Les organisateurs et organisatrices de la manifestation jugent inacceptable qu'une personne soit condamnée à vivre avec 845 $ par mois. En cette année préélectorale, ils invitent la population à se joindre à la manifestation pour faire savoir aux partis politiques que leur promesse, c'est bien beau, mais que ça ne remplit pas le frigo. Le milieu communautaire dit avoir appris avec consternation que les subventions du programme de soutien aux organismes pour la mission globale ne seraient indexées que de 1,8% pour l'année 2026-2027. Selon leurs représentants et représentantes, en plus d'être insuffisantes, cette faible augmentation pose plusieurs questions quant à la méthode utilisée et au manque de transparence de l'opération. Les taux d'indexation versés ces années dernières correspondaient à l'évaluation de l'inflation à venir. Or, le taux d'inflation anticipé pour cette année était de 2,1% et non de 1,8%, ce qui continue de fragiliser la pérennité des organismes communautaires. Une marche et un rassemblement pour affirmer et dire haut et fort l'opposition des coopératives d'habitation de la région de Québec au projet de loi 20 aura lieu demain soir à Québec. La marche débutera à 18h30 au parvis de l'église Saint-Jean-Baptiste pour se terminer au parc Berthelot où auront lieu des prises de parole. Service Canada rappelle aux personnes concernées qu'il est essentiel de renouveler la couverture au régime canadien des soins dentaires entre le 15 avril et le 1er juin 2026 afin d'éviter toute interruption de l'assurance. Si le renouvellement n'est pas effectué à temps, la couverture prendra fin le 30 juin. Tout service reçu après cette date ne sera pas remboursé, même si la couverture est renouvelée par la suite. Il est possible de faire le renouvellement en ligne à canada.ca/mdsc ou canada.ca/dentaire ou encore par téléphone au 1-833-537-4342. Et finalement, la Ville de Québec a annoncé qu'elle sera pour une première fois l'hôte du Gala des lauriers de la gastronomie québécoise au printemps 2027. La nouvelle a été dévoilée lors du Gala 2026 qui se déroulait cette année à Montréal en présence du maire de Québec et de la responsable de la gastronomie au comité exécutif, Marianne White. C'est ce qui complète cette édition. Au nom de toute l'équipe, bonne journée à l'antenne de CKIA 88.3 FM et CKIAFM.org.
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Mesdames, messieurs, bonjour. Vous êtes à l'antenne de CKIA 88.3 à Québec et c'est l'émission D'un autre angle, l'émission du FCFP Québec, le syndicat canadien de la fonction publique, section Québec. Ici Julien Bigodeau, je vais vous présenter à la fin de cette chanson. Pourquoi attendre donc que je vais vous présenter d'abord Denis Bolduc, Serge Morin, nos compatriotes, mes collègues. Marlène Bordelot est à la Rémi Saint-Pierre est à la recherche. Tenez-vous bien, on va partir.

0: Alors, on commente l'actualité. Oui, oui, oui. Ah, et on commence par Denis. Denis Bolduc, qui a retenu comme sujet cette semaine. On est le 1er mai.
1: Oui. Aujourd'hui, Fête des travailleurs, journée internationale de la lutte ouvrière. Et donc, ça fait référence, le 1er mai, fait référence à la grève du 1er mai, justement, 1886 aux États-Unis, à Chicago. Ah. À Chicago, ça avait paralysé de nombreuses usines. On réclamait des améliorations concernant les conditions de travail, mais surtout sur le nombre d'heures travaillées là, par les personnes. Et c'est aussi le 1er mai, au Québec, la date de changement du salaire minimum. Et donc, aujourd'hui, à partir d'aujourd'hui, le salaire minimum est à 16,60 $. Il était à 16,10 jusqu'à hier.
0: Mais ça fait pas longtemps qu'il y avait une campagne pour 15 $, puis on disait que c'était un peu forcé, là, 15 $.
1: Ah oui, mais la pandémie, c'était avant la pandémie. La pandémie a accéléré les choses, là. Et donc, 50 $, et il y a environ 260 000 travailleurs québécois qui travaillent au salaire minimum au Québec. Et donc, ça fait en sorte qu'un travailleur, une travailleuse qui fait 35 heures semaine, donc à temps plein, pendant 52 semaines, va gagner 30 000 $, là, 30 000, j'ai calculé, 30 100 $, là, dans l'année complète. Et donc, ça, c'est en bas du seuil de la pauvreté. Et on le rappelle, on le dit pas assez souvent, mais c'est les femmes qui sont surreprésentés parmi les travailleurs au salaire minimum. Ils représentent 48% des travailleurs, de celles qui travaillent, des personnes qui travaillent au Québec, mais elles représentent 58% de ceux et celles qui gagnent le salaire minimum. Donc, l'Institut de recherche en information socio-économique, l'IRIS, là, qui est plus progressiste là, comme organisation, calcule que pour avoir un salaire viable au Québec, il faudrait gagner environ 30 $. Alors, on a du chemin à faire. Là. C'est quoi? Un revenu viable, c'est un revenu qui permet de sortir de la pauvreté, de payer ton logement, de payer ta nourriture, puis de permettre un peu aussi d'avoir petit peu
0: d'avoir
1: l'activité.
0: Des choix dans la vie. Là, pas,
1: c'est ça, que tu puisses aller argent, une coupe de
2: faire autre chose que juste manger et puis de survivre.
1: C'est ça, aller visiter un musée ou en tout cas faire quelque chose.
0: Fait que, les fonds de pension, c'est important parce que aller chercher 40 000 $ en fonds de pension, en revenu de retraite, là, ben, en tout cas.
1: Ouais, il faut, il faut être, la plupart du temps, il faut être syndiqué. C'est une bonne raison d'être syndiqué. Hein. le ministre Boulay, Jean Boulay, a parlé d'une hausse qui a qualifié d'équilibrée. Et il évoque le contexte économique actuel pour ne pas l'avoir augmenté davantage, mais à chaque année,
0: il y a toujours des raisons pour augmenter, pas beaucoup.
1: Le contexte économique, il y a toujours une bonne raison.
0: Le conseil du patronat n'a jamais dit, c'est correct, donnez-en, on est plein. Là.
1: Non,
0: ça arrive pas.
1: Il tire dans l'autre sens. L'alimentation, si tu prends juste deux éléments, l'alimentation, le logement, qui occupe la grande portion là, de...
2: Transport.
1: Avec le transport.
2: Il y a des contextes sur l'inflation.
1: L'inflation est moins haute que les augmentations dans ces deux, trois secteurs-là. Oui. Et, je vais citer le ministre. La hausse protège le pouvoir d'achat des travailleuses et des travailleurs et permet à nos entreprises de demeurer compétitives. J'ai cliqué sur deux, trois mots parce que le choix des mots est souvent révélateur. Monsieur Boulay parle des travailleuses et travailleurs. Mais il parle en même temps de nos entreprises. Alors, M. Boulay, c'est un ancien procureur patronal. Il y a le langage d'un ancien procureur patronal, ce qui va probablement redevenir après les élections d'automne prochain. Reporters sans frontières, c'est le rapport annuel concernant la liberté de presse cette semaine qui a été rendu public. Selon Reporters sans frontières, la liberté de la presse a atteint son plus bas niveau depuis 25 ans quand même. On pointe une dégradation générale Notamment aux États-Unis, ah, là, oui. Où les attaques de Donald Trump, sont incroyable. Systématiques mm-hmm. sur la presse. Mm-hmm. Et le rapport nomme aussi l'Arabie saoudite, où il y a un journaliste qui a été exécuté l'an passé. C'est quand même inquiétant là, comme rapport. Rapport qui a été créé, d'ailleurs, en 2002. Donc, ça fait 25 ans, ou presque 24 ans. Plus de la moitié des pays du monde, donc 94, sont en situation difficile ou très grave actuellement concernant la liberté de la presse. Il y a 5 niveaux possibles sur l'échelle très grave. Ouais. Et bonne. Et c'est la Norvège qui est en tête du classement. Je donne un score, 92,72, le score qui a été donné par Reporters sans frontières. Le Canada est au 20e rang, et avec un score de 78,76.
3: Oh.
1: Il est au même niveau que l'an passé. L'an passé, il était au 21e rang, mais avec un score de 78,75. Donc, 0,01. Donc, c'est deux scores identiques. Donc, évidemment, on note que les États-Unis sont en situation problématique.
0: Ça se dégrade, oui.
1: Ils ont perdu 7 places dans le classement. Ils sont aujourd'hui au 64e rang entre le Botswana et le Panama. Quand même. Alors, évidemment, on cite les attaques systématiques du président Donald Trump contre la presse. On fait aussi état de la détention, puis de l'expulsion de journalistes, d'un journaliste salvadorien qui dénonçait les arrestations un peu sauvages dans certains cas de migrants aux États-Unis. Et là, je vais citer un petit bout de rapport. Depuis son retour à la Maison-Blanche en 2025, Donald Trump a intensifié sa guerre contre la presse qu'il avait lancée lors de la campagne pour son premier mandat. Il a censuré des données gouvernementales, tenté de démanteler les chaînes publiques américaines, utilisé des agences gouvernementales indépendantes comme armes pour punir les médias qui critiquaient ses actions, suspendu le financement de l'aide internationale en faveur de la liberté de la presse, poursuivi en justice des médias qui lui déplaisaient et exercé des pressions pour placer des proches à la tête des médias. Aux États-Unis.
0: Oui, c'est incroyable.
1: J'aurais pas pensé ça il y a 10 ans. Personne n'aurait pensé ça il y a 10 ans. Alors, il y a l'Arabie saoudite, là, qui est loin dans le palmarès. là aussi, où un journaliste a été exécuté. La Russie, l'Inde, la Chine qui ferment le classement. Et, dernier élément. J'ai le temps, oui. Dernier élément, c'était la mise à jour économique du gouvernement Carney cette semaine. Mm-hmm. Les médias en ont parlé beaucoup, puis avec raison.
0: Ben oui.
1: Et je ne sais pas si c'est un hasard, mais on m'a fait parvenir un rapport du comité sénatorial des finances à Ottawa qui a été rendu public récemment. Puis, j'ai reçu ça, j'ai fait une courte recherche sur le web pour savoir, est-ce que les médias l'ont traité? J'ai rien trouvé.
0: Alors, c'est parce qu'on est un média, là.
1: Ça. Fait que là, je dis, on va le partager avec les auditeurs de CKIA veulent l'avoir. Et c'est quand même intéressant. Le comité sénatorial conclut que les sénateurs à Ottawa devraient réagir contre les projets de loi d'exécution du budget dans lesquels le gouvernement glisse un paquet de lois qui sont pas de nature purement financière, là, ce qu'on appelle les projets de loi omnibus.
0: Omnibus, disait avant des mammouth.
1: Et c'est devenu une pratique courante à la Chambre des communes. On glisse dans les projets de loi d'exécution du budget des mesures non financières diverses, parfois même qui sont controversées, parce que on veut accélérer leur adoption. En bon québécois, on dit noyer le poisson. Là, souhaite finalement que ça passe plus ou moins inaperçu.
0: Des temps qu'à y être, là.
1: C'est ça. Alors, le Sénat dit on doit s'élever contre les pratiques parlementaires qu'il qualifie d'abusives. C'est quand même intéressant. Il donne, par exemple, le projet de loi C-15. C'est quoi ça, C-15? C'est la loi d'exécution du budget de 2025, donc le dernier, qui édicte la loi sur le réseau ferroviaire à grande vitesse. Alors, le Sénat, le comité, dit que c'est un projet de loi qui vise à accélérer la mise en place d'une voie ferrée pour train à grande vitesse, puis qui comporte un processus d'expropriation. Et c'est des changements législatifs qui pourraient avoir d'énormes conséquences pour des familles canadiennes. Ils méritent d'être étudiés, ces projets de loi, et méritent d'être étudiés, mais séparément par les sénateurs qui ont rarement l'occasion, le temps nécessaire pour les étudier convenablement. Ouais. Et donc, pour vous donner une idée là, de l'ampleur, c'est rendu une pratique commune, courante. La loi d'exécution du budget de 1994, il y avait 24 pages. Celle de 2024, de l'an dernier, en contenait 660 pages, puis comprenait 44 mesures qualifiées de non financière, selon les données du comité. Alors, il y a trois recommandations rapidement. Que les sénateurs fassent un usage plus systématique des outils procéduraux qui sont à leur disposition. Mm-hmm. Ils peuvent, s'ils le désirent, scinder les projets de loi. Ouais. Donc, proposition, on prend ce qui est financier, puis on le sépare, puis le reste, on le traite à un autre moment. Mm-hmm. Et que le Sénat invite le gouvernement à présenter donc deux projets de loi distincts, un sur l'exécution du budget, les mesures financières, puis les autres, dans un autre projet de loi, les autres mesures qui ne sont pas financières. Et finalement, qu'on rétablisse une vieille pratique qui avait lieu à Ottawa, selon laquelle le leader du gouvernement au Sénat était présent au sein du cabinet du gouvernement. Et donc, on dit que ça pourrait améliorer la communication, mieux planifier les travaux parlementaires et éviter que des choses comme ça
2: glissent.
1: Effectivement. Alors, je trouve ça intéressant de partager ça avec nos auditeurs.
2: Ben, tu parlais...
0: Serge Morin, maintenant, va prendre la parole. Oui, mon Serge.
2: Denis, tantôt parlait de la liberté de presse qui est en régression sur le plan international. Mais on parle de la liberté de presse, mais aussi, il faut parler de la production de la nouvelle locale, ce qui nous préoccupe ici, évidemment, dans la région de la Grande Capitale. Dans la fin des années 90, TVA, CFCM, TV Québec, TVA, Québécois Québec, voulait couper les heures de production locale de télévision dans ces années-là, voulait les réduire pour que la production soit davantage faite à Montréal, y compris pour la nouvelle locale puis pour la nouvelle régionale. On avait à l'époque le SFP, le Conseil provincial du secteur des communications, mais aussi le syndicat local chez TVA, avait fait une campagne importante auprès des commanditaires. Je me souviens, à l'époque même, plusieurs commanditaires avaient été appelés, rejoints sur l'impact qu'avait le fait qu'il n'y ait plus de production locale, de nouvelles locales, de façon très ténue. Parce que l'impact, ça fait que les commanditaires, eux, ils se reconnaissent pas là-dedans. Je veux dire, le monde, ils n'écouteront pas ces nouvelles-là. Puis là, les commanditaires passeront pas. Et ça avait permis de pouvoir maintenir les heures de production locale au niveau de la région de la Grande Capitale nationale. Mais on retourne en arrière. On retourne en arrière. TVA, CFCM demande au conseil, au CRTC, le Conseil de la radio-télédiffusion, de retirer la mention dans le permis d'exploitation de la télévision locale au niveau de TVA, ce qui reflète spécifiquement la région de Québec, d'enlever ça des conditions de la licence. Donc, ça ferait passer le nombre d'heures de production locale de 16 heures à 8 heures par semaine. Et comme impact, on donne l'exemple de Salut Bonjour Week-end. Il y a une douzaine de postes et ça serait plus produit à Québec parce que ça nous permet d'avoir de la nouvelle locale, des gens qui viennent à Québec, qui viennent faire la production à Québec. Ça fait rayonner la station au niveau. Et là, on la ramène tout simplement à une station satellite. Comme n'importe quelle région au Québec, alors qu'on est la capitale nationale, qu'on représente deux grandes régions, Chaudière-Appalaches et évidemment la grande région de la capitale nationale. Alors, c'est vraiment un recul épouvantable de faire retirer, écoute, le mot est fort, hein, ce qui reflète spécifiquement la région de Québec, de l'enlever du mandat obligatoire qu'avait TVA et qui faisait qu'il était obligé de maintenir une production locale.
1: Hey, c'est désolant. important parce que le Parlement, là, le centre du décisionnel politique, est à Québec, est dans la capitale nationale. Puis on vide les salles de nouvelles.
2: Et le Québec, c'est deux pôles essentiellement. Le pôle de la région, c'est la pôle de Montréal, évidemment, on peut pas l'oublier comme pôle économique, mais la région de la capitale nationale qui est, à toute fin pratique, le pôle politique, le pôle pour l'ensemble du Québec, la région de la capitale nationale.
1: Le propriétaire est indépendantiste, il veut un pays, mais il néglige sa capitale.
2: Et bien voilà, et c'est ce que je dis justement. Où sont nos élus supposément nationalistes pour venir traiter du fait que... Ils sont absents, heureusement. Les élus locaux sont là. Oui. Le maire Bruno Marchand qui dit que l'abolition de plein feu sur Québec et la suppression de postes à la salle des nouvelles, ils ont déjà réduit la capacité de TVA Québec à produire à partir de Québec. L'information régionale n'est pas un service parmi d'autres. Elle nourrit le débat public et renforce le lien entre les citoyens et leur milieu de vie. Il comprend que des fois, il faut balancer la viabilité de ses activités, mais c'est tout aussi indispensable que d'avoir une production locale de qualité puis une nouvelle de qualité dans la région de Québec.
1: Oui, puis j'ajouterais à ça que si t'es capable de faire de la nouvelle de Québec à partir de Montréal, Gatineau ou ailleurs, t'es capable d'en faire de Québec sur Montréal, sur Gatineau, sur Trois-Rivières et ailleurs.
2: Absolument.
1: Alors qu'il garde des salles de nouvelles complètes ici à Québec.
2: Absolument.
1: Puis, bon, là, s'il veut leur faire davantage de trucs, bien qu'ils sont capables de le faire, eux autres, au même titre que les autres.
2: Absolument. Surtout avec les moyens modernes que l'on a aujourd'hui.
1: Ben, voyons donc.
2: Steven Blainey a eu le même discours dans sa lettre d'appui, un appui indéfectible aux démarches et aux initiatives visant à maintenir une couverture médiatique locale de qualité produite dans la région de Québec et de Lévis. Il dit que c'est un catalyseur de dynamisme et de prospérité pour notre milieu. Il défend ça. Et il y a 8 autres groupes dans la région qui sont inquiets des conséquences justement négatives sur le rayonnement de leur activité, la démocratie, la culture, l'économie de la région de Québec. On parle de Moisson Québec, on parle de la FADOC, on parle de la MRC de la Côte-de-Beaupré, de la Chambre de commerce et de l'industrie du Grand Lévis, de la ville de Saint-Raymond, de l'Alliance des chambres de commerce de Chaudière-Appalaches, de la Chambre de commerce et de l'industrie du Québec. Ils s'inquiètent tous de cette situation-là. Alors voilà, le SFP et le Conseil provincial du secteur des communications est obligé de refaire campagne pour faire en sorte que le CRTC interdise à TVA dans la région de la capitale nationale de réduire ses heures de production locale, notamment en ce qui a trait à l'information. Grande nouvelle, on était le 1er mai, Denis a commencé avec ça. Ben, grande nouvelle parce que la vie continue, et la vie continue dans des nouveaux domaines de travail. Hein? Uber, les chauffeurs Uber. Bon, on se dit, chauffeurs Uber, ils ont décidé de se syndiquer à Victoria. Ils ont obtenu une accréditation syndicale dans la région de Victoria, en Colombie-Britannique, au mois de juillet dernier. Et bien, non seulement souvent on dit, ben là, ils obtiennent une accréditation syndicale, l'employeur va trouver des moyens pour pas négocier, va disparaître de la région. Ben non, justement, parce que ça fonctionne, Uber, dans ce coin-là. Alors, les 1000 travailleurs et travailleuses de Uber viennent d'obtenir leur première convention collective quelques mois après leur syndicalisation.
1: Okay, c'est pas un contrat de service,
2: une convention collective, une véritable accréditation syndicale par les travailleurs. Travailleurs unis de l'alimentation et du commerce, 1000 travailleurs d'Uber de Victoria qui sont maintenant syndiqués et qui obtiennent une première convention collective, ce qui a fait dire aux dirigeants syndicaux que les travailleurs de l'économie des applications, parce que c'est comme ça qu'il faut appeler c'est nouveau, hein, je veux dire, on est dans le 2.0, là, c'est les travailleurs de l'économie des applications, peuvent se syndiquer et gagner. Et c'est important parce que c'est souvent ce qu'il n'y avait pas. C'est des primes, c'est des hausses annuelles, c'est des fonds de bien-être. Pour eux, c'est santé-sécurité renforcée, mais c'est aussi un processus clair par rapport à toutes les suspensions, les évaluations puis les désactivations. Je me suis dit, qu'est-ce que c'est, les désactivations? C'est parce qu'eux autres, ils congédient facilement, ils débranchent l'application.
1: Ils déploquent.
2: Fini, bonsoir, t'es plus Uber, fait que conduis ton char, fais n'importe quoi, mais t'es pas avec nous autres. Alors, il y a eu plus de 4000 dossiers que les TUAC dans lesquels sont impliqués justement par rapport à toutes sortes de situations qu'ont vécues les travailleurs et les travailleuses qui travaillaient pour Uber et qui agissaient pour cet employeur-là. Alors, très, très bonne nouvelle. On voit maintenant que Uber utilise toutes sortes de moyens pour gonfler, qu'il utilise toutes sortes de moyens pour gonfler ses profits sans qu'il y ait une redevance qui était donnée aux travailleurs d'Uber. Alors, très bonne nouvelle, une première, et certainement des relations de travail post-moderne, hein, je veux dire, dans le sens que comment fait-on des relations de travail dans le cadre de contexte d'une telle accréditation syndicale? Rapidement, je termine là-dessus. C'était la première ou la deuxième semaine, la deuxième semaine de la première ministre, Christine Fréchette. Et évidemment, la préoccupation qu'avaient eu les syndicats, c'était évidemment tout ce qui était la confrontation du gouvernement Legault avec ses projets de loi antérieurs, l'attitude de ce gouvernement-là à l'égard des syndicats. Alors, les centrales syndicales ont eu une rencontre avec la nouvelle première ministre, Christine Fréchette, et ils sont sortis de là avec le sourire. Parce que ils ont même comparé Mme Fréchette avec son prédécesseur François Legault en laissant entendre que les deux politiciens étaient le jour et la nuit. Et cette rencontre au sommet a duré plus d'une heure et demie. On a parlé, mais surtout, il semble qu'on a écouté ce que les représentants syndicaux avaient à dire. Pas tant des revendications concrètes que parler de on veut un dialogue. Hein? On est des partenaires. Et Caroline Senneville, de la CSN, a dit, c'est pas le même ton. Beaucoup plus d'écoute. Ça a l'air banal, mais prendre le temps d'écouter l'autre, ce n'est pas rien. Jamais dans la rencontre d'aujourd'hui, on a senti un esprit de confrontation. Le président de la CSD a dit, on a expliqué comment on pouvait contribuer au Québec et on a été écouté. Le ton, Olivier Carrière, secrétaire général de la FTQ, successeur de notre ami Denis Bolduc, ancien secrétaire général de la FTQ, a dit, le ton était cordial, professionnel, raisonnable et responsable. Alors, on ne s'est pas fait accueillir avec un ton belliqueux. Alors, et c'est ça. Et le président de la CSQ qui rajoute, pendant les derniers mois, on n'était pas invités. On déposait des projets de loi dans notre face. On disait, voici ce qui va arriver. Là, depuis maintenant plus d'un an et demi, c'est toujours la confrontation. Ben maintenant, il y a une écoute. C'est cordial, c'est intéressant. Alors, pour terminer... Il faudra se dire maintenant, il faudra voir si les bottines vont suivre les babines pour les quelques mois qui restent pour les élections en octobre. Mais comme le disait Confucius, celui qui déplace la montagne, c'est celui qui commence à enlever les petites pierres. On verra qui en déplace le plus jusqu'aux prochaines élections.
1: Oh boy.
0: Bon, les angines puis les poitrines. Les angines. Les ruines babines.
2: Eh oui.
3: Hey, j'ai juste une petite affaire que j'ai trouvé belle fun cette semaine qui est comme passée un peu inaperçue. La première ministre va sur un comité pour négocier aux États-Unis. Elle a rencontré le grand patron du commerce. Elle était accompagnée d'une femme qui est diplomate de carrière. C'est les deux femmes là, qui ont vraiment un rôle extrêmement important, même sur le plan international, quasiment. Il n'y a personne qui a fait remarquer que c'était deux femmes, ce qui est tout à fait nouveau. C'est extraordinaire, on ne le remarque plus tellement, c'est devenu accepté. Et je trouve ça formidable quand même. On a avancé.
1: Ma présidente, Magali Picard, qui a été choisie par
3: sur un comité,
1: pour participer au comité... sur les négociations avec les États-Unis, quand même, c'est intéressant.
2: C'est vraiment quelque chose d'incroyable.
3: Oui. Non, c'est le fun. Bon, là, on va joindre quelqu'un qui est disponible. Attendez un peu.
1: Je connais, lui.
3: On joint Alexandre Ricard de la FTQ Construction, président de la FTQ Construction et président-directeur général de la section locale d'un numéro que personne ne connaît. Bon.
2: La section locale 9. Toi, tu ne la connais pas. Nous autres, on la connaît. Okay, et plein de travailleurs et travailleuses connaissent la section 9. Okay. La section locale 9.
3: Vous allez bien, M. Picard?
4: Très bien, et vous?
3: Oui, ici, on est en feu aujourd'hui. Bon, là, il y a quelque chose...
4: Merci de l'invitation.
3: Ah, ça fait plaisir. Il y a quelque chose là qui... Enfin, vous engagez, en ce cas, vous êtes dans un processus pour améliorer les relations de travail entre employés dans la construction, surtout en ce qui regarde, pas nécessairement de la discrimination, mais les comportements agressifs, c'est des jokes plates, là, puis toutes sortes de mauvais comportements.
4: Oui, exact. Lundi de cette semaine, la CCQ a parti une campagne Climat 5 qui est issue d'un travail de collaboration entre la CCQ, les associations patronales, puis syndicales. Sur plusieurs aspects, là, les comportements qui sont, comme vous avez mentionné, là, les travailleurs entre eux, c'est sûr que moi, je suis plus là pour dénoncer aussi les situations là, contre-maître ou personne en pouvoir versus nos travailleurs, nos travailleuses. Ça inclut ça, cette campagne-là. Il y a plusieurs paramètres dans cette campagne. Un micro-site, plusieurs capsules qui vont être diffusées sur le web puis aussi sur à la télévision. Donc, j'ai bien hâte de voir un peu la réception de l'ensemble de nos membres là-dessus, puis voir qu'est-ce que ça va contribuer à changer.
2: Mais normalement, normalement, en vertu des dispositions du Code du travail, c'est la responsabilité de l'employeur quand même de s'assurer que le milieu est exempt de comportements qui peuvent miner, en fait, la personnalité d'une... Quel que soit l'élément, là, c'est la responsabilité de l'employeur, ce qu'on appellerait des comportements toxiques. Alors...
4: Exact. Ben, dans ce sens-là, ça, c'est clair. On va continuer. C'est sûr qu'à travers cette campagne-là, ce n'est pas ciblé nécessairement dans ce sens-là, le message. Syndicalement, ben, c'est sûr qu'on a nos recours. Donc, quand on a des travailleurs, des travailleuses qui vivent des situations, ce qu'on souhaite, en fait, c'est d'amener le monde à dénoncer des situations parce qu'il faut quand même le mentionner, cette campagne-là est issue d'un sondage que la CCQ avait fait en 2023 qui avait donné plusieurs chiffres. Le chiffre le plus inquiétant à mes yeux, c'est que toutes les personnes, en fait, surtout

0: Donc, cette campagne-là, je vous dirais qu'elle attire notre attention. C'est un bon pas dans la bonne direction. Par contre, si on veut vraiment régler la situation dans l'industrie de la construction, on va falloir travailler avec les associations patronales, avoir des mesures plus structurantes. Si on a peur de perdre notre job quand on dénonce, c'est qu'il y a un manque de communication sur les moyens de protection. Puis aussi, c'est parce qu'il faut le mentionner, là, dans l'industrie de la construction, c'est extrêmement précaire comme travail. Pas de sécurité d'emploi. Un simple petit droit de rappel très facile à contourner pour les patrons. À chaque fois qu'on arrive sur la table de négociation puis on veut en parler, c'est jeter du revers de la main de la part des associations patronales. Donc, en tout cas, comme je vous dis, on espère que cette campagne-là soit le premier pas à d'autres choses plus structurantes dans notre industrie qui va contribuer à améliorer le climat.
1: Cette campagne-là, est-ce que c'est spécifiquement pour les gens de la construction ou ça va être diffusé, dans les grands médias ou comment?
0: Oui, ça va être diffusé dans les grands médias. C'est sûr que la cible les travailleurs, mm-hmm. les travailleurs de l'industrie de la construction. Mais aussi, je pense que si on profite du grand déploiement, ben des fois, quand on a un conjoint ou une conjointe qui constate ça, puis ça amène peut-être des discussions dans la maison familiale, si je peux dire ça comme ça. Puis, hey, t'as-tu déjà vécu des situations comme ça? Peut-être d'amener les gens à décrier les situations, puis pas accepter, puis pas de briser le silence, en fait. Mm-hmm. Cette loi de l'omerta qui est parfois trop présente dans l'industrie de la construction. On le sait, hein? Des fois, on a un petit peu d'orgueil mal placé. Travailleurs dans l'industrie de la construction, fait que dépasser ce volet d'orgueil, ça serait quand même très bien. Fait qu'on espère que cette campagne-là serve entre autres à ça.
2: Alexandre, parce qu'on se connaît, oui. Là, je ferai pas semblant.
0: Oui, mon Denis.
2: Est-ce que c'est commun, une campagne comme ça, syndicat, employeur, comment c'est venu sur la table?
0: Comment c'est venu sur la table? Principalement, c'est issu d'un sondage que la CCQ a fait. C'est pas une cachette. On est en période de rareté de main-d'œuvre. La CCQ cherche à trouver nécessairement des solutions. Le gouvernement s'en sert comme bras aussi paragouvernemental, même si c'est supposé être une association paritaire. Mais il ne faut pas se faire de cachette que le gouvernement essaie de s'en servir beaucoup pour mettre en place certaines choses dans l'industrie de la construction. Donc, c'est parti à la base d'un sondage sur la rétention et l'attractivité de l'industrie de la construction. Puis, dans les problématiques de conditions de travail, non seulement le respect des conventions collectives a ressorti à fort pourcentage, mais le climat aussi a sorti. Fait que je vous dirais que là-dessus, la CCQ sort de son rôle normal et habituel en chapeautant cette campagne-là à la demande du gouvernement, du ministre du Travail là-dessus. Donc, c'est un peu inhabituel qu'on aille un travail là-dedans. Si ça fait un avancé puis ça contribue au travail en partenariat, mettons, avec les associations patronales, ben tant mieux. On va le voir positivement comme ça. Mais c'est quelque chose de totalement nouveau, là, ce genre de partenariat sur ce sujet-là, en tout cas. Ça fait quand même 26 ans que je suis dans l'industrie de la construction, puis j'ai rien vu d'équivalent dans le passé.
3: C'est quand même pas facile, parce qu'on regarde puis on constate socialement qu'il y a quand même une certaine forme de régression. Là. Les discours, certains discours identitaires contribuent à tout le débat relativement au PEC, à l'immigration, tout le débat sur le masculinisme aussi, qui reprend un petit peu de faveur. Je veux pas, le monde, ils sont dans la société, les travailleurs de la construction sont dans la société, puis entendre ces discours-là, puis ça ramène peut-être des sujets dans le milieu de la construction que vous aviez peut-être commencé à tout le moins avoir moins, puis qui seraient peut-être en remontée dans les circonstances actuelles. Donc, c'est un gros travail qui est à faire, j'imagine, puis qui n'est pas facile.
0: Oui, c'est un gros travail, mais je pense que l'industrie de la construction, je pense que c'est une micro-société. On est le reflet un peu de la société.
3: Exact.
0: C'est sûr qu'une de mes craintes là-dedans, c'est de dépeindre l'industrie de la construction comme quoi qu'on est tous des cabochons.
3: Absolument. Bon,
0: qui savent pas vivre. Oui.
3: Absolument.
0: Je pense pas qu'on est dans ce portrait-là. Il faut quand même doser un peu là-dessus. C'est présent dans nos milieux de travail. On veut améliorer ces situations-là. On veut faire de la sensibilisation.

0: Il faut pas penser nécessairement que l'industrie de la construction est l'extrême du savoir pas vivre.
1: Ouais, d'autant plus qu'il va en manquer des travailleurs de la construction, mais de façon phénoménale. Il va y avoir forcément de l'immigration, des programmes spéciaux qui seront peut-être, on sait ça qu'il verra, de l'éducation pour former des ouvriers, peut-être une moindre formation. En tout cas, de toute façon, il va falloir des bras, puis ben des bras. Là,
0: ouais. Ben, ça, vous m'emmenez sur un autre terrain qui est très intéressant, la formation puis l'accueil des travailleurs. Mmh. Le climat en fait partie. Mais ce qu'on insiste depuis des années, c'est la formation pré-intégration de l'industrie de la construction, en l'occurrence le DEP. Dans les dernières années, là, c'est catastrophique le bilan qu'on a. On n'accompagne pas nos personnes qui intègrent l'industrie de la construction. Je donne un exemple d'une statistique que je connais très bien comme charpentier-menuisier, parce que la section locale, tantôt que vous mentionnez, le 9, c'est, on représente les charpentiers-menuisiers au Québec. Quand même 28 000 charpentiers-menuisiers. À la FD Construction, on en représente 94 000 travailleurs de l'industrie de la construction. Ben, depuis 2017, on a inversé les chiffres d'intégration. On est passé de 80 par entrée par DEP, 80 % des entrées par DEP sont dans l'industrie de la construction et 20 % par entrée par bassin. Ça veut dire sans formation, pré-intégration, ouverture par bassin. À totalement le contraire, 80 % dans les dernières années sans formation et 20 % avec la formation de DEP. Ça, c'est issu d'un manque de financement du gouvernement en matière de formation. Issu à justement, ben, on a besoin de bras, mais il faut faire attention parce que l'industrie de la construction, on avait la journée de deuil cette semaine pour commémorer nos personnes blessées au travail et décédées. L'industrie de la construction représente 30 % des décès au Québec. Ouais, c'est quand même un bilan qui est peu reluisant. Donc, la formation peut aider à ce niveau-là. Peut aussi aider, je pense qu'il y a des discussions à avoir dans le DEP. Est-ce qu'on pourrait intégrer du savoir-être, des volets de savoir-être, des façons de fonctionner, avoir mieux formé, en fait, dans le DEP en matière de droit du travail? Donc, ce sont quoi les limites? Ce sont quoi les espaces sécuritaires pour dénoncer, être entendu? Tout ce qu'on essaie de faire là. Il y a plusieurs choses qu'on a en tête qu'on n'irait pas développer, mais tout ça reste à voir et à développer avec les associations patronales.
2: C'est très intéressant ce que vous dites, parce que ça serait là où il y aurait des lieux, justement, pour quand tu intègres le marché du travail. Parce qu'on a vu, puis on a regardé les chiffres, là, puis je pense que vous en avez sorti, sur les formations, là, que j'appelais les formations rapido, là, pour ceux qui veulent se construire des cabanons. Puis je parle pas à travers mon chapeau, parce que j'ai quelqu'un que je connais qui dit « Ah, ben moi, je l'ai pris, puis c'était bien payé en plus, hein, je vais vous dire, c'était très, très bien payé. Puis du coup, m'aurait fini, mais je vais pouvoir construire mes affaires chez nous, je vais pouvoir aider des voisins, je vais pouvoir... C'est parce que tu dis... Puis là, j'ai regardé les chiffres, je me suis dit, peut-être que j'ai...
1: Noir,
2: peut-être... Ben, c'est ça. Ben là, j'ai dit, peut-être que j'en ai un qu'un de même, il est pas représentatif, mais faire attention. J'ai regardé les chiffres que vous avez sortis quand il y a été l'intégration en milieu de travail. C'était épouvantable le nombre de ceux qui avaient suivi les cours versus ceux qui ont été intégrés dans le marché du travail, de la construction réellement. C'était épouvantable. C'est un programme qui... Puis ça, on a voulu faire justement ce qu'on appelle du fast track. Hein, on accélère la formation, mais on oublie, quand vous parlez, vous venez de donner un exemple, non seulement ceux qui font le DEP ont une formation beaucoup plus complète, puis qui est nécessaire, là, on veut pas avoir des maisons construites à un moment donné, tu sais, tout croche, mais on veut aussi des jeunes qui sont formés à l'école sur l'entièreté de la vie comme travailleur. Hein? C'est beau construire, mais c'est beau aussi d'être formé sur ce que tu vas, ce que tu vas apprendre avec tes collègues de travail, tes relations de travail, la relation avec le patron, la relation avec le confrère. Je pense que c'est un élément très important que vous amenez.
0: Oui, exact. Puis je rajouterais à vos chiffres que vous venez de nommer, mais nécessairement, les gens n'ont pas beaucoup resté dans l'industrie de la construction suite aux AEP. Les formations écourtées. Mais c'est une statistique qui reste stable à travers les années. Si on forme notre monde en DEP puis il rentre dans l'industrie de la construction, 20 % de plus reste après 5 ans.
2: Ben là, voilà.
0: Donc, c'est un investissement qui est viable, qui est pérenne dans le temps puis qui est profitable pour l'industrie de la construction. Pourquoi? Parce qu'on arrive en chantier, on a plus de confiance, on maîtrise plus les enjeux aussi au niveau de la santé-sécurité. Puis, en étant plus confortable dans notre métier, ben normalement, l'employabilité est plus intéressante. Mm-hmm. Aussi, la productivité pour plaire à l'employeur va être nécessairement plus haute parce que déjà, là, on a une base. Il faut quand même être raisonnable sur le fait que c'est pas vrai quand on sort de la formation qu'on a toutes les compétences d'acquises. Il y a un régime d'apprentissage tout dépendant des métiers et des occupations qui sont là selon la durée de temps. Ça peut varier entre 2000 heures d'apprentissage à 10 000 heures d'apprentissage avant d'avoir son examen de certification compagnon, ce qu'on appelle, dans l'industrie de la construction. Donc, les deux en complémentarité sont hyper efficaces pour garder notre main-d'œuvre compétente en emploi dans l'industrie de la construction puis faire carrière dans l'industrie de la construction.
1: Oui, puis les relations entre les apprentis puis ceux qui ont toutes leurs qualifications, c'est important aussi. Et là, de là la question de respect. Un jeune va arriver, va commencer, puis il sait qu'il n'y a pas à se laisser faire si quelqu'un commence à y faire du trouble. Puis, bon, en tout cas, tu sais, un climat, ça va dans tous les sens. Quand le climat est bon, tout le monde se respecte, exact. Tout le monde, bon, en tout cas, c'est...
0: Exact. Puis avec la formation, ben ça l'aide justement à la taquinerie, à peut-être, tu sais, si on a un travailleur ou une travailleuse qui intègre, qui est un petit peu plus confiant en ses moyens, ben la taquinerie va peut-être être moins facile de son collègue ou de sa consoeur qui va dire, tu sais, il y en a plein d'exemples dans la campagne, puis, tu sais, je dirais que moi aussi, j'ai été apprenti, puis moi aussi, j'ai été compagnon, j'ai eu des apprentis. Est-ce que moi-même, tu sais, j'ai fait des taquineries qui ont blessé? Ça nous allume des lumières? Je pense pas, mais en même temps, faudrait que je leur pose la question, tu sais, si ça les a blessés. Mais le but, c'est d'améliorer l'intégration dans l'industrie de la construction. Puis le DEP, ben on l'a nommé, c'est une mesure structurante qui va aider nos prochaines générations. Ça, c'est clair, avoir un climat sain.
3: Est-ce que c'est en place ou on voit ça bientôt?
0: La campagne a été lancée dès lundi. Elle va se répercuter sur 3 ans. C'est une longue campagne. On devrait voir des annonces à la télévision, à la radio. Il y a un micro-site aussi que j'invite vos auditeurs à aller voir, c'est zonesderespect.ccq.org. Donc, c'est quand même assez intéressant, là, de quoi faire ou porter plainte. Je pense que ça s'applique à tous les milieux de travail, je vous dirais. Mais c'est sûr que là, la cible, puis le branding, puis au lancement, quelque chose qui est quand même assez intéressant, c'est qu'Hydro-Québec, en tant que gros donneur d'ordre dans l'industrie de la construction, s'est engagé à mettre en place 100% de la campagne sur tous ces chantiers de construction au Québec. Fait que c'est déjà une bonne nouvelle. On espère que l'implication de l'ensemble des entreprises va se faire au Québec. D'ailleurs, la FT Construction va entamer sous peu dans les prochaines semaines sa tournée provinciale. On va aller voir ça, ces chantiers, à quel point les employeurs affichent ces pancartes-là.
2: Ah, oui. Donc, absolument.
0: Ça va être important. Si on veut que ça fonctionne, faut tout d'abord que les employeurs emboîtent le pas, puis montrent l'exemple. Puis je pense que ça va se faire naturel au niveau des travailleurs, des travailleuses qui sont en marge de ça, puis qui n'offrent pas une zone de respect en chantier.
1: Alors, Alexandre Ricard, merci beaucoup. Alexandre Ricard est président de la FTQ Construction, président directeur général de la section locale 9, tout le monde sait ça. Merci beaucoup.
2: Salut, merci.
0: Merci à vous.
2: Merci.
0: Au plaisir, à la prochaine. Yeah.

0: Alors là, on est prêt, on est au téléphone avec Jean-Claude Bernacchi et on va parler des locales. Que, oui, vous êtes enseignant à l'Université du Québec à Trois-Rivières en relations industrielles. Et bon, d'abord, vérifions, est-ce que vous nous entendez bien? C'est déjà ça.
1: Oui, très bien.
0: Bon, alors vous avez... Il y a des locales maintenant de plus en plus, des locales qu'on dit... offensif par les employeurs. Ben oui, le cadre, c'est l'employeur qui décide qu'il met les employés l'équivalent de s'ils étaient en grève. Là. Et il y en aurait plus de ça au Québec qu'ailleurs.
1: Oui, le Québec, avec 22-23% de la population canadienne, fait 30% de le cadre, 30-32% de le cadre par année.
0: Est-ce qu'il y a une raison particulière? Est-ce que c'est le droit du travail au Québec qui favorise ça?
1: Bon, je veux dire, écoutez, droit du travail, nous sommes dans un régime particulier. Ce régime-là nous vient de la loi Wagner passée sous Roosevelt aux États-Unis en 1935.
0: Oh,
1: okay. On a plagié cette loi-là, strictement. On l'a pour faire la loi des relations ouvrières en 1944, on l'a adapté un peu pour faire le Code du travail en 1964. Essentiellement, on est toujours pris avec ça. Et là-dedans, ben, il y a comme deux types de lock-out. Moi, j'en vois deux. Là. Je suis peut-être le premier à faire deux types de lock-out. Le lock-out offensif qui est déclaré par l'employeur avant la grève et le lock-out défensif qui est déclaré par l'employeur après la grève. Donc ça, c'est deux. Je trouve que le lock-out offensif, pour ma part, n'est pas bienvenu, n'est pas souhaitable. Pour une simple raison, en partant au départ, la Cour suprême, dans son arrêt Sapkowski-Rowan de 2015, a fait du droit de grève un droit constitutionnel. Mmh. Elle n'a pas fait du lock-out un droit constitutionnel. Ça, c'est un premier point important.
0: Oui, allez-y, continuez. Oui.
1: Et un second point, c'est que finalement, les lock-out offensifs, il n'y en a pas tant que ça dans le monde. Hein. C'est au Québec qu'il y en a le plus dans le monde, je dirais, outre les États-Unis, bien sûr, où le taux de syndicalisation est beaucoup plus faible. Il y a moins aux États-Unis parce que le taux de syndicalisation est plus faible. Aux États-Unis, le taux de syndicalisation fait à peu près 8%. Au Québec, on fait 40%, en fait 39%. Donc, c'est un peu normal qu'il y en ait davantage ici qu'aux États-Unis parce que le taux de syndicalisation est plus fort, beaucoup plus élevé. Mais il reste quand même que la Cour suprême n'a pas fait du lock-out de droit constitutionnel, premier point. Second point, le lock-out, c'est violent, là.
0: Ouais.
1: L'employeur, vous savez, on dit des autres, c'est un grand mot là, dit comme ça, mais ça s'explique. Le contrat de travail n'est pas un contrat synalagmatique. Dans le sens suivant, c'est qu'un contrat synalagmatique, les deux parties sont égales face au contrat. Tandis que dans un contrat de travail, généralement, il y a une partie forte, pas toujours, mais une partie forte qui est l'employeur, puis une partie faible des travailleurs. Et dans ce contexte-là, faire un lock-out dans le contexte où la Cour suprême n'en a pas fait un droit constitutionnel, dans le contexte que le contrat de travail n'est pas synalagmatique, où les deux parties ne sont pas égales devant la loi, le lock-out offensif me semble excessif, moi c'est clair. L'employeur pourrait y avoir accès si, par exemple, il y a du saccage dans son usine, etc. À ce moment-là, il faudrait qu'il se présente, comme en Allemagne, par exemple, il faudrait qu'il se présente devant le tribunal administratif du travail, et plaider qu'il faut absolument qu'il fasse un lock-out parce que la survie de son usine est en cause, tenant compte de certaines stratégies ouvrières malsaines dans son entreprise. Mais cela étant dit, l'employeur est capable de prendre des mesures disciplinaires, généralement. Donc, le lock-out offensif me semble non conforme au modèle québécois. Excessif, violent, et je trouve un peu curieux qu'avec autant d'années de réflexion sur notre modèle distinctif de société, qu'on n'ait pas pris le temps de réfléchir au lock-out offensif en vue de la rétablir.
2: En fait, c'est une première pour avoir été longtemps dans le monde des relations de travail et avoir eu à plaider longtemps des situations, des conflits de travail. On connaissait le lock-out défensif, c'est-à-dire la réponse de l'employeur à un vote de grève de salariés puis à une grève. Si on connaissait ça. Mais là, vous introduisez, puis c'est intéressant, la lecture, je pense, d'un article que vous avez rédigé.
1: Oui.
2: Le fameux lock-out offensif, c'est-à-dire c'est un moyen, vous identifiez ça comme un moyen de contraindre violemment un groupe de travailleurs avant même qu'ils pensent à utiliser des moyens de pression, parce que l'employeur pense que peut-être ça peut arriver, de les réduire finalement au silence par une arme qui est importante, c'est-à-dire vous n'aurez plus de salaire, vous allez être limité dans vos moyens. C'est un peu l'élément que vous soulevez, je pense.
1: Ben oui, mais sérieusement, c'est-à-dire, si on regarde, dans la carte offensive, là, curieusement, c'est pas anti-patronal de penser ça de même, parce que dans des sociétés qui fonctionnent, qui sont plus riches que le Québec, notamment, si on va dans les pays scandinaves, le lock-out offensif est soit interdit, soit très peu utilisé, et ce sont des sociétés où les travailleurs gagnent de meilleurs salaires, l'enrichissement des travailleurs est meilleur qu'ici, les sociétés scandinaves se classent mieux, en passant, à l'indice de prospérité de l'ONU, là, ce qu'on appelle l'indice de développement humain, ces pays-là sont beaucoup mieux classés que le Canada. Et le Canada, en passant spécialement sous Justin Trudeau, là, a pris toute une dégringolade. On est passé du deuxième, troisième rang à l'indice de développement humain de l'ONU sur 195 pays. Bon, on est au rang 16e ou 17e présentement. Tout ça en une décennie et demie. Là. Fait qu'on est en train de perdre la prospérité. Et en ce sens-là, dans les pays où il n'y a pas de très peu de lock-out offensif, ils sont généralement plus prospères que nous. Donc, on peut s'interroger sur le lock-out offensif, d'une part parce que la Cour suprême n'a pas fait du lock-out en droit constitutionnel, d'autre part parce que un employeur n'a pas besoin de ça pour négocier. Là, il peut très bien... Il a toujours son lock-out défensif, puis il y a toujours ses moyens de négociation d'usage. Donc, réduire ou éliminer le lock-out défensif... offensif. Ce n'est pas du tout contre patronal dans ma tête, là. Pas du tout contre patronal, au contraire. Parce qu'il y a plein de sociétés qui n'en ont pas de l'accord offensif, même pas de l'accord du tout, et qui sont plus prospères que nous.
0: Ouais, ce qui est pratique pour l'employeur, s'il sent, par exemple, qu'une négociation va plus ou moins bien, ou elle fait juste commencer, s'il sent que, pour une raison quelconque, le syndicat est faible, parce que l'hiver commence, pour toutes sortes de raisons, le fonds de grève est à terre, c'est le temps de faire un lock-out pour vraiment les forcer. Ah. Les gens,
1: c'est ça. Et ça, en soi, c'est une pratique déloyale déguisée. Là, faire un accord pour casser le syndicat, tout comme là, un syndicat pourrait avoir des pratiques déloyales, mais c'est plus facile pour l'employeur d'en avoir dans ce contexte-là, on va le comprendre. Là. Oui, surtout si c'est un employeur multinational, surtout si c'est une compagnie multinationale qui peut facilement transférer sa production dans un autre site quelque part, c'est bon, dans le monde, pour l'importer au Canada. Là, c'est ça. Alors que de ce côté-là, l'accord offensif est vraiment dommageable. Ouais. D'une part pour les travailleurs, d'autre part pour l'entreprise à long terme.
2: En fait, vous soutenez que cette loi du plus fort, finalement, utilisée, c'est pas ça qui apporte vraiment la paix sociale. En fait, on crée la terreur, mais on crée pas l'équilibre normal qui fait que les deux parties s'enrichissent conjointement, finalement, pour améliorer le sort de tout le monde.
1: Les employés qui ont suivi un accord, t'as pas ça, mais il faut que l'employeur... À un moment donné, il retourne au travail, hein, et l'employeur doit vivre son expérience de travail avec ses employés. Hein. Parce que moi, j'ai été directeur des ressources humaines dans le...
0: Oups, on vient de vous perdre.
1: Quand je gagnais, il fallait vivre par après. On négocie, il fallait vivre par après avec les gens avec qui on avait qu'on avait contraint. Donc, moi, c'est arrivé que je vais en arbitrage puis que je gagne, et que par la suite, dans le vécu, que finalement, je prenne la position syndicale parce qu'elle était plus vivable que la position que j'avais gagnée. Donc, le contrat de travail, c'est une entreprise entre travailleurs et employeurs qui demande de la complicité. Le lock-out offensif détruit cette complicité-là.
2: Est-ce que vous pensez que c'est possible d'avoir un projet de loi qui pourrait... C'est une modification au Code du travail que vous pourrez apporter? C'est quoi le cheminement qu'il faudrait faire?
1: Ben, je pense qu'il faut modifier le Code du travail, pas de doute là-dessus. Par ailleurs, je dois vous quitter, j'ai un autre entretien.
2: Oui.
1: On pourrait se reprendre. Hein?
2: Il n'y a pas de problème. C'est bien gentil, on vous remercie.
0: Merci.
1: Pas de plaisir.
0: Merci beaucoup. Merci, M. Jean-Claude Bernaché, professeur en sciences en relations industrielles à l'Université du Québec à Trois-Rivières. Je vous remercie infiniment, puis bonne suite pour l'instant, là, pour les moments qui viennent.
2: C'était en tout cas une discussion fort intéressante, chers collègues. Je pense que c'est à reprendre certainement. On avait toujours pensé, on n'a jamais pensé à l'aspect offensif d'un lock-out, et pourtant, on le sait.
3: C'est une technique
2: très bien utilisée, Denis, que tu as connue au Journal de Québec.
0: Ça permet aussi de faire entrer des scabs. Tout ça va ensemble
3: et
0: aussi souvent.
3: On entendait justement une radio de Québec la semaine passée. On m'a envoyé un lien où on fait état d'un second lock-out possible au Journal de Québec là, actuellement pour justement, pour faire accepter l'inacceptable aux travailleurs et travailleuses.
2: Et quand tu sais que ça peut arriver, ça devient comme un incitatif à dire, on crée une espèce de stratégie. Mais c'est une stratégie, c'est-à-dire, donc on le crée, donc on limite nos revendications, on limite, on dit non, il ira pas là, etc. Puis là, bien évidemment, on n'avance pas dans les conditions de travail. En tout cas, un élément très important, moi je pense que j'ai vu l'article, je pense qu'il était dans le Soleil, un article de la Cour de l'information, très certainement à lire, mais en tout cas, je pense que le sujet est lancé, puis ça devrait faire partie des revendications pour modifier le Code du travail québécois et canadien pour éviter que ça puisse, maintenant qu'on sait qu'au Canada, on a réussi à modifier des éléments du Code du travail pour interdire les travailleurs et les travailleuses de remplacement, bien, qu'on puisse faire ces modifications.
3: Le prof Bernatchez dit qu'il parle d'une solution de facilité pour ceux qui ne savent plus parler à leurs employés, à leurs travailleurs, et il parle d'une pathologie qui s'est installée.
2: Ben oui, puis il donnait un exemple fort intéressant, c'est-à-dire que tu décides d'aller en arbitrage pour empêcher quelque chose, puis tu découvres que finalement, dans la vraie vie, ce que le syndicat revendiquait par le biais d'un grief, c'était plus vivable en milieu de travail que d'avoir raison absolument sur une disposition peut-être mal écrite de la convention collective ou un abus quelconque. Alors non, fort intéressant. Donc,
0: Et souvent, c'est les employeurs qui font appel à des firmes privées qui sont spécialisées là-dedans. Là.
2: Absolument.
0: Faites-on l'encadre demain matin, là, mais à tout à l'heure. Bon. Et voilà, c'est tout pour l'émission d'un autre angle. Vous êtes toujours à CKIA 88.3 à Québec. Moi, c'est Julien Bilodeau. J'avais donné Bolduc, Serge Morin avec moi, Marlène à la coordination et Rémi Saint-Pierre qu'on remercie pour la recherche. Alors à la semaine prochaine, au revoir.

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7: Bonjour, ici Julianne Perrault. Voici votre bulletin du mercredi 6 mai 2026. L'organisme Rose du Nord et les associations pour la défense des droits sociaux du Québec métropolitain et de la Rive-Sud vont manifester demain devant l'Assemblée nationale du Québec. À compter de 13h30, les organismes vont manifester en faveur d'une augmentation de l'aide sociale à la hauteur du panier de consommation. Les organisateurs et organisatrices de la manifestation jugent inacceptable qu'une personne soit condamnée à vivre avec 845 $ par mois. En cette année préélectorale, ils invitent la population à se joindre à la manifestation pour faire savoir aux partis politiques que leur promesse, c'est bien beau, mais que ça ne remplit pas le frigo. Le milieu communautaire dit avoir appris avec consternation que les subventions du programme de soutien aux organismes pour la mission globale ne seraient indexées que de 1,8% pour l'année 2026-2027. Selon leurs représentants et représentantes, en plus d'être insuffisantes, cette faible augmentation pose plusieurs questions quant à la méthode utilisée et au manque de transparence de l'opération. Les taux d'indexation versés ces années dernières correspondaient à l'évaluation de l'inflation à venir. Or, le taux d'inflation anticipé pour cette année était de 2,1% et non de 1,8%, ce qui continue de fragiliser la pérennité des organismes communautaires. Une marche et un rassemblement pour affirmer et dire haut et fort l'opposition des coopératives d'habitation de la région de Québec au projet de loi 20 aura lieu demain soir à Québec. La marche débutera à 18h30 au parvis de l'église Saint-Jean-Baptiste pour se terminer au parc Berthelot où auront lieu des prises de parole. Service Canada rappelle aux personnes concernées qu'il est essentiel de renouveler la couverture au régime canadien des soins dentaires entre le 15 avril et le 1er juin 2026 afin d'éviter toute interruption de l'assurance. Si le renouvellement n'est pas effectué à temps, la couverture prendra fin le 30 juin. Tout service reçu après cette date ne sera pas remboursé, même si la couverture est renouvelée par la suite. Il est possible de faire le renouvellement en ligne à canada.ca/mdsc ou canada.ca/dentaire ou encore par téléphone au 1-833-537-4342. Et finalement, la Ville de Québec a annoncé qu'elle sera pour une première fois l'hôte du Gala des lauriers de la gastronomie québécoise au printemps 2027. La nouvelle a été dévoilée lors du Gala 2026 qui se déroulait cette année à Montréal en présence du maire de Québec et de la responsable de la gastronomie au comité exécutif, Marianne White. C'est ce qui complète cette édition. Au nom de toute l'équipe, bonne journée à l'antenne de CKIA 88.3 FM et CKIAFM.org.

0: Oui, bonjour à toutes et à tous, chères auditrices et chers auditeurs. Bienvenue à l'émission Première langue sur CKIA FM 88.3, une émission consacrée à la valorisation des langues autochtones au Québec, au Canada et dans le monde. Je suis Véronique Audet et je suis en compagnie de Gaëlle Bourriquin à la mise en onde et d'André Langevin, notre invité spécial. Notre autre invité spécial de l'émission, en fait, n'est pas présent avec nous. C'est un autochtone mahalé du Bangladesh, Santosh Emrom. Et puis, André Langevin s'est entretenu avec lui, puis il nous va nous rapporter les grandes lignes de ces discussions. Il va nous présenter aussi le livre, en tout cas un livre sur la langue mahalé du Bangladesh, auquel Santosh Emrom a participé comme co-auteur.
1: Oui, c'est un des autres.
0: Alors, bonjour André, Koué.
1: Allô, Koué Koué. Alors oui, c'est une langue qui est menacée. Alors c'est vraiment de vous décrire ce que ça représente, ce premier livre écrit dans cette langue-là. C'est pas une langue qui était écrite. Mm-hmm. D'abord, elle est très minoritaire au Bangladesh. Elle fait partie des langues Munda qu'on retrouve dans le nord de l'Inde et du Bangladesh et qui sont surtout représentés par le Santali, qui sont le groupe dominant de cette famille-là, mais en particulier dominant par rapport aux Mahalais, parce qu'ils sont beaucoup moins nombreux, les Mahalais. Ils dépendent des Santalis pour leur vie, parce que ce qu'ils font, c'est de l'artisanat qu'ils vendent aux Santalis. Originalement, ces deux groupes étaient probablement le même groupe. On remonte à avant l'histoire, là, parce que bon, on déduit par la linguistique, on déduit par l'archéologie qu'ils étaient vraisemblablement un groupe ensemble, chasseurs-cueilleurs. Éventuellement, les Santalis sont devenus des agriculteurs et les Mahalais se sont un peu comme spécialisés dans l'artisanat du bambou. Mm-hmm. Ce qui est particulier, par contre, c'est que les Mahalais, qui sont un petit groupe, n'ont pas accès à les ressources. Alors, ça cause toutes sortes de problèmes parce que la ressource est de plus en plus rare. Mais là, on va plutôt se concentrer pour le moment sur la place des Mahalais démographiquement, culturellement, et la langue Mahalais, où elle se situe un peu là, en termes de les locuteurs, les caractéristiques. Et puis, la situation globale de la langue, elle me rappelle de toute façon certaines choses, me rappelle la situation aussi chez les peuples algonquiens, les différents... le fait qu'on... Un linguiste peut très bien dire, par exemple, que les Atikameks, les Innus, bon, au fond, c'est la même langue, ce sont des dialectes. Mais du point de vue de la culture Innu, de la culture Atikamek, on affirme qu'il s'agit d'une langue. On affirme que on sort de linguistique pour devenir... Ça devient un geste politique, c'est-à-dire, peu importe la technicalité, si c'est un dialecte ou pas, le mot dialecte est problématique dans certains contextes, parce que, bon, il dénote quelque chose de technique, mais il connote autre chose. Et je sais qu'en Amérique du Sud, sur la côte du Pérou, le Quechua, c'est un dialecte qu'on appelle, mais c'est péjoratif. Mm-hmm. Alors, ces gens-là revendiquent le statut de langue pour le Mahalais, qui est très proche du Santali. Le Santali, c'est 80% de similitudes.
0: Le Santali, c'est au Bangladesh aussi ou
1: oui,
0: en Inde?
1: Les deux.
0: OK.
1: Démographiquement, comment ça se passe? La famille Munda, les langues Munda, c'est à peu près... Oups, attends que je trouve ça. Ouais, c'est 12 millions, dont 8 millions Santali. Alors, c'est vraiment le groupe le plus gros. Et peut-être le plus petit là-dedans, ce sont les Mahalais. Alors, il y a 8 millions de Santali, dont un demi-million seulement au Bangladesh. Et les Mahalais, on parle de 100 000 peut-être, dont 30 000 au Bangladesh. En proportion, sont moins nombreux au Bangladesh que... Ils sont moins en minorité, mais ils sont quand même 30 000 par rapport à 500 000. Mm-hmm. Alors, c'est des gens qui vivent dans des petits villages autour des Santali et qui fabriquent des objets en bambou. Des objets de la vie quotidienne, mais aussi des objets rituels importants. Par exemple, les Santali, lors du mariage, ils ont besoin de transporter la future mariée dans un panier en bambou. Mm-hmm. Mm-hmm. Alors, c'est pas des petits paniers. Et c'est ça, ça. Le marié est en hauteur pour des raisons spirituelles. Et même parfois, l'homme peut aussi arriver dans un panier. Alors ça, c'est un rituel important. Le mariage lui-même est un rituel important. Et c'est une des principales connexions entre les deux cultures, cette, de produire des objets rituels en bambou. Il y a des objets aussi en bambou qui sont de tous les jours, comme pour filtrer la bière de riz. Donc, ça doit demander un travail très fin pour que le bambou soit assez serré pour filtrer. Okay. Alors, on voit que c'est une habileté quand même qui s'est développée pendant des centaines ou des milliers d'années. Et ben, c'est ça. Mais alors, ce qui est arrivé pour que un livre paraisse, d'abord, il n'y avait à peu près pas d'écrit. Ce n'était pas une langue écrite. À l'Université indépendante du Bangladesh, qui était une université privée de 20 000 étudiants à peu près, mais qui est très orientée vers la recherche, ils ont d'ailleurs le plus haut taux de citations par article au Bangladesh et le 9e en Asie. C'est quand même une université qui est performante. Et alors, ils ont impliqué le Sachin Center for Multilingual Excellence et le Center for Endangered Languages. Ils ont ça dans leur université, ces centres-là. Alors que les étudiants devaient, depuis les années 90, faire du terrain, à un moment donné, ils sont tombés sur la communauté Mahale et ça a cliqué un peu, tranquillement, ça s'est mis en place. Il y a 5 ans, les premiers articles de linguistique sont parus et un troisième article aussi, Preservation, Protection and Promotion of the Mahale Language. C'est un peu le coup d'envoi. Et ce qui a été déterminant pour la publication du livre, ces travaux-là, c'est qu'il y a eu un nouveau vice-recteur de l'université. Le vice-recteur dans le Commonwealth, c'est celui qui s'occupe de l'argent. Le recteur, lui, il va dans les cérémonies. Okay. Alors, pour une raison, le contact, je ne sais pas trop, il a aimé ce projet-là. Il a débloqué suffisamment d'argent pour... En fait, ils n'avaient jamais vu le centre de recherche. Les Marlins n'avaient jamais vu autant d'argent dédié à un tel projet. Ils ont libéré un professeur aussi pour deux sessions pour travailler, pour mettre ça en place en 2022. Alors, ça fait seulement 3 ans, mais 3 ans de travail. Et ça a produit, 3 ans plus tard, au printemps de 2025... l'automne, le livre Mahale Voices, où on a pour la première fois, à part quelques petites exceptions de textes qui ont été produits, en gros, là, c'est la première fois qu'on écrit la langue. D'abord, il n'y avait pas d'alphabet. Mais une chercheuse avait déjà travaillé là-dessus. Elle a travaillé avec le Summer Institute of Linguistics, qui est bien connu. En Amérique latine, on l'appelle l'Institut Verano, qui travaille la linguistique dans le but d'évangéliser. Alors, ils ont fait des travaux linguistiques fabuleux. Okay. C'est eux les premiers travaux, souvent, c'est eux qui ont fait les premiers travaux dans des endroits où il n'y avait aucune écriture, mais c'est dans le, donc c'est utile...
0: Comme les missionnaires ici.
1: Oui, c'est utile... pour eux, pour traduire la Bible, mais c'est utile aussi pour la connaissance linguistique du groupe, et ça permet, ça débloque souvent, c'est les premiers travaux, c'est des travaux linguistiques faits par des linguistes, là, c'est très performant. Alors, elle avait, cette dame, je pense, Eunice Tan, en 2006, elle avait développé un alphabet romain, ce qui est quand même quelque chose, parce que les Santali à côté avaient un alphabet complètement différent, qui est fabuleux, qui est unique, et dont les caractères sont proches de choses de la nature. Alors, je ne l'ai pas examiné plus que ça, mais j'ai tout de suite vu que... Et puis non, c'est pas... le Santali, on ne peut pas le... Les trucs comme DeepL qui traduisent ou Google, whatever, ils n'ont pas la capacité de traduire le Santali, même s'ils ont énormément de langues. Mm-hmm. Mais il y a de l'éducation qui se fait bilingue en Santali. Alors, pour revenir au Mahale, qui sont minoritaires, qui tournent autour. La première chose que je vais faire, c'est vous faire entendre un poème lu par l'anthropologue Santosh Imran, qui l'a composé lui-même, et je vais, avec la traduction, vous introduire un peu au contenu de ce que ce livre peut contenir. Mm-hmm. Bon, numéro 1, à ce moment-là. Non, c'est pas le numéro 1. C'est le numéro 2. Alors, écoute, on évoque le numéro 1 d'abord, un chant. On va y aller avec un chant. Oups. Alors, ce qu'on écoute, en fait, c'est pas un chant traditionnel. Hein. C'est une musique qui est produite dans des studios avec sur la base de certains éléments folkloriques qui sont introduits, mais ça sonne bien. Et on a aussi une esthétique de la voix qui est un peu particulière, qu'on trouve partout en Bangladesh, en Inde. Mais si on écoute vraiment les femmes Marali chanter, quand elles font du bambou, du travail du bambou, c'est pas ces voix-là. Alors ça, c'était une pièce un peu plus comme ambiance. À un moment donné, si on n'a plus rien à dire, alors, on va passer au poème. Alors, on viendra peut-être en fin d'émission cette pièce-là. On va y aller avec le poème récité par Santosh, la pièce numéro 2.
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1: Alors, ça s'appelle Marali Nation en anglais. Lui, il m'a traduit son poème en anglais, je l'ai traduit en français. Et ça donne. Ben en fait, j'ai traduit avec DeepL parce que je pense que. J'ai essayé de traduire en anglais, je me suis aperçu que DeepL est plus performant que moi. alors, j'ai fait quelques modifications quand même à sa traduction de DeepL. Je suis un Marali. Je vais vous parler des Marali. Les Marali vivent dans des conditions précaires. Ils ne possèdent ni la terre ni de bonnes maisons. Ils ne font que lutter pour survivre en tant que peuple. Nous sommes confrontés à de nombreux problèmes. Nos enfants sont sans défense. Qu'allons-nous faire dans ce monde? Nous cherchons des manières de progresser. C'est en gardant cette devise en tête que nous réfléchissons. Nous avons besoin de coopération pour notre développement futur. Que fera notre gouvernement? Nous vivons des difficultés depuis très longtemps. Alors, c'est très terre à terre. C'est un poème, mais la poésie chez les Marali, ça sert à décrire le quotidien. Et le quotidien, il est beaucoup dans la souffrance. C'est un thème dominant. Et lui-même, Santosh me dit qu'il s'intéressait. Il a une maîtrise, mais il voudrait aller plus loin, ce qui n'est pas évident, au Bangladesh. Il me dit qu'il s'intéresse à l'anthropologie de la souffrance. Et c'est un thème qui est connu. J'ai trouvé une référence en français, une en anglais pour lui. Mais ça domine un peu le livre.
0: Ça me fait penser un peu à des chansons de Philip McKenzie là, qui dit on est pris dans notre réserve, qu'est-ce qu'on va donner à notre jeunesse?
1: Tout à fait, c'est vrai. Mm. Ouais. Et la langue, d'ailleurs, a des caractères qui ressemblent un peu. C'est une langue qui est agglutinante, comme les langues algonquiennes, le quechua aussi, comme ça, l'allemand. Et y a la distinction animée-inanimée.
0: Mm-hmm. Qu'il y a dans la plupart des langues algonquiennes
1: oui.
0: Au Québec, au Canada.
1: Et puis, après ça, on la retrouve. Moi, je connais un petit peu le quechua. Alors, on ne la retrouve pas en quechua, mais on retrouve. On dit quelque chose de connaissance personnelle, c'est différent de dire quelque chose qu'on a entendu et qu'on répète. Mm-hmm. Ça, c'est une distinction qui est très intéressante, qu'on n'a pas en français. Oui. Ça, il faut le formuler.
0: Qui est là en Innu aussi, oui.
1: En Innu aussi, oui. Je pense. Hein?
0: C'est important de spécifier d'où vient l'information qu'on, mm-hmm. ou l'expérience qu'on a.
1: Qu'est-ce qu'il y avait d'autre? Un autre parallèle avec les langues algonquiennes ou avec la posture des gens qui sont les Innu, les Atikamekw, les autres, c'est que On tient aussi à ce que, ben, je l'ai dit tout à l'heure, je crois, malgré les différences techniques, on tient à affirmer que ce sont des langues mm-hmm. propres. L'Atikamekw, l'Innu, bon, et puis avec des variations locales entre...
0: Des langues nationales.
1: R et en N, Malio et Manio, mm-hmm. Tenam. Et puis, bon, chez les Atikamekw, ça c'est Mario Tenam.
0: Oui.
1: Alors... c'est une langue... Qu'est-ce que je pourrais dire d'autre sur la langue? Elle est l'alphabet... Bon. Évidemment, il y a beaucoup d'emprunts à la langue lingua franca du pays, ça c'est le bengali. Et une des grandes problématiques d'une langue minoritaire comme ça, c'est que les jeunes sont attirés par... Bon, le santali d'abord, qui est une langue voisine, mais plus prestigieuse parce qu'elle... Entre autres parce qu'elle dispose d'une littérature... Mm-hmm. Et puis, le bengali, bon, pour avoir du travail, c'est probablement mieux de parler le... En tout cas, c'est bon de parler le bengali et peut-être même d'avoir des notions d'anglais. Alors, les jeunes sont attirés vers ça, et avec raison, parce que, bon, ça leur ouvre plus de portes. Surtout qu'à l'heure actuelle, ce qui est central, c'est que depuis quelques années... les revenus des Marais ont diminué beaucoup. La situation est un peu complexe. D'abord, le bambou a augmenté de prix. Alors, eux sont dépendants du prix du bambou parce qu'ils n'ont pas accès à la ressource. Pourquoi il a augmenté de prix? Ben, parce qu'il y en a moins. Pourquoi il y en a moins? Déforestation, mais surtout les camps de réfugiés, Rohingyas, sont faits en bambou, sont entretenus avec du bambou. Et là, c'est gros, là. C'est au Bangladesh qu'ils sont beaucoup.
0: Okay.
1: Et c'est un exode forcé, les Rohingyas, et c'est systématique. Alors, c'est des dizaines et dizaines de milliers de réfugiés. Alors ça a tout changé la donne en termes de prix. Les revenus ont diminué. Et là, les Marais actuellement vivent pour manger. Ils travaillent et ils sont obligés de vendre leur force de travail, de délaisser le bambou d'abord. Ils ont des produits qu'ils n'arrivent plus à vendre. Pour une deuxième raison, plus globale, c'est l'envahissement du plastique. Et ça, c'est assez récent quand même. C'est pas dans les dernières années, mais c'est peut-être la dernière décennie que ça a eu une dimension à ce point-là. C'est moins cher, c'est plus durable. Maintenant, je vois mal... Je pense qu'ils vont quand même continuer à fabriquer des grands paniers pour transporter une mariée, parce que je vois mal une mariée arriver dans une grande bassine en plastique. Je pense que le rituel ne serait pas aussi performant.
0: Oui. Moins beau, en tout cas.
1: Ah oui. L'esthétique est importante, mais on va regarder un peu du côté de la musique. Qu'est-ce que ça donne, un chant de travail de femmes qui travaillent le bambou? C'est la pièce numéro 3. Et puis après ça, on va poursuivre avec la...

0: Ah, c'est vraiment beau.
1: Oui, c'est très beau, effectivement.
0: Puis on entend les petits oiseaux, les enfants.
1: Ah oui, c'est ça, c'est des enregistrements, disons, ethnographiques, là. Et ça contraste beaucoup avec ce qui se fait dans les villes, que les gens consomment en grande quantité, évidemment. C'est pas juste la langue là, qui est challengée avec les changements. Là. C'est la musique, c'est les cérémonies. Par exemple, dans un festival récent, je voyais une danse traditionnelle, mahalé. Alors, c'est souvent des jeunes femmes, plusieurs jeunes femmes qui se tiennent par la main et qui balancent les bras devant en arrière, rythmées avec des beaux vêtements. Alors, c'est très beau. Mais je me suis aperçu que la musique sur laquelle ils jouaient, qui n'était pas une musique jouée par des musiciens locaux, c'était une musique qui avait été enregistrée en Inde par des artistes très connus, mais qui avait quand même intégré dans cette chanson-là des éléments folk de la région Santali et Mahalé. Mahalé, peut-être qu'ils ne le savaient pas, mais c'est un peu les mêmes rites, tout ça. Mm-hmm. Et ça, c'est assez intéressant. Je vais regarder... je pense qu'on pourrait repasser à la 1, il me semble. Ah non, OK. Alors, à la fin, on reviendra... La pièce, elle s'en vient, c'est la 5. Alors, on va écouter la 4 d'abord. C'est une danse élaborée, Mahalé. Et écoutons ça, et puis je reviens.

C'est ce que j'ai entendu plus complexe parce qu'on a des instruments qu'on c'est difficile de trouver de ces pièces-là. On a un instrument qu'on entend un petit peu en arrière, un peu comme un hautbois ou c'est un instrument à hanche, comme un chenail dans cette région-là. Et beaucoup de percussions, tambours et des petites cymbales. Alors, la danse dont je vous ai parlé, on va écouter la pièce. C'est une longue pièce qui dure 4 minutes. Et puis, ben, écoutons-la, c'est bien foutu. Je trouve que c'est une des meilleures pièces que j'ai entendues enregistrées en studio. Ils l'ont choisie parce qu'il y avait des éléments folk, justement, et ils l'ont intégré finalement à certaines performances.

0: Alors, vous êtes toujours à l'écoute de l'émission Première langue avec moi-même, Véronique Audet, et notre invité, André Langevin, qui nous parle de la langue mahal, notamment avec, avec sa discussion avec Santosh Imran, qui est lui-même mahalé du Bangladesh. Donc, on vient d'entendre une belle musique qui vient de l'Inde, en fait.
1: Oui, ça vient de la région de chanteurs qui sont connus. Je pense que la pièce a 11 millions de vues. Mais ce qui fait que les mahalis l'ont adopté, c'est qu'il y a des éléments de folk avec lesquels ils peuvent se connecter. Les auteurs de la pièce ont décidé d'introduire dans cette pièce-là un peu les rythmes, certains éléments mélodiques probablement aussi. D'ailleurs, si les rythmes tambours sont importants. On va tout de suite écouter, pour vous donner une idée, les deux petites pièces, c'est très très court, de rythme de tambour qu'on retrouve dans cette région-là. Vous allez peut-être noter une similitude un peu.

0: Ça paraît assez simple, mais ce que vous allez entendre, c'est la suite de la pièce, un peu plus loin, et là, ça change. Rythmiquement, on n'est plus dans les mêmes... Ça a l'air pareil. Ça, c'est pour vous parler d'angine de poitrine. OK, tu peux y aller. Là, ça, il fait de compter 1, 2, 3, 1, 2, 3, 1, 2, 3, ou jusqu'à 9. C'est 3, c'est 4, c'est mélangé. Mais lorsque le banjo joue la mélodie, c'est une très longue phrase. Ça peut avoir 36 mesures comme tout à l'heure, mais c'est plus 9-9-9-9. C'est un mélange. Et à la fin, quand le chanteur recommence, on est en 4. On ne peut pas compter jusqu'à 9, c'est jusqu'à 8. C'est exactement ce que fait Angine de poitrine. À passer de 9-8, même spécifiquement, ils font quelque chose qui ressemble à ça. Et là, la métrique change. Et c'est pas nouveau, c'est nouveau ici. C'est nouveau que ça pogne. Mm-hmm. Mais en Inde et au Bangladesh, c'est l'endroit sur la planète où la complexité rythmique a été probablement le plus développée. C'est standard, ces changements de rythme-là, cette complexité de la métrique, c'est de tous les jours. Nous, on n'est pas habitués. Ouais, mais ouais. Eux, ils ont, en gêne de poitrine, ont réussi à passer ça comme quelque chose d'excitant.
1: Oui,
0: ils ont fait groover ça.
1: Entendre,
0: ouais. Ouais. Ils ont trouvé un groove unique. Alors, ça rassemble des gens, ça va du rock jusqu'au hip-hop. À peu près tout le monde dans le panorama de ces musiques-là embarque. Hein? Les gens qui sont issus de la musique classique, peut-être ont un peu plus de misère. Hein?
1: Je souligne au passage que André est anthropologue et ethnomusicologue.
0: Oui, disons que j'ai un dada. Finalement.
1: Puis animateur, producteur de l'émission L'air de rien à CKIA.
0: L'émission de découverte musicale de Musique du monde. Et puis, flûtiste à mes heures, donc j'ai pas pu résister de mettre deux petites pièces pour flûte. Je pense qu'on la joue aussi chez les Mahali, mais on la joue beaucoup chez les Santali, puis j'ai seulement trouvé des enregistrements chez les Santali. Alors, tant qu'être dans la musique, allons-y. Deux pièces pour flûte Thirio, la flûte Thirio qu'on appelle.

0: c'est beau, hein? La flûte, là, quand c'est bien joué, c'est un peu magique, un peu comme la voix. Si on parlait du livre, alors, ce livre-là, ça contient des stories et des poèmes. Les stories sont divisées en quatre types. Le premier, c'est ce qu'on appelle en anglais des « her stories ». C'est des récits de femmes. Et il y a un article du Daily Star là-bas qui disait mais où sont les histoires, les récits de femmes autochtones? Alors, en ayant ça à la tête, qu'il y avait eu cette critique-là, ils se sont dit, on va en faire une partie séparée et au début. Mm-hmm. Alors, il y a cinq Her Stories qui parlent beaucoup de persévérance, finalement. Parce que, c'est des femmes qui sont dans le malheur, dans les difficultés, mais qui arrivent à faire vivre leur famille, qui arrivent à passer à travers, qui arrivent à continuer à supporter leur famille. Alors, c'est assez impressionnant et surprenant de voir à quel point les gens peuvent vivre des choses difficiles dans un pays où là, on n'est pas dans le confort matériel que nous, on connaît. Hein. Tout le monde mange à sa faim ici. Ensuite, il y a 12 histoires qui parlent de douleur, souffrance et perte de moyens de subsistance. C'est comme le poème que j'ai lu, que j'ai traduit, c'est un thème dominant. Parce que c'est beaucoup ce qu'ils vivent actuellement. La perte de moyens de subsistance, c'est récent. Alors, ça s'est fait au moment où ça se passait. Ça fait peut-être depuis plus longtemps que c'est un thème central, mais là, c'est vraiment aigu en ce moment, les difficultés, parce qu'ils doivent s'adapter au changement. Ils doivent faire autre chose que faire du bambou pour survivre. Vendre leur force de travail, se prolétariser dans un sens. Alors, les sept histoires suivantes, c'est la résilience, l'adaptation au changement par l'innovation, et l'espoir. L'espoir, ça passe aussi par l'éducation, donc par apprendre une autre langue que la leur. Mais il y a un espoir aussi qu'on arrive à valoriser notre langue, on arrive à se faire reconnaître comme une culture à part, une culture différente des Santali. Parce que
1: peuple autochtone, est-ce que ça...
0: Oui,
1: ça
0: c'est... eux autres, ils sont un peuple autochtone dans le sens, ils sont des tribus, c'est-à-dire des scheduled tribes. Okay. Qui est un statut qui a été donné en 1935, je pense, et non des Dalits. Les Dalits, c'est les castes, scheduled castes, c'est les intouchables. Ils ne sont pas des intouchables, ils sont considérés comme des peuples autochtones. Okay. Ils étaient là avant les peuples de langue indo-européenne. Ils peuplaient une plus grande partie de l'Inde aussi, le centre, entre autres. Là, ils sont plus en périphérie. Ils sont un peu comme assimilés aux Santali, dans le sens ils sont vus comme un sous-groupe. Alors, ils revendiquent une identité de groupe. J'ai pas réussi à trouver rapidement avant l'émission juridiquement là, c'est quoi leur situation, mais j'ai l'impression qu'ils n'ont pas les mêmes droits que les Santali. Ils sont pas reconnus officiellement comme une tribu à part. Mm-hmm. Alors, ça pose des problèmes, sauf que, ils ont quand même réussi un premier pas avec l'appui de l'université à produire ce livre-là. Et ça, je pense que ça va beaucoup les aider. C'est une reconnaissance, du côté des intellectuels, mais ça a une connotation politique évidente, là, une portée politique évidente. Jusqu'où ça ira, on verra, parce que c'est difficile de faire vivre une langue qui est aussi minoritaire que ça. Les Santali ont des livres dans leur langue, parce qu'ils sont beaucoup. Eux, ils n'en ont pas. Alors, ils arrivent comme les Innus, les Atikamekw, les enfants arrivent à 6 ans à l'école, ils ont seulement parlé leur langue maternelle, mm-hmm. Et là, ça, c'est pas facile. Alors...
1: D'ailleurs, le livre est trilingue.
0: Oui, le livre est trilingue. Alors, d'abord, avec l'alphabet romain dont j'ai parlé, qui a été peaufiné là, pour le livre, c'est tel que les contes sont prononcés. Ensuite, on a la traduction en anglais. Oui, en anglais. Et ensuite, en bengali, qui est que pour nous, il faut connaître l'alphabet bengali pour le lire. Là. Et c'est pour... Pardon?
1: C'est intéressant là, de le faire trilingue quand même.
0: Oui, ouais. L'anglais, c'est parce que ça assure ça rejoint le plus de monde possible. Ça fait connaître sur la planète, finalement, le potentiel est là, de faire connaître sur la planète. Les gens qui peuvent s'intéresser à cette langue-là, ils ont ce corpus de contes et de poèmes. Et je pense que c'est significatif que les gens parlent de leur vie quotidienne. On appelle, nous, un poème, pour nous, ça ne connote pas nécessairement ça, mais au fond, un poème, ça parle toujours de ce qu'on vit. Alors, on ne vit pas les mêmes réalités, mais on parle toujours de ce qu'on vit, individuellement ou culturellement. C'est très axé sur la communauté, dans le sens où les gens racontent les mêmes choses, ils vivent les mêmes choses. Et une des valeurs fondamentales, c'est la résilience, c'est l'aspect communautaire. Et Santosh me faisait remarquer une chose, c'est que chez les... ce communautarisme-là est très fort. C'est une caractéristique. Je vous lis ce que lui m'a écrit. Il m'a écrit un rapport un peu résumé de ce qu'il voyait, ce qu'il considérait comme étant la culture, le style de vie des Mahalais. Mm-hmm. Il dit, les Mahalais sont vraiment amiables, humbles et modestes dans leur comportement, parce qu'ils ont tendance à faire du commerce, des cannes, ils peuvent s'ajuster facilement à un nouvel environnement et à de nouvelles personnes. Ils aiment vivre en paix. Dans l'histoire, dans le data historique, il n'y a pas un seul Mahali qui a été assassiné par un Mahali.
1: Okay.
0: Il n'y a pas à l'intérieur ce type d'agressivité-là. Alors, ça dénote quand même une caractéristique culturelle, une valeur culturelle importante. Mm-hmm. D'ailleurs, ils sont en clans totémiques. Les clans principaux sont les mêmes chez les Santali, ce qui montre qu'ils ont une origine commune, probablement. Cependant, c'est endogame au niveau du groupe global, c'est-à-dire les Santali ne se marient pas avec des Mahalais. Par contre, à l'intérieur du groupe global, les clans sont exogames. Alors, si on est du clan du palmier, ben on se marie avec quelqu'un qui est d'un autre clan. Santosh est du clan des Hemron, qui est un des grands clans importants. Et le totem, qui est souvent un animal, dans ce cas-ci, c'est une plante.
1: Okay.
0: C'est la noix de Bethel ou le palmier. C'est pas nécessairement la même, là, comme d'une culture à l'autre, là.
1: Emrom, est-ce que c'est un mot en Mahali?
0: Ben, on le trouve chez les Santali aussi. Okay. C'est un nom propre, c'est un nom de clan, c'est un nom de famille.
1: OK.
0: Il m'a parlé beaucoup de... Bon, le défi, maintenant, au-delà de la langue, oui, ils cherchent à la valoriser et tout, il y a des difficultés, mais le défi qu'ils ont, c'est comment se transformer et aussi vite pour arriver à survivre. Déjà, chez les Santali, beaucoup de gens sont déjà vendent leur force de travail en dehors de l'agriculture. Ils travaillent dans les mines, travaillent dans les villes autour. Les Mahalais vendent leur force de travail, par exemple, dans le riz, pour la culture du riz. Parce qu'il y a des périodes où on a besoin de beaucoup de main-d'œuvre, mais c'est pas toute l'année. Alors, ils ont des périodes où ils n'ont pas d'argent, parce qu'il n'y a pas de travail. Et quand ils n'ont pas d'argent, ils peuvent emprunter de l'argent aux ONG. Ah. Sauf que les ONG ont changé de style avec les années. Et maintenant, d'abord, ils prêtent de l'argent, mais avec de l'intérêt.
1: OK, comme une banque.
0: Ouais. Et c'est plus à tous les mois qu'on doit rembourser, c'est à toutes les semaines. Alors, c'est des choses qui sont un peu lourdes, là, parce que les Mahalais voient les ONG finalement changer de morale, changer d'éthique, au fond. C'est son jugement. Ils voient que ces gens-là sont attirés par le business, légal et non légal, dans le sens où c'est ouvertement que les instances gouvernementales locales retirent de l'argent de ces projets-là pour eux, et que des gens des ONG aussi gardent l'argent pour eux. C'est ce qu'on appelle la corruption.
1: Oui.
0: Alors ça, c'est connu, c'est ouvert, mais secret, pour employer les termes de Sanon.

0: activistes meurent assassinés à chaque année. Alors, c'est ça, c'est pas une vie facile.
1: Oui, hein, comme tu disais, le thème de la souffrance.
0: C'est pas une vie facile. Mais bon, le livre dont on parle, c'est quelque chose qui peut... qui a réjoui plusieurs. Et je sais pas si je pourrais trouver quelque chose qui est... Je vais parler d'un récit d'une femme qui est assez court et qui... je sais pas si elle est en chaise roulante, mais probablement pas loin. Je pense que c'est en chaise roulante. Je m'appelle Férina Mardi. J'ai 7 frères et sœurs. Je suis la 4e. Je ne peux pas marcher depuis la naissance. J'ai des problèmes avec mes 2 jambes. Mes plus vieux frères et sœurs sont partis de la famille après leur mariage. Je vis avec mon plus jeune frère et sa femme, leurs 3 enfants et ma mère. On est 7 dans la famille. Je n'ai pas de père. Ma mère est très, très malade, est très vieille aussi. Je suis aussi malade, comme vous savez. J'ai la haute pression et le diabète. Je tiens une boutique là, pour depuis que j'ai 14 ans. Après avoir ramassé de l'argent avec difficulté, j'ai réussi à me construire une petite maison. J'ai emprunté de l'argent à différentes personnes et avec de la difficulté, j'ai réussi à rembourser mes emprunts. Donc, j'ai pas un gros capital pour ma shop. Je me lève à 6 heures le matin, je m'assois dans ma shop. Le travail du bambou est très difficile. Les produits sont difficiles à vendre. On a eu beaucoup de difficultés durant la COVID et c'était difficile d'avoir de nourriture sur la table. J'ai une allocation du gouvernement pour mon handicap. Bon, parle techniquement, ça a augmenté de temps en temps. Mais dit, bon, tout cet argent, on va faire sur les dépenses médicales. Mon jeune frère est maintenant malade. Ces trois garçons étudient. Alors, on affronte avec des grandes difficultés le fait de chercher et d'arriver à payer pour leur éducation et la nourriture. Mais tout ça, évidemment, parce que l'éducation est vue comme bon, un peu le futur. Mm-hmm. C'est sous-entendu, là, je le dis pas, mais on n'a pas de terre cultivable. Ça, c'est un des plus grands problèmes. Ils ne sont pas propriétaires de la terre. Ils sont artisans, mais ils pourraient, à la limite, cultiver, mais ils n'ont pas accès à la terre. Alors, elle conclut « We are living with a lot of difficulty ». Ça revient, c'est pratiquement ce que dit Santosh aussi dans le poème. Mm-hmm. On vit avec de grandes difficultés. C'est le thème qui revient le plus. Et bon, mais c'est intéressant quand même de voir que même dans les poèmes, on raconte la vie quotidienne. Elias Mourmou, tu es un garçon Mahali, tu te lèves le matin, tu t'en vas pour aller chercher du bambou et tu travailles toute la semaine. Tu fais colo d'Ali Jaka, ce qui est 3 types de produits qui servent pour brasser le riz ou instruments rituels. En les vendant, je vais amener du riz et de l'argent. Et au marché, j'irai rapporter de la viande et du poisson. Alors, c'est tout simplement, il raconte les choses fondamentales de sa vie qui sont centrées sur la survie, en tout cas actuellement, depuis 2022 où le projet a commencé. On voit que les gens parlent de leurs difficultés parce qu'ils ont une vie de très grande. Alors, à travers ça, il y a des gens qui soulèvent le point que j'ai mentionné tout à l'heure. Ils sont très solidaires. Il y a une endogamie de groupe, comme on disait. Ils se tiennent ensemble. Une solidarité communautaire exceptionnelle, une résilience aussi. Alors, il y a de l'espoir. Il y a de l'espoir pour eux. Ça vient d'eux, ils le disent. Et moi, je regarde ça, je me dis aussi, il y a de l'espoir. Mais on va espérer que... Bon, je vais les appuyer comme je peux avec cette émission-là
1: oui,
0: et peut-être une revue d'anthropologie société.
1: Ah oui?
0: Ça vaudrait la peine de parler de ce livre-là.
1: Puis j'aurais une question. C'est sur

0: surtout des créations là, de poèmes, de textes, mais est-ce qu'il y a aussi des histoires traditionnelles qui sont transmises?
1: Oui, je ne crois pas. J'ai pensé avant de rentrer en studio à cette question-là. Eux, ils sont allés chercher ça. C'est de l'oralité, mais il n'y a pas de tradition orale de raconter des histoires comme ça. Ah. Elles existent parce qu'on est allé leur dire, bon, racontez-nous une histoire. Et les gens, ce qu'ils racontent comme histoire, c'est ce qu'ils vivent. Et pourquoi ils appellent des poèmes ce qu'on a? Ben, c'est parce que c'est une forme résumée. Ils savent qu'un poème, ben, en fait, il y a probablement des rimes dans la langue. Mais ça, on ne les a pas. Alors, je crois que c'est tout simplement une manière condensée de dire aller à l'essentiel puis de faire rimer. Il doit avoir ce goût de la poésie, le goût de la langue, de faire rimer les choses, de donner du rythme, de la musique à la langue. Alors, c'est ça qui est l'activité poétique, à mon avis. Mais ce qu'on exprime, c'est ce qu'on vit.
0: Puis, il est écrit ici qu'il y a deux fables, dont une qui est un conte connu bengali.
1: Oui, ça arrive souvent dans les traditions orales, comme ça, avec des peuples qui sont très minoritaires, puis qui sont un peu dominés démographiquement. Culturellement aussi, il y a beaucoup d'influence des groupes qui sont majoritaires autour. Et ils réinterprètent ou traduisent dans leur langue, ils adaptent dans leur langue des choses de la tradition orale plus globale, régionalement. Okay. Alors, c'est un conte, je l'ai lu tout à l'heure. Qu'est-ce que c'est déjà? Je vais regarder, j'ai dû souligner.
0: Un
1: foolish tale. Qu'est-ce qui arrive à la fin? C'est une drôle d'histoire. C'est le roi qui... C'est le roi qui pose des énigmes à quelqu'un. Puis il y a un jeune qui arrive à répondre aux énigmes. Et à la fin, le roi est obligé de changer son fusil d'épaule et de dire au jeune, j'ai changé d'idée. C'est-à-dire que le roi, il n'y avait pas assez d'argent dans le royaume. Donc, il fallait tuer les vieilles personnes. Oh. Alors, le garçon qui a résolu l'énigme, il lui a confié au roi après. Il a parlé de son père. Il dit, comment ton père est supposé être mort? Il dit, non, j'ai pas pu le tuer. Il lui explique pourquoi il l'a pas tué. Et le roi change d'idée. Et il dit, dorénavant, on ne tuera pas les vieilles personnes. Alors, c'est ça, finalement. Le conte, qui est très intéressant, c'est un conte qui a une portée morale exemplaire. On parle vraiment d'un défaut moral extrême, là, qui dans un temps immémorial. Mais on voit qu'un dirigeant, un autocrate, peut changer. Mm-hmm. Parce que le roi, par définition, c'est un autocrate, on pourrait dire. Alors, c'est le thème. C'est un peu le thème là, de cette fable politique, là, on pourrait dire.
0: Ben oui, c'est intéressant. c'est déjà la fin. Est-ce que tu aurais une émission, une musique à nous faire écouter?
1: Oui, je pense qu'on va terminer avec... c'est un homme et une femme. C'est un chant Santali, mais je pense que c'est enregistré en studio. Oui, c'est Santali et non Marali, mais quand même. Et on voit... quand on sort du rituel local, on voit que l'esthétique de la voix change, en tout cas pour la femme. J'avais une pièce aussi avec deux jeunes hommes, deux jeunes femmes qui changent à tour de rôle, mais je pense que je ne l'ai pas, mais de toute façon, on n'aurait pas le temps de la mettre. Alors, on va écouter un chant Santali avec un homme et une femme qui chantent à tour de rôle. Et puis, là encore, c'est une pièce qui est bien foutue en studio, là.

0: Bon, c'est une musique de studio, une musique comme il s'en fait beaucoup, avec les instruments sont tous artificiels, les percussions, c'est tout composé par via une machine, éventuellement même par une intelligence artificielle, c'est pas déjà fait. Mais les voix, par contre, dans les vidéos, on voit surtout les personnes qui chantent, on les voit chanter avec un grand sourire, c'est très beau à voir. Alors, l'esthétique est différente, hein? La voix féminine très haute perchée, c'est dominant partout. Alors, c'est une musique qu'on écoute beaucoup chez les Santali, chez les Marali, qui sont tournés vers aussi une modernité, surtout les jeunes, hein? Puis sur Internet, les réseaux sociaux, bon, l'anglais tranquillement prend de plus en plus de place. Déjà dans la langue marali, il y a des emprunts anglais et Bengla surtout, mais les jeunes déjà introduisent l'anglais un peu dans leur vie, là, parce que le pouvoir d'attraction de... Bon, dans un contexte aussi, la culture se déstructure économiquement, mais bon, c'est pas une déstructuration du même type qu'ont vécu les Autochtones du Canada avec les pensionnats. C'est pas une déstructuration économique, là, c'était beaucoup plus vaste culturellement, je pense. Par contre, les gens ont voulu réparer ça économiquement et je pense que c'était pas suffisant.
1: Merci beaucoup, André. André Langevin, qui nous a parlé de la langue marali. Et d'un livre qui est sorti récemment accompagné de plusieurs musiques aussi, c'est vraiment intéressant.
0: Ben, merci d'être là, d'écouter Sekaya.
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Bonsoir et bienvenue à Volonté Optimiste. Mon nom est David Johnson. Ce mercredi, le 6 mai, on est en direct du studio Mario-Germain au Sequoia 88.3 FM, au Carré-Lépine, au cœur du Centre-Ville Québec.

Et parlons des nouvelles. Bon, c'est pour ceux qui écoutent pas le match, pour ceux qui écoutent le CKIA au lieu du match, bienvenue. Voilà. On va commencer avec les transports, avec le vélo. La ville de Québec se félicite du nombre de cyclistes sur l'achalandage, sur le chemin Sainte-Foy, la piste cyclable qui est en place depuis 3-4 ans déjà. Et selon les comptages de la ville, l'année passée, il y a eu, au mois d'avril, durant les 30 jours d'avril, 12 000 passages à vélo. Et cette année, le mois passé, 18 000. Donc, c'est, faut le dire, un succès remarquable. Et à 24 heures pour la ville, de ce qu'il faut dire était un projet audacieux. D'installer une piste cyclable 4 saisons, déneiger plus ou moins, c'est compliqué, mais ils font un bon travail de garder ça ouvert à l'année longue et ça porte des fruits. Et dans les reportages qu'on a lus sur ce fait que l'achalandage augmente en flèche sur le chemin Sainte-Foy, on lit des témoignages des commerçants, des boulangeries, des cafés situés sur le chemin Sainte-Foy, dans le secteur de Saint-Sacrement, qui témoignent du bienvenu des cyclistes, que quand les cyclistes reviennent au printemps, on s'entend, ça reste encore un peu marginal, le vélo d'hiver, même si ça aussi, c'est en pleine croissance, mais il y a beaucoup de monde, comme moi, qui sortent leur vélo au printemps. Mais les boulangeries, les cafés, les bibliothèques, les librairies sur la rue Chemin Sainte-Foy témoignent que voilà, il y a beaucoup de cyclistes qui s'arrêtent, qui magasinent, qui prennent un café, qui achètent leur pain. Et c'est très positif pour le business, pour les entreprises. Et c'est un fait, c'est bien connu que, en fait, pour certains types de commerces, on s'entend, il y a des commerces où, entre guillemets, il faut aller en voiture, comme voilà, les grandes surfaces, l'IKEA ou le Costco. Même si ça se fait à vélo, et je connais des gens qui sont assez intenses pour faire leur Costco à vélo. Bref, généralement, ce sont des commerces qui servent une clientèle motorisée. Mais pour beaucoup de choses, comme encore les cafés, boulangeries, librairies, c'est les cyclistes qui s'arrêtent plus souvent que les automobilistes. On s'entend que c'est plus facile de s'arrêter si on est à vélo et on voit quelque chose d'intéressant dans un magasin, on passe devant. On peut facilement s'arrêter et chercher quelque chose. Et voilà, en même temps, la vélo est sortie le mois passé, il y a quelques semaines, mi-avril. À l'échelle du Québec, le nombre de déplacements par vélo en libre-service, donc les systèmes comme Bixi ou comme à vélo, il y en a plusieurs dans les plus petites villes aussi maintenant, le nombre de déplacements a augmenté par 400% entre 2020 et 2025. Donc, de 4 millions de déplacements par année en 2020 à 16 millions l'année passée. Donc, c'est vraiment surprenant, encourageant de voir que même au Québec, même dans un pays nordique, c'est possible. Et ça me rappelle un des gros succès des villes ou des pays du vélo, c'est le Danemark, la ville de Copenhague. C'est vu comme une, sinon la meilleure ville pour le vélo au monde. Ben, c'est très bon, en tout cas. Et dans les années 60, quand la ville de Copenhague a commencé ses changements, dans les années 70, aménager des pistes cyclables,
piétonnisé les rues. Il y avait beaucoup de gens qui critiquaient ces initiatives en disant que le Danemark, c'est un pays nordique. Il y a 6 heures de soleil par jour l'été, l'hiver. Le soleil se couche à 3 heures du soir. Il y a de la neige, il fait froid, c'est désagréable. Le côté météorologique, la moitié du temps, la moitié de l'année. Donc, qui va faire du vélo? À l'époque, le monde disait, on n'est pas en Italie, on n'est pas en Espagne. Mais ils ont fait les changements pareils, ils ont eu l'audace. Et aujourd'hui, c'est bien au contraire. Nous, maintenant, on dit, les gens qui critiquent l'expansion du vélo, de la place des modes de mobilité active, disent que nous, on n'est pas à Copenhague, on n'est pas à Amsterdam, on est à Québec, puis on a l'hiver. Mais ce qu'on voit à Québec, c'est que même si on a l'hiver, même si on a les côtes, il y a des gens qui voient l'intérêt de faire du vélo. Et les avantages sont nombreux, on sait. On fait de l'exercice, ça coûte pas cher, c'est bon pour l'environnement. C'est social, on voit le monde, on arrête facilement, on prend le café facilement, tout ça, c'est vraiment génial. Puis c'est un mode de mobilité, on peut se déplacer assez rapidement, dépendant de sa forme physique, évidemment. Mais ça reste, je voulais juste glisser un mot, peut-être parler de ses succès, mais aussi du fait que ça reste au centre-ville, que beaucoup de déplacements sont compliqués. Si on veut aller, même comme entre la haute ville et la basse ville, si on veut aller jusqu'à Limoilou à vélo, c'est souvent une casse-tête, en fait. On est pogné rouler sur le trottoir, certains bouts, dans le contresens. Et c'est chaotique, des fois dangereux même. Et pour moi, le succès, le véritable succès, les pistes cyclables, les voies cyclables, les pistes cyclables évidemment aussi sur la rivière Saint-Charles, sur le fleuve, les voies cyclables sur Chemin Sainte-Foy, sur 3e Avenue à Limoilou, sur plusieurs artères, Mairie de l'Incarnation maintenant aussi. C'est génial, mais pas pour les enfants. C'est compliqué, ça reste compliqué avec les enfants. Ce qui marche, l'infrastructure qui marche pour tout le monde, incluant les enfants. Si ça marche pour les enfants, ça marche pour tout le monde. C'est la rue Père Marquette, ce qu'on appelle souvent le vélo boulevard, qui passe sur la rue Père Marquette, entre un peu l'IGA dans le quartier Sainte. C'est dans le quartier Montcalm, en face de Lucien Bourne. Puis ça amène presque jusqu'à l'université, essentiellement, pour se rendre jusqu'à l'université pas mal en paix. Et ça marche parce que le transit des automobiles a été coupé. À chaque intersection, l'automobile est obligée de tourner. Donc ça fait en sorte que les seuls automobiles sur la rue Père Marquette sont à destination. Ils arrivent là. Ils restent là, visitent quelqu'un là, ou ils partent de là. Il n'y a personne d'autre qui va être sur cette rue en auto. Parce qu'il y a un peu... Voilà. Ça, c'est un concept qui marche. Ça fait en sorte qu'il y a très peu d'automobilistes. Les automobilistes qui sont là sont conscients qu'ils sont sur un vélo boulevard. C'est tranquille. Et malheureusement, on voit beaucoup de... depuis une couple d'années, la ville... Aussi une idée très, très intéressante et audacieuse, je dirais encore. Les rues partagées, comme Saint-Gabriel, le quartier Saint-Jean-Baptiste, Saint-Gabriel, Saint-Olivier... Mais l'un des problèmes, c'est qu'il y a trop de trafic automobile. Donc, ça fait en sorte qu'en fait, des gens évitent de marcher ou de faire du vélo souvent sur ces artères
Parce que en fait, il y a moins d'espace avec les aménagements pour faire de pour verdir la rue, ce qui est très positif. Tout ça, c'est très positif. Mais rien n'a été fait pour restreindre la circulation automobile, décourager la circulation automobile sur ces artères. Et c'est tout simple. C'est juste comme ils ont fait sur la rue Père Marquette. Et ça existe depuis, je pense, 15 ans déjà. Le vélo boulevard, c'est, ça fait ses preuves. Personne ne retournerait en arrière. Le monde qui reste autour de cette artère se trouve chanceux. C'est comme, en fait, comme une longue place publique où les enfants peuvent jouer à trottinette. Les gens, ils se rencontrent, ils se parlent. C'est vraiment génial. Et ça peut se faire, ça peut être prolongé jusqu'à dans le Vieux-Québec, sur les rues Lockwell, Crémazie, Saint-Gabriel, Saint-Joachim, jusqu'au carré de Youville. Ça peut être implanté à Limoilou, disons, deuxième avenue. Ça peut être aménagé comme un vélo boulevard pour que ça ne restreint pas l'accès aux gens qui restent là. Ça n'enlève pas de stationnement. Ça fait juste en sorte que personne peut utiliser ces artères pour le transit. Il ne peut pas juste rouler tout droit. OK, bon. Passer à d'autres choses. Le salaire minimum a augmenté à $16.60 le 1er mai, la fête du travail. Ce qui équivaut autour de 32 000 par année pour un travailleur à temps plein. Ce qui reste, selon une étude de l'IRIS, en dessous du seuil de la pauvreté. Selon les règles du gouvernement, selon le salaire minimum, quelqu'un qui travaille à salaire minimum n'atteint pas le seuil de la pauvreté, qui varie en 33 et 44 000 $ par année, dépendant du lieu, dépendant de la ville. Évidemment, le coût de la vie est différent entre une ville à l'autre. Voilà, on a vu il y a 2 semaines la suspension de la taxe sur l'essence. Et depuis ce temps, le prix à la pompe est devenu pas mal le même qu'avant. Donc les entreprises ont essentiellement avalé le 10 cents, comme 10 cents de profit de plus. Ce qui est tout à fait normal, c'est dans la nature d'une entreprise qui a un objectif et un objectif seul. C'est de maximiser son profit. Puis s'ils voyaient que avant que la taxe sur l'essence a été coupée, le monde était prêt à payer $1.90 le litre. Enfin, ils vont être prêts à payer $1.90 le litre après. Et donc, c'est ça qu'ils font. Et Mark Carney, évidemment, est bien au courant de ça, le premier ministre canadien, ancien banquier en chef de deux pays, le Canada et l'Angleterre, et aussi ancien gestionnaire chez Brookfield Asset Management, où il a notamment aidé les Canadiens riches à éviter les taxes, des milliards de dollars qui ont été, grâce à son travail, ne sont pas allés dans les coffres de l'État canadien. Donc, pas surprenant. L'accès à l'eau à Québec est encore en diminution. On sait le projet du porte-container encore dans les cartons, ce qui serait un désastre historique à rivaliser la construction de l'autoroute Dufresne-Montmorency qui a détruit Chinatown, qui a séparé brutalement le centre-ville. Couper le centre-ville en deux. Au-delà de ça, l'escalier Cap-Long est condamné. C'était l'un des seuls liens piétons entre les plaines d'Abraham et le fleuve Saint-Laurent. Il y a eu aussi la privatisation
au milieu du parc sur le fleuve pour faire un spa. Et qui va au spa? C'est quoi cette affaire, un spa? On est tous des aristocrates russes dans les Alpes ou quelque chose? Bref. Pour un spa, ils ont privatisé au milieu du parc à Cap-Long, au bord du fleuve. C'était dans l'entente quand ils ont permis cette privatisation de cet espace public. Juste pour, je ne sais pas qui, quels aristocrates vont au spa. Mais la promesse du spa était de construire une piste au bord de l'eau pour conserver l'accès de la population. Et cette promesse n'a pas été tenue. On a aussi entendu que le boulevard urbain qui était prévu sur l'autoroute des Laurentiennes a été abandonné. Donc l'idée, comme à l'auteur, fait là avec toute la construction résidentielle, les tours, les condos, à la place Fleur-de-Lys, le centre commercial, il y a tout un développement dans les anciens stationnements. Et c'est juste l'autre côté de l'autoroute des Laurentiennes. Du centre Vidéotron, le centre des foires, etc. Donc, c'est comme deux lieux où il y aura beaucoup de gens, beaucoup de population, beaucoup de visiteurs. Donc, mais il y a une autoroute qui sépare les deux. Il y a un. Voilà. Donc, l'idée d'un vélo boulevard, c'est de mettre ça un peu comme plus haut. Dans le quartier Saint-Roch, il y a des feux de circulation. Il y a trois voies de circulation, mais ça s'arrête au feu, puis les piétons peuvent passer. C'était un peu ça l'idée avec Laurentienne. Et c'est ça aussi l'idée pour l'autoroute Dufresne, à la hauteur de Beauport, de changer ça en boulevard urbain pour que le monde pourra. Du quartier des Maiseries, quartier le vieux Beauport, avoir accès à l'eau. Aujourd'hui, c'est quasiment impossible. Il y a quelques tunnels connus par des gens de la place où on peut arriver au fleuve, mais c'est compliqué, c'est pas facile, c'est pas évident comment le faire. Donc voilà, avec un vélo boulevard, ce serait. C'est nécessaire, et dans le contexte des prochaines phases de la promenade Champlain vers l'est du centre-ville sur le fleuve. C'est quelque chose qui devrait être vu comme essentiel, et on espère que la ville et le gouvernement, le ministère des Transports, ne vont pas se reculer sur ce projet. Au niveau du tramway, les forages du tunnel sont prévus de commencer dans les prochaines semaines. Ça va coûter autour de 55 millions de dollars pour creuser un tunnel. De ce que je comprends, l'idée, c'est que le tramway va partir dans le coin du parc. C'est quoi le parc à Saint-Roch? L'Allier? Le parc L'Allier. Et après ça, ça va monter souterrain en dessous du quartier Saint-Jean-Baptiste pour arriver dans le coin du Grand Théâtre. Je pense que ça va faire un détour. Il y a comme un arrêt souterrain de prévu dans le coin du carré du Ville. Puis ça va passer encore souterrain devant l'Assemblée nationale. Et ça va sortir à nouveau vers Avenue Cartier, Grand Théâtre. Donc, ça, ce qui est intéressant, c'est que c'est pas une question, c'est pas nécessaire au niveau technique. Les tramways il y a 100 ans, les tramways montaient la Côte d'Abraham l'hiver, pas de problème. Donc, on présume que la technologie d'aujourd'hui peut le faire aussi. Mais le problème, c'est que
ils veulent moins embêter les automobilistes. Si un tramway sort Côte d'Abraham, ça enlève de l'espace pour les automobilistes. Même raison pour laquelle ils veulent couper les arbres sur René Lévesque. C'est pas parce que c'est nécessaire. C'est juste que si on veut garder l'espace pour les automobilistes qui est là aujourd'hui et rajouter l'espace pour un tramway, enfin, il faut couper les arbres. Mais c'est pas nécessaire. On peut dire qu'on va restreindre l'accès en automobile. Sur René Lévesque, surtout, il y a Grande Allée juste à côté, il y a Chemin Sainte-Foy, juste parallèle aussi. Pourquoi pas? Pourquoi pas dire, hey, sur René Lévesque, on en profite. On fait un artère de transport alternatif. Oui, encore, on garde l'accès automobile. Peut-être moins de stationnement. Peut-être juste une voie de circulation qui change de sens, dépendant de l'heure de la journée, comme pour suivre les heures de pointe. Quelque chose comme ça. Ce serait une tristesse énorme de voir ces arbres centenaires qui sont magnifiques l'année longue, surtout l'été et l'automne. Ça rajoute un caractère important à la ville. Espérons qu'on ne va pas les perdre. En Alberta, il y a eu le dépôt d'une pétition de 300 000 signatures pour un référendum de souveraineté, d'indépendance du Canada. Et ça, c'est quelque chose. Est-ce que c'est vrai que l'Alberta va passer en un référendum? 300 000 signatures. La population de l'Alberta, c'est, je pense, c'est 3 millions. Donc, c'est 10% déjà des habitants. Pas plus que peut-être 15% de l'électorat, même plus, en tout cas, qui a signé une pétition demandant un référendum. Et ça me rappelle d'avant les fêtes, Scott Bessent, le secrétaire du Trésor américain, parler avec beaucoup d'intérêt de l'idée du séparatisme albertain. Parce que si ça arrive, ça va être dévoré dans une bouchée par les États-Unis. Ça va juste être comme le Venezuela, si on veut. Mais puis ça serait un désastre pour ce concept de Canada. Ce serait, voilà, on serait tous dévorés par nos voisins du Sud. On a eu une mise à jour économique la semaine passée du gouvernement fédéral qui note que grâce aux revenus grandissants de l'industrie du pétrole en Alberta, spécifiquement, le déficit a diminué de 11 milliards de dollars. Donc maintenant, c'est à juste 67 milliards de dollars. On note que les intérêts sur notre dette actuelle au Canada sont de 80 milliards de dollars, ou c'est prévu d'être à 80 milliards de dollars dans quelques années. Donc essentiellement, toute la dette, tout le déficit, l'argent qu'on emprunte à chaque année, que le gouvernement canadien emprunte à notre nom. Et essentiellement juste les intérêts sur la dette déjà accumulée. Dans la mise à jour économique, le gouvernement annonce son objectif, d'étudier la question de la privatisation des aéroports. Ce qui est, en fait, les aéroports majeurs au Canada sont... C'est un bien public important qui vaut des milliards, ces infrastructures. Et les privatiser,
ça mettrait ça dans, entre les mains des compagnies, probablement des compagnies aériennes, qui, voilà, ça deviendrait, en Australie, ils ont fait ça il y a une vingtaine d'années, en fait, et les coûts ont augmenté de beaucoup pour les le transport aérien. Et c'est ça qui, ça qui est attendu. Lorsqu'on gère un aéroport comme bien public versus si on le gère comme pour faire un profit, c'est deux choses complètement différentes. Puis si ça arrive, le transport aérien va juste devenir encore quelque chose de plus, de moins accessible pour le commun des mortels. Dans la mise à jour économique aussi, le gouvernement a installé deux nouvelles subventions pour l'industrie pétrolière, malgré son engagement de les éliminer. Déjà, l'industrie pétrolière au Canada bénéficie d'environ 30 milliards de dollars en subventions par année. Puis selon Greenpeace, cette année, l'industrie pétrolière canadienne va faire 90 milliards de dollars de plus. Donc, c'est un peu drôle d'imaginer pourquoi ces compagnies ont besoin de l'aide sociale. Pourquoi est-ce qu'une compagnie pétrolière albertaine a besoin de l'assistance sociale? C'est une question ouverte. Mais c'est ça l'objectif. C'est comme ça que ça opère. Puis avec un économiste comme Mark Carney qui connaît bien le jeu, c'est tout à fait normal qu'on donne encore juste, oui, 90 milliards, c'est pas assez. On peut encore donner un peu plus, pourquoi pas? Oui, on coupe dans le transport collectif parce qu'on n'a pas assez d'argent. Oui, on abandonne nos cibles de réduction des gaz à effet de serre, mais ben, on peut donner encore plus d'argent aux sociétés pétrolières. Ben, let's go. Puis la semaine passée, on a entendu Sam Altman, qui est le PDG de OpenAI, qui est la compagnie qui fait ChatGPT. Il a présenté ses excuses aux résidents de Tumble Ridge, en Colombie-Britannique, où il y a eu le massacre, l'attentat. 9 personnes décédées, 10, incluant la personne qui a commis les crimes. Et pourquoi est-ce que Sam Altman s'est excusé? Parce que le credo chez les tech bros, comme exprimé par Elon Musk, son rival d'ailleurs, mais bref, sont des rivals, mais sont coupés du même matériel. Selon Musk, l'empathie est c'est la faiblesse en fait fondamentale selon lui de la civilisation occidentale. L'empathie, donc de pouvoir comprendre quelqu'un d'autre, avoir un peu de sympathie pour quelqu'un d'autre. Ça, c'est, selon les tech bros, la faiblesse fondamentale de notre civilisation. Mais on comprend maintenant pourquoi Sam Altman, pourquoi il a présenté ses excuses. C'est parce que les familles des victimes à Tumble Ridge poursuivent OpenAI. Car voilà, le système, le ChatGPT a été utilisé par la personne qui a commis la tuerie, le pire au Canada depuis 1989. Cette personne a utilisé ChatGPT pour avoir des conseils sur comment commettre un tel crime. Au niveau international, le roi Charles III, il a été aux États-Unis, il a fait un discours au Congrès
devant le Congrès américain, où il a appelé aux États-Unis de montrer une détermination inébranlable pour garantir une paix véritablement juste et durable en Ukraine. Donc en Ukraine, cette guerre qui dure depuis plus de 4 ans, il y a généralement consensus que le nombre de décès, au moins du côté ukrainien, est à plus d'un million. Un million, essentiellement la grande partie, ce qui, en fait, ça va probablement être unique dans cette guerre. C'est presque juste des combattants, des soldats qui meurent. Il y a relativement peu de civils. Dans d'autres guerres, c'est souvent deux fois plus de civils. Typiquement, dans une guerre, en fait, comme historiquement, il y a en moyenne deux fois plus de civils que de combattants qui décèdent. En Ukraine, c'est une guerre massive, mais qui est entre les combattants, les soldats. Au moins 1 million d'Ukrainiens sont morts. Peut-être le même nombre de Russes. 1 million de jeunes hommes morts dans les tranchées, dans les blindés, dans les chars. Et on voit des vidéos en ligne. Il y a la conscription. Donc, ils forcent des gens d'aller en guerre, des hommes entre, je ne sais pas c'est quel âge, 20 et 45, quelque chose comme ça. Et pas juste ça, mais il y a des groupes qui voyagent autour des villes et qui essentiellement kidnappent des hommes qu'ils croisent. Puis les forcent, ils les embarquent dans la camionnette, puis les amènent à la base militaire. Puis les forces sont forcées d'aller contre l'artillerie russe. Les frères, les pères, les fils qui sont forcés d'aller dans les tranchées dans l'est de l'Ukraine, où il y a milliers de décès par jour. Et on veut surtout, à tout coup, on veut conserver cette guerre, on veut que ça continue. L'Union européenne a donné un prêt la semaine passée d'un autre 100 milliards d'euros, je ne sais pas, 150 milliards de dollars canadiens, l'équivalent. Ce qui indique leur détermination de continuer cette guerre en Ukraine. Et l'Allemagne annonce qu'ils construisent une armée à nouveau. Depuis la Deuxième Guerre mondiale, l'Allemagne était un pays relativement pacifiste à cause de son histoire. Mais aujourd'hui, ils vont devenir la plus grande puissance militaire en Europe. Et qu'est-ce qui peut arriver de mal? L'Allemagne. Et c'est vers ça qu'on va. Et spécifiquement en lien avec la Russie. Donc c'est ça qui est compris avec cette 100 milliards d'euros de plus donnés à l'Ukraine. C'est qu'ils veulent continuer cette guerre. Ils veulent continuer cette guerre le temps que ça prend pour l'Allemagne de mobiliser une armée qui a de l'allure. Puis là, l'Allemagne, pour la quatrième fois depuis le 20e siècle, ils vont attaquer la Russie. Quatrième fois. Première guerre mondiale, l'Allemagne a presque détruit la Russie. La guerre civile après la révolution bolchevique au début des années 20, 1920, l'Allemagne a à nouveau envahi la Russie et a dévasté le pays. Et bien sûr, la pire guerre
dans l'histoire de l'humanité. Pas juste la Deuxième Guerre mondiale, mais la Deuxième Guerre mondiale à l'Est. Ce qu'on appelle Opération Barbarossa entre les Allemands et les Soviétiques. Les Russes principalement. La guerre la plus destructive dans l'histoire de l'humanité. Il y a eu au moins 27 millions de décès côté russe aux mains de la machine de guerre allemande. Et voilà. C'est oublié. Ça fait la Deuxième Guerre mondiale est terminée en 1945. On est maintenant 26. Ça fait 81 ans. Les enfants, les gens qui étaient enfants durant la Deuxième Guerre mondiale, peuvent se rappeler encore. Eux qui ont aujourd'hui, je ne sais pas, 85, 90. Il n'y en a presque plus. Donc on oublie. Ça quitte le souvenir de l'homme ou de la femme. Et, bon, c'est quoi le problème si l'Allemagne devient un pays militarisé à nouveau?